0: après venu se greffer des passionnés qui avaient plus de matériel, des personnes qui gravitent autour du monde agricole, des retraités agricoles, des actifs, voilà. On trouve qu'il y a quand même pas mal de jeunes maintenant qui s'intéressent à ces machines anciennes. C'est bien parce qu'en fait, ça permet aux anciens de transmettre un peu le savoir de ce qui se faisait à l'époque. Parce que maintenant, les tracteurs, vous montez, vous avez la clim, vous démarrez, clim, GPS,
1: tout satellite. La mécanique était quand même beaucoup plus simple.
0: Ah, mais ça n'avait rien à voir.
1: Ce qui veut dire également que vous avez des gens qui, donc, comme les anciennes voitures, qui collectionnent les anciens tracteurs.
0: Tout à fait. C'est ça, comme les anciennes voitures.
1: Alors Hubert, vous êtes le spécialiste de la partie mécanique et la partie tracteur. Qu'est-ce qui vous a amené à vous intéresser à ça d'abord ?
2: Eh bien, je suis fils d'agriculteur à l'origine et comme beaucoup d'enfants dans les fermes, on était en adoration devant les tracteurs, devant les voitures et les camions. Et ça m'a beaucoup marqué. J'ai fait un lycée agricole et puis après, je ne suis pas allé dans l'agriculture, mais j'ai toujours eu un contact très étroit avec l'agriculture et avec les agriculteurs. Mmh. Et depuis quelques années, ça fait déjà plus de 20 ans, je me suis mis à acquérir quelques tracteurs et à parcourir pratiquement beaucoup de foires régionales du sud-ouest. Et dans Longage, où je viens depuis une vingtaine d'années environ. Et puis, j'ai été recruté comme secrétaire il y a déjà plus de 10 ans.
1: Et directeur technique pour la partie mécanique ?
2: Ah, plus que directeur technique, je suis plutôt dans le domaine de la connaissance de l'histoire et des marques, tout ce qui a jalonné la création du machinisme agricole, son évolution, les grands hommes qui ont contribué à tout ça. Et il y en a beaucoup, il y a eu des histoires, des anecdotes, des fusions de sociétés, les couleurs des engins, les sites de production, les histoires des logos aussi, c'est très intéressant. Et tout ça fait un univers à lui seul qui est déjà vaste, contrairement à ce qu'on pourrait croire.
1: À titre personnel, vous avez combien de machines, vous ?
2: Ah, j'ai 10 tracteurs et quelques machines qui vont avec. Ce sont les tracteurs surtout qu'on trouvait dans la région parce que je suis plus attaché à un modèle qui a marqué nos régions et notre enfance au gars de notre génération que des tracteurs qu'on retrouve aussi dans des grandes régions de culture mais qui ont beaucoup moins marqué le paysage rural de nos régions.
1: Quand on voit le format, la taille des tracteurs d'aujourd'hui et les équipements dont nous parlait Christophe tout à l'heure, c'est-à-dire satellite, GPS, clim, radio, etc., ces gadgets peut-être, mais qu'est-ce qui fait la vraie différence d'un tracteur d'antan et d'un tracteur d'aujourd'hui ?
2: Les tracteurs d'antan étaient des mécaniques très robustes, assez sommaires en fait, il y avait des boîtes à vitesse très rustiques, des moteurs aussi qui étaient assez rustiques, des mécaniques simples, assez fiables dans l'ensemble, bien qu'il y ait eu des séries dans certaines marques, ça a toujours existé, ça qui était très défectueuse, il y a eu des loupés, hein, il ne faut pas croire que tout était parfait, comme il y en a de nos jours d'ailleurs. Alors que ça a bien évolué au niveau puissance, maintenant on a des engins très puissants, mais avec un rapport poids-puissance beaucoup plus faible, avec des moteurs beaucoup plus performants, avec beaucoup d'assistance hydraulique, électronique, etc. Et des boîtes à vitesse aussi qui ont fait des progrès considérables.
1: Avec beaucoup d'aide, j'imagine, à la traction, au freinage, au désembourbement et tout, quoi.
2: Par exemple, aujourd'hui, pour citer un exemple, les tracteurs sont réglables au niveau du gonflage depuis le poste de conduite. Quand on sait qu'un tracteur a très peu de pression aux roues arrière, contrairement à ce qu'on pourrait imaginer, la pression est réglable en fonction du travail qu'on va lui demander. S'il doit rouler sur route, il faut augmenter la pression. S'il doit être au champ, on baisse un peu la pression pour éviter le tassement au sol. Tout ça n'existait pas autrefois.
1: Mais ce qui veut donc dire aussi qu'autrefois, je dirais, un gamin de 14 ans pouvait conduire le tracteur. Aujourd'hui, il faut un permis de conduire pratiquement.
2: Alors, un fils d'agriculteur ou agriculteur lui-même n'a pas besoin de permis de conduire. Contrairement à ce... C'est un peu paradoxal parce que ce sont les engins gros, lourds, puissants, mais il n'a pas besoin de permis de conduire.
1: Sur cette manifestation des 5 et 6 septembre prochains à Longage, il y aura combien de machines qui seront présentées ?
2: Alors, on attend au moins 200 tracteurs, plus un certain nombre de machines, c'est-à-dire des moissonneuses-batteuses, des tracteurs contemporains, des charrues, des outils de travail du sol, des engins de travaux publics, puisqu'il y aura un volet travaux publics. Et il y aura aussi les moteurs fixes industriels de Jean-François Lacanal, notre président, qui est un grand passionné de ces moteurs industriels qui sont très inconnus du grand public, puisqu'on trouvait ça dans les usines différentes, dans certaines villes, pour l'alimentation en eau, pour les pompes à eau, la fourniture d'électricité au moyen de grosses dynamos. Donc ces moteurs seront présents aussi et en fonctionnement sur le site.
1: Alors, 10 ans maintenant qu'il n'y a pas eu la marque internationale Harvester, qu'est-ce qui fait qu'elle revient aujourd'hui ?
2: Alors, c'est une marque absolument mythique que beaucoup d'associations mettent en exergue parce qu'elle a beaucoup marqué le paysage agricole français et mondial. International était une marque américaine qui a fusionné deux grands groupes, McCormick et Deering, puis d'autres sociétés en même temps, mais c'était les plus connus, en 1902 déjà. Était très présent sur le marché français, déjà au début du siècle dernier, parce qu'il y avait des sociétés d'import. Et ensuite des usines qui ont été à Croix,

0: la trouve où? Ben, autour de la table, également. Voilà. Donc, en fait, cette année, nous commençons par le vendredi 4 septembre à partir de 20h avec un grand repas entrecôte frites. Donc, en entrée, c'est salade de Gascogne, entrecôte frites, fromage fermier, tarte aux pommes, au prix de 25 euros. Toutes ces informations, vous pouvez les trouver sur notre Facebook Labour Passion. Ensuite, le samedi midi, le dimanche midi, ben, ce seront des repas grillades pour un montant de 15 euros. Et ensuite, le samedi soir, vous avez le repas concert avec assiette charcuterie, magret grillé, gratin dauphinois, fromage fermier et dessert. Suivi d'un concert avec le groupe Velvet Shaker, qui est un groupe de variété années 80-90, pop rock.
1: Et tout ça avec des produits régionaux.
0: Et tout ça avec des produits locaux, voilà.
1: Donc c'est Anticlagri des 5 et 6 septembre, porté par l'association Labour Passion de Longage. Comment ça se passe techniquement, Hubert, pour rapporter tous ces tracteurs ici là, sur Longage?
2: Alors, à Longage, vient qui veut, d'une part, avec la marque, peu importe, du moment que les tracteurs sont des années 60 et avant. Et après, nous accueillons ça dans un grand terrain où un ou deux adhérents vont placer les tracteurs par marque. Et si on a beaucoup d'internationaux, on les classera par pays, puisque l'international était présent dans beaucoup de pays, dont notamment la France, l'Allemagne et l'Angleterre. Et on aura un plaisir à les classer par pays, et les Américains, bien sûr.
1: Mais comment ils viennent jusqu'à Longage? C'est-à-dire que vous avez des systèmes de transport? Parce que les gens ne viennent pas en tracteur depuis, je ne sais pas, moi, l'Aveyron, le Lot ou...
2: Non, depuis si loin, nous allons chercher en semi-remorque, plateau. Et ceux du coin viennent en tracteur, il y en a qui viennent de 20 à 30 km. Pas de problème, ils peuvent se déplacer par leurs propres moyens.
1: Mmh. C'est une manifestation familiale, Christophe, hein, il y a des animations pour les enfants aussi.
0: Tout à fait, oui, il y a des animations pour les enfants, donc les familles peuvent venir avec les enfants, il y a des balades en calèche, ensuite des promenades avec des chevaux. Il y a des jeux en bois, notamment des animations avec des jeux en bois, un peu à l'ancienne. Tout ça, c'est gratuit. Il va y avoir également des animations avec des ânes, un atelier pour faire des moulures avec du plâtre, faire des petits objets en plâtre. Tout ça, c'est gratuit. C'est pour les enfants. Il y en a pour toute la famille. Vous avez ce qu'on disait tout à l'heure, le marché fermier, donc avec des producteurs locaux. Les plus loin viennent les Pyrénées. Voilà.
1: Marché fermier, c'est quoi? Du fromage?
0: Du fromage, du lait cru de vache, qui viennent de Rebig, notamment de la ferme de Rebig, du fromage de brebis, vous allez avoir un producteur d'ail, je vais pas tous les citer, vous avez un producteur de canard également qui va venir.
1: Il y a une grande variété de produits.
0: Oui, voilà, voilà. Ensuite, il y a des artisans d'art qui travaillent le bois sous différentes formes. Il y avait également des personnes qui fabriquent des bijoux artisanaux. Mmh, mmh. Je vous invite à aller consulter notre page Facebook, Labour Passion, et vous avez tout le détail sur l'ensemble des artisans et des fermiers qui nous rejoignent.
1: L'entrée est gratuite, ça commence à quelle heure le samedi?
0: À partir de 9h, 9h30.
1: 9h, 9h30, 10h, ouais.
0: Voilà, c'est samedi.
1: C'est samedi, oui. Samedi, oui. Vers 10h jusqu'à fin de soirée après les repas, évidemment.
0: Voilà, mais après, c'est toute l'après-midi, jusqu'au soir, jusqu'après les repas, voilà.
1: D'une façon générale, il y a combien de personnes qui viennent à cette manifestation d'après les années passées?
2: On estime qu'il y a à peu près entre 2 et 3 000 personnes sur les deux jours. Un peu plus le dimanche d'ailleurs.
1: Si vous avez envie de voir des anciens tracteurs, si vous avez envie de voir des machines un peu différentes et puis des animations autour du métier de l'agriculture et du labour, c'est à Longage qu'il faut aller les 5 et 6 septembre, la 23e édition organisée par Labour Passion de Antique Agri. Il y a de quoi se restaurer sur place. Il y a la buvette qui est tenue par l'association pour pouvoir aussi se désaltérer parce qu'il va aussi faire chaud encore peut-être le week-end prochain, on l'espère. Des animations avec les tracteurs, je sais pas, concours de labour, j'en sais rien.
2: Ah oui, des animations prévues avec les tracteurs. D'une part, les tracteurs peuvent circuler à petite vitesse dans les allées qui sont très larges pour que le public puisse les voir évoluer. C'est souvent d'ailleurs des jeunes qui les conduisent. Et puis il y aura du labour, ça c'est le clou traditionnel, c'est le cœur de l'association Labour Passion, un concours de labour amical entre adhérents et ceux qui veulent venir d'ailleurs. Mmh. Et puis il y aura la grande animation qui va être ce qu'on appelle la mouillère, c'est-à-dire c'est un espace de 30 mètres environ sur 5 ou 6 mètres de large où la terre est remuée et bien arrosée. Et là, ceux qui veulent, un par un, les tracteurs vont essayer de traverser dans cette mouillère. Et bien sûr, beaucoup s'enlisent. C'est assez spectaculaire, c'est très rigolo. Et sans aucun danger.
1: Une espèce de bain de boue de tracteur.
2: C'est ça. Ah, le tracteur ressort sale. Les pilotes aussi, souvent. Ouais.
1: Hein. Donc, si vous voulez vous amuser, vous faire plaisir pour changer un peu, ça se passe les 5 et 6 septembre à Longage, à la sortie de Longage sur la route de Carbonne. Vous pourrez trouver donc cette exposition extraordinaire de tracteurs avec ce retour de la marque International Harvester avec une bonne...

0: une vingtaine de tracteurs, vous m'avez dit Hubert, hein, sur cette marque-là au moins.
1: Ah oui, sur cette marque-là, oh, largement, on va dépasser.
0: Toutes les informations, Christophe, on va les retrouver sur la page Facebook Labour Passion, c'est ça ?
2: Voilà, c'est ça, sur notre page Facebook Labour Passion. Et on a également un Insta pour les jeunes, parce qu'il paraît que les Insta est regardé par les jeunes, donc Instagram, et une page Labour Passion, et sur Facebook, où toutes les informations sont régulièrement mises à jour.
0: Petite question, pour participer au repas, il faut réserver avant ou on...
2: Oui, il est préférable, si vous voulez assister au repas entre côtes frites ou magret grillé du vendredi ou du samedi soir, il vaut mieux réserver. Il y a deux numéros de téléphone qui sont indiqués sur le Facebook. Vous téléphonez à l'un ou à l'autre, c'est-à-dire Antoine ou moi-même, Christophe, et on vous accueillera sympathiquement pour vous vendre les tickets.
0: Ça se passe à Longage, l'entrée est gratuite, les 5 et 6 septembre, Antique Agri, organisé par Labour Passion, avec donc deux passionnés qui étaient avec moi ici sur Radio Galaxy, Christophe donc pour la partie organisation sur place, et Hubert, le spécialiste de l'histoire du tracteur local. Merci messieurs d'être venus sur Radio Galaxy.
2: Merci à vous.
1: Merci beaucoup.
0: Et bonne préparation pour votre Antique Agri, 23e édition à Longage.
2: Et on y retourne.

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4: Bonjour à toutes et tous. À la une de l'actualité, le Népal et le Tibet, 8 jours après l'effondrement d'un glacier et la crue dévastatrice à l'origine de plus de 1200 décès, plus de 4000 personnes toujours portées disparues et l'espoir de leurs proches qui s'amenuisent. Des funérailles symboliques sans corps sont désormais organisées au Népal. Reportage dans un instant. À la une également, les accusations allemandes et la réaction européenne. Après l'attaque avortée de drones sur l'aéroport de Leipzig imputé à Moscou, les attaques hybrides ne resteront pas sans réponse, promet la chef de la Commission européenne Ursula von der Leyen. Dans ce journal également, la réaction feutrée du Tchad, alors qu'au Niger, un officier a accusé mardi le pays d'avoir participé à un complot à l'origine de la mutinerie de ce week-end à Niamey. Et puis près de la moitié des agriculteurs du monde contaminés aux pesticides. Les enseignements d'une étude publiée hier à la fin de cette édition. Un bilan qui s'alourdit et un espoir qui s'amenuise 8 jours après la crue meurtrière qui a dévasté le nord du Népal et le Tibet. Après l'effondrement d'un glacier, le Népal continue de compter ses morts. Plus de 1200 décès désormais et plus de 4200 disparus. Les secours sont à pied d'œuvre, mais les chances de retrouver des survivants sont de plus en plus faibles désormais entre le temps qui passe, les routes toujours coupées, les ponts arrachés et le manque de moyens. Parmi les proches de disparus, ceux qui ne croient plus au miracle tentent de faire leur deuil. Des cérémonies d'obsèques symboliques commencent à être organisées dans les temples bouddhistes et hindous, comme à l'est de Katmandou au temple de Pashupatinath, l'un des plus grands lieux sacrés hindous du pays. Reportage sur place de Juliette Chénion.
6: Baigné dans l'odeur de fumée et de bâtons d'encens, au pied d'un immense temple de briques rouges, des marches d'escalier descendent vers un cours d'eau sacré pour les hindous. Un lieu de recueillement pour des centaines de proches endeuillés comme Bizet et Sunil. Ils travaillent dans le tourisme et sont sans nouvelles de leurs amis depuis les inondations dévastatrices de la semaine passée.
7: Ils étaient partis en tant que guides pour un pèlerinage à Kailash.
8: Je pense que la majorité des disparus ne seront pas retrouvés vivants.
6: Devant eux, une procession, 4 hommes portent une petite civière en bambou, recouverte d'un tissu orange et d'offrandes, des fleurs, des pigments, des billets.
7: Les corps n'ont pas été retrouvés, donc symboliquement, on fabrique une sorte de poupée, on appelle ça un kous. On y met des plantes sacrées et ensuite on fait une crémation.
6: Compte tenu de la situation, ces crémations sont gratuites, explique Sunil.
7: Dans la religion hindoue, même si on meurt, l'âme reste toujours parmi nous. Donc on fait tout ça pour la libérer.
6: Un rituel essentiel pour des familles qui ont aujourd'hui perdu tout espoir de retrouver leurs proches en vie ou de se voir remettre leur corps par les autorités népalaises. Juliette Chénion, Katmandou, RFI.
4: Et de l'autre côté de la frontière, le bilan côté chinois au Tibet fait état de 21 morts et 541 disparus. La crue meurtrière dans l'Himalaya qui doit inciter la communauté internationale à recentrer son attention sur le réchauffement climatique. C'est ce qu'a déclaré hier la directrice du Fonds vert des Nations Unies. À la une également, une nouvelle nuit de frappe russe en Ukraine et 8 blessés à Odessa dans l'attaque d'un immeuble résidentiel. Une explosion aussi entendue à Kiev alors que les frappes meurtrières sur la capitale sont désormais quasi quotidiennes. Et alors que le ton monte également entre Moscou et l'Union européenne, l'Allemagne a accusé mardi la Russie d'avoir envoyé début août un drone chargé d'explosifs à l'aéroport de Leipzig. Bruxelles dénonce un acte de terrorisme soutenu par un État. De nombreux pays ont convoqué hier les représentants diplomatiques de Moscou dans leur capitale. Mais la riposte européenne aux attaques hybrides russes peine pour l'instant à dissuader le Kremlin. Franck Alexandre.
9: L'Allemagne accuse la Russie d'être derrière l'affaire de Leipzig et ce n'est pas si courant. Dans la foulée, Berlin a fermé un consulat, un centre culturel russe et demandé des sanctions, des mesures fermes pour un message clair. Les attaques hybrides ne resteront plus sans réponse, a ajouté la chef de la Commission européenne. Pourtant, expulser des diplomates, adopter des sanctions, arraisonner des navires de la flotte fantôme russe, les Européens le font depuis longtemps sans parvenir pour autant à enrayer les manœuvres de Moscou. Tout le monde tâtonne, indique républicain haut gradé du ministère des Armées à Paris. Car dans une guerre hybride sous le seuil de l'affrontement direct, le premier défi est bien de caractériser la menace et l'intention. Attribuer n'est pas une mince affaire et s'en protéger non plus. La lutte anti-drone a ses limites, surtout en temps de paix. Impossible, par exemple, d'utiliser des brouilleurs ou des moyens cinétiques dans un espace public. La réponse est parfois plus visible sur certains terrains militaires sensibles. Après le survol il y a un an de l'île Longue où relâchent les sous-marins nucléaires, les fusiliers marins français avaient hérissé la base de mitrailleuses. On ne passe pas. Pour le reste, il y a une vraie vulnérabilité, confessent les militaires. La parade n'a pas été trouvée.
4: Franck Alexandre et la Russie qui annoncent à l'instant la fermeture sur son sol des centres culturels allemands après les mesures de rétorsion annoncées par Berlin. La journée d'hier marquée aussi par ce nouvel avertissement de Kiev. L'Ukraine a officiellement notifié l'Organisation de l'Aviation Civile Internationale, agence de l'ONU, que l'espace aérien russe n'était plus sûr en raison de ces attaques de drones. Avertissement illégitime et invalide, a rétorqué l'autorité russe de l'aviation civile, tandis que l'Organisation de l'Aviation Civile Internationale appelle dans un communiqué tous ses membres à protéger les avions civils des risques provenant des zones de conflit. La garde du ciel également au Moyen-Orient, le Koweït affirme ce matin avoir été visé par une attaque de drones et de missiles iraniens, information confirmée par la télévision d'État iranienne qui évoque une réponse aux crimes commis par l'Amérique. Téhéran a riposté hier matin au bombardement de mardi soir mené par les États-Unis. Ils ont fait au total 19 morts, dont 4 morts lors d'un mariage. Le porte-parole de la diplomatie iranienne a dénoncé hier un crime de guerre commis par Washington. Donald Trump affirme que les États-Unis restent prêts à frapper l'Iran à tout moment. Au Niger, des milliers de manifestants réunis hier à Niamey en soutien à la junte, 4 jours après la mutinerie de samedi, présentée par les autorités comme un mouvement d'humeur. La télévision nationale a présenté hier soir le matériel militaire saisi après cette rébellion, évoquant un arsenal de guerre suffisant pour détruire plusieurs fois la capitale. Alors que mardi, un officier de l'armée, le capitaine Roger Gabriel, avait évoqué sur le plateau du même média d'État un complot international à l'origine de la mutinerie. Plusieurs pays accusés d'y avoir participé, parmi lesquels le Tchad. Anne Jamena, correspondance de Nadia Ben Mafoud.
6: Une accusation particulièrement sensible puisqu'elle touche à la stabilité du pouvoir nigérien et c'est une première dans l'histoire récente des relations tchado-nigériennes. Pour l'heure, les autorités tchadiennes choisissent la prudence et ne réagissent pas officiellement. Le président Mamad Idriss Déby s'est simplement exprimé sur Facebook avec un verset coranique disant « Ne mêlez pas le faux à la vérité ». Selon une source proche du gouvernement, il faut réagir à la hauteur de la manière dont a été formulée l'accusation. Autrement dit, N'Djamena considère que le gouvernement nigérien n'a pas officiellement mis en cause le Tchad. Pour l'heure, pas d'escalade publique, mais une situation surveillée de près par N'Djamena. La même source estime qu'elles annoncent une hostilité grandissante envers le Tchad. Fin de citation. Et dans ce contexte, il y a le rapprochement entre N'Djamena et Paris. Après le départ des soldats français du Tchad en 2025, les deux pays ont renoué le dialogue. Un rapprochement avec la France que le Niger, qui a au contraire rompu avec Paris depuis le coup d'État de 2023, regarde avec méfiance. Nadia Ben Mafoud, N'Djamena, RFI.
4: Et le Niger, où Reporters sans frontières se dit préoccupé par la disparition de Moussa Kaka, le journaliste directeur de la radio-télévision Sahraounia, et par ailleurs ancien correspondant de RFI dans le pays jusqu'en 2023, n'a plus donné de ses nouvelles depuis le 31 août. Il ne serait pas rentré à son domicile après avoir quitté son bureau en fin de journée lundi, selon RSF, qui demande aux autorités nigériennes d'ouvrir une enquête pour le retrouver au plus vite. Et puis près de la moitié des agriculteurs du monde empoisonnés par les pesticides. Le résultat d'une étude commandée par le Pesticide Action Network est publié hier. Sur la base de données publiques de 2006 à 2023, l'étude révèle notamment que les pesticides entraînent chaque année environ 11 000 décès, dont près de 60% en Inde. Igor Strauss.
0: Les chiffres témoignent de l'ampleur du désastre. Sur une population mondiale de 934 millions d'agriculteurs,

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1: Aujourd'hui, le 2 septembre, nous fêtons les Ingrid et les Eustache. La citation du jour, nous la devons à Whip et Kinsella. Le succès, c'est obtenir ce que l'on veut. Le bonheur, c'est de vouloir ce que l'on obtient. Et le dicton de ce 2 septembre ? Du 1er au 8, l'hirondelle fuit. Bonne journée.
2: Bonjour à tous, nous fêtons Grégoire aujourd'hui. Voici le programme de la journée, vu du côté des astres.
3: Bélier, eh bien cet aspect planétaire vous permet de cultiver une aura de mystère qui ne manquera pas de fasciner ceux qui vous entourent.
2: Taureau, entourez-vous d'amis, redonnez-leur un peu de ce temps qui vous faisait défaut tout récemment.
3: Gémeaux, bien soutenu par Saturne, vous pourrez améliorer sensiblement votre standing.
2: Cancer, ne surestimez pas votre résistance nerveuse.
3: Lion, compte tenu de votre ciel chaotique, fuyez donc les discussions houleuses, les rapports conflictuels.
2: Vierge, vous attirez les autres presque sans effort, créant un magnétisme qui renforce vos relations amicales.
3: Les balances, l'action de Mars sera très négative. Elle vous rendra particulièrement agressif aujourd'hui.
2: Scorpion, les influx d'Uranus accentuent votre sociabilité et vous rendent particulièrement agréable sur le plan social.
3: Sagittaire, attention, manque de prudence dans vos propos, vous risquez de blesser certaines personnes.
2: Capricorne, même si vous avez encore de l'énergie, vous n'êtes pas infaillible.

0: Prenez un moment pour souffler et vous détendre.
1: Verseau, attention de ne pas vous imposer coûte que coûte.
0: Enfin, poisson, agissez dans tous les domaines avec cœur, générosité et vous serez récompensé. Bonne journée à tous. À demain. Demain, vous penserez à fêter Rosalie.
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3: Le gommage. Gommer sa peau une à deux fois par semaine permet d'éliminer les cellules mortes en surface et donc de gagner en intensité de bronzage. Choisissez un gommage doux et bannissez les gants de crin et autres techniques très abrasives qui pourraient avoir l'effet inverse et éliminer les cellules superficielles de la peau, celles qui sont bronzées en plus des cellules mortes. L'hydratation. La bonne hydratation de la peau est la meilleure façon de prolonger son bronzage. Pour éviter la désquamation qui consiste en l'élimination des couches superficielles de l'épiderme qui mène à terme à la fin du bronzage, l'hydratation est la meilleure solution. Pensez à boire au moins 2 litres d'eau par jour et appliquer une crème hydratante ou une huile végétale chaque jour. Justement, voici les huiles végétales qui prolongent le bronzage. L'huile de carotte, argousier, abricot. L'huile de carotte sublime et nourrit la peau pour un hâle prolongé. En plus de stimuler les défenses de l'épiderme, sa teneur en bêta-carotène assure un teint éclatant. Augmentez votre apport en bêta-carotène. Certains ingrédients sont naturellement riches en bêta-carotène. Ce pigment végétal donne une couleur orangée ou rouge à bon nombre d'aliments et de plantes. En consommant plus d'aliments en pro-vitamine A, vous allez stimuler la synthèse du mélanine de la peau, mais également la protéger des radicaux libres, puisque le bêta-carotène est hautement antioxydant. Les aliments les plus riches en bêta-carotène, les patates douces, la carotte, le potiron, le persil, les feuilles d'épinards, les abricots, la mangue, le melon, la mâche. Pensez à l'auto-bronzant. Et si malgré vos efforts, vous trouvez que votre bronzage s'en va, eh bien misez sur l'auto-bronzant, d'autant plus qu'il en existe aujourd'hui en bio, formulé avec plus de 95% d'ingrédients d'origine naturelle. Appliqué une à deux fois par semaine, ce produit vous aidera à garder un peu plus longtemps votre peau dorée. Si l'usage de cet artifice ne vous enchante pas, vous pouvez le mélanger à vos soins hydratants classiques pour plus de subtilité ou bien recourir à du maquillage de type terre cuite.
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1: Bonjour à toutes et tous. Aujourd'hui, jeudi 3 septembre. Le temps chaud et ensoleillé se poursuit jusqu'en fin de semaine. Le ciel est dégagé du matin au soir et le soleil généreux permet aux températures d'atteindre 32 à 33 degrés cet après-midi, entre Riom et Noé, 31 degrés à Martres-Tolosane et Saint-Gaudens. Le vent de secteur nord-ouest est modéré. La nuit prochaine, le ciel dégagé et le vent faible favorisent une baisse sensible des températures qui descendent autour de 12 à 14 degrés dans les fonds de vallée, 15 à 17 degrés sur les coteaux et en ville. Vendredi 4 septembre, la chaleur s'accentue tandis que le vent faiblit. Le soleil est brûlant comme au cœur de l'été. Aussi, les températures atteignent des valeurs records pour un mois de septembre, avec plus de 35 degrés partout sur notre région, et localement 37 degrés sur la vallée de la Garonne et à proximité de Toulouse. Bonne journée à toutes et tous.
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4: Il est 4h en temps universel, 6h à Paris, même heure à Bruxelles. 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Et une nouvelle édition du journal présentée par Gaëtan Plenet. Bonjour Gaëtan.
5: Bonjour Edouard, bonjour à tous.
4: Après la découverte de drones explosifs russes en Allemagne, l'Union européenne veut mieux se défendre.
5: En renforçant sa politique étrangère et de sécurité, c'était au menu d'une réunion des ministres des Affaires étrangères de l'UE, hier et avant-hier en Irlande. On y revient dès le début de ce journal. On sera aussi en Allemagne, justement, alors que le scrutin approche en Sachsen-Anhalt. Ce sera dimanche et l'extrême droite pourrait bien prendre la tête de la région. Dans cette édition également, le rôle des milices palestinienne anti-Hamas en question après une opération israélienne mardi dans la bande de Gaza. Vous entendrez également l'inquiétude de Reporters sans frontières après la disparition de Moussa Kaka au Niger, directeur du groupe de médias Sahrawinia et ex-correspondant de RFI à Niamey. Il n'a plus donné signe de vie depuis lundi soir. Et puis dans le canal de Panama, moins de trafic à partir d'aujourd'hui. La faute à El Niño. On vous explique à la fin de ce journal. L'Organisation de l'aviation civile internationale appelle tous ses États membres à protéger les avions civils dans les zones de conflit. L'agence onusienne ne cite personne, mais ça intervient quelques heures après que l'Ukraine lui a officiellement dit ceci. L'espace aérien russe n'est plus sûr car il est infesté de drones envoyés par Kiev, qui se défend toutefois de vouloir viser directement ses appareils civils. La Russie, elle, se défend toujours d'avoir envoyé des drones chargés d'explosifs en Allemagne. Ils ont été retrouvés début août à l'aéroport de Leipzig, où transite justement l'aide européenne à destination de l'Ukraine. Moscou nie, mais Berlin en est sûr, et d'ailleurs des médias allemands affirme que deux suspects ont été identifiés et qu'ils disposaient d'un passeport russe. Les autorités allemandes ont annoncé des sanctions contre le Kremlin. Elles sont largement soutenues par l'Union européenne, dont les ministres des Affaires étrangères, je vous le disais, se sont retrouvés en Irlande hier et avant-hier. L'occasion pour eux de lancer formellement une réflexion visant à renforcer la politique étrangère et de sécurité de l'UE. Car depuis le début de l'année, le Service européen d'action extérieure, dirigé par la chef de la diplomatie européenne, Kaya Kallas, est critiqué, jugé insuffisamment efficace pour gérer les grandes crises. Correspondance à Bruxelles de Pierre Benazet.
6: Le Service européen d'action extérieure a initialement été bâti autour de la politique de sécurité, mais il n'a pas été doté de tous les outils géopolitiques dont dispose la Commission, par exemple pour le commerce. Parmi les pistes évoquées, d'un côté, renforcer les pouvoirs de sa chef au sein de la Commission, ou alors le rapatrier sous l'égide du Conseil qui représente les 27 États de l'UE. Kaya Kallas.
7: Nos méthodes de travail en matière de politique étrangère nous empêchent d'exercer l'influence que l'Europe devrait avoir. L'Europe dispose d'une influence. Commerce, développement, aide, visa, élargissement, énergie et sanctions sont autant de leviers dont nous ne savons pas toujours tirer parti. Nous disposons de nombreux instruments de pouvoir. Nous devons commencer à les utiliser de manière plus cohérente. Les États membres souhaitent continuer à orienter la politique étrangère européenne. Nous devrions envisager plus sérieusement l'abstention constructive et les autres outils prévus par les traités.
6: L'abstention constructive, c'est l'outil préconisé par les pays qui veulent des décisions plus rapides et plus efficaces, car il permet de contourner l'obligation d'unanimité sans avoir à lancer une impossible renégociation des traités européens. Et sur la scène internationale, cela donnerait aussi plus de poids à Kaya Kallas et au Service européen d'action extérieure. Pierre Benazet, Bruxelles. RFI.
5: Et en guise de sanctions, après l'incident que j'évoquais à Leipzig, l'Allemagne a notamment décidé de mettre fin au contrat d'une maison russe à Berlin. Un centre culturel, en apparence en tout cas, car certains accusent ces structures de servir en réalité de relais de l'influence du Kremlin en Europe. Vous retrouvez un article à ce sujet sur RFI.fr. Notez qu'en guise de mesure de rétorsion, la Russie, elle, a annoncé son intention de fermer sur son sol les Goethe-Institut, les centres culturels allemands. Mais retour en Allemagne, justement, où l'on votera dimanche dans l'est du pays, en Sachsen-Anhalt. Et l'AfD est bien partie, même très bien partie d'après les sondages, pour prendre la tête de la région. Ce serait Une première dans le pays pour un parti d'extrême droite depuis la fin de la Seconde Guerre mondiale. Le chancelier Friedrich Merz veut évidemment tout faire pour éviter ça. Il est à nouveau attendu sur place cet après-midi. Sauf que son impopularité est telle que cette visite doit se faire en catimini, Pascal Thibault.
0: Pinocchio, Bellicis, démission, le tout sur fond de huée bien sentie. La dernière sortie de Friedrich Merz sur le terrain n'était pas une partie de plaisir. Pas étonnant que pour les deux déplacements du chancelier en Saxe-Anhalt, les meetings populaires et les bains de foule aient été évités. Friedrich Merz vient soutenir son camarade de parti, le ministre-président sortant Sven Schulze, mais reste invisible. Ce fut le cas lundi, ce sera le cas à nouveau cet après-midi dans le triangle de la chimie, une région industrielle stratégique pour la Saxe-Anhalt depuis des décennies. La rencontre de l'impopulaire chancelier avec des salariés cet après-midi se fera sans les médias. Ces derniers auront droit ensuite à une brève déclaration. Sven Schulze devra sans doute expliquer pourquoi il cache le chancelier qui, avant les dernières élections générales, faisait naître des espoirs à l'Est. Le ministre-président, qui accuse un retard de 20 points sur le grand favori, le parti d'extrême droite AfD, a critiqué des mesures du gouvernement Merz et s'est produit avec un humoriste connu qui dénonçait Merz le belliciste. Cela n'a pas beaucoup aidé jusqu'à présent. Pascal Thibault, Berlin RFI.
5: Le Koweït annonce avoir été visé par une attaque de missiles et de drones tôt ce matin. Et le pays accuse l'Iran, qui a déjà revendiqué plusieurs de ses frappes ces derniers jours dans la région où Téhéran dit cibler des installations militaires américaines, alors que Washington, de son côté, a repris ses bombardements sur la République islamique. Donald Trump se dit d'ailleurs prêt à le refaire à tout moment. 19 personnes ont perdu la vie dans la nuit de mardi à mercredi en Iran. C'est l'un des bilans les plus lourds de ces derniers mois. Il y a eu des morts, notamment dans le sud du pays, lors d'une fête de mariage. Téhéran dénonce un crime de guerre. Israël, pour l'instant épargné par cette reprise des combats, prévient être prêt à répondre avec force à toute attaque iranienne. En attendant, le Premier ministre Benjamin Netanyahou était lui hier dans la bande de Gaza auprès de ses soldats israéliens déployés là-bas et qui le resteront d'ailleurs selon Netanyahou. Nous ne nous retirerons pas, a-t-il dit, des zones contrôlées par son armée. Une armée qui a mené une opération qui a fait beaucoup de bruit mardi. Elle a conduit à l'enlèvement d'un haut responsable du Hamas, faisant au passage plusieurs morts, essentiellement des civils palestiniens. Le Hamas dénonce une violation du cessez-le-feu censé être en vigueur. Et beaucoup de questions encore à Blajounaïdi après cette opération israélienne, notamment sur le rôle qu'ont pu jouer des milices palestiniennes anti-Hamas armées par l'État hébreu.
8: L'opération s'est déroulée en plein jour dans une zone de l'ouest de la ville de Gaza, densément peuplée par les civils déplacés. Des drones survolent, puis lâchent des bombes. Des échanges de tirs soutenus causent la panique. Les versions divergent sur la cible capturée avant que le nom de Mouaïn al-Arabid ne soit confirmé. Un nom bien connu à Gaza selon Khalil Sayer, politologue palestinien, qui a fui le règne du Hamas dans l'enclave en 2010.
9: Il était responsable de la tristement célèbre prison d'Al-Ansar, située dans l'ouest de la ville, près de l'endroit où il a été enlevé. Cette prison est connue pour avoir servi au Hamas à réprimer de nombreuses voix dissidentes au sein de Gaza.
8: Benjamin Netanyahou a salué le travail de l'armée et de ses services de renseignement, mais très vite, des sources palestiniennes ont pointé aussi l'implication des milices palestiniennes soutenues par Israël dans l'opération.
9: D'abord via le renseignement. On a vu des vidéos d'individus à moto. Il est évident qu'il s'agissait de membres de milices assurant la garde ou ouvrant la voie aux forces israéliennes. Autre indice révélé, c'est un de leurs chefs, Hassan al-Duhaini, et non Tsahal, qui a publié la photo d'Al-Arabid. Cela démontre non seulement une coordination, mais aussi un lien direct entre la milice et Israël.
8: Ces milices à qui Israël entend faire jouer un rôle de premier ordre à Gaza ont multiplié les opérations contre le Hamas ces derniers mois.
5: Précision d'Ablajounaïdi. C'est un rapport qui risque fort de gêner l'Espagne autant que le Maroc. Alors que Madrid n'a cessé de rejeter toute responsabilité de Rabat dans l'afflux de migrants dans l'enclave espagnole de Ceuta fin juillet, qui avait conduit, on s'en souvient, à la mort par noyade d'au moins de près d'une centaine d'entre eux, eh bien un rapport de la police espagnole, consulté par nos confrères de l'AFP, dit le contraire. Il dénonce ce rapport une permissivité des policiers marocains, ainsi qu'un déploiement sensiblement plus réduit que d'ordinaire ce jour-là. Aucune tentative sérieuse pour tenter de réduire, disperser ou éloigner les migrants, dit le rapport, qui affirme aussi que les témoignages de certains d'entre eux montrent, je cite, un comportement de facilitation de l'immigration irrégulière. RFI, les 5h09 à Niamey, Reporters sans frontières se dit préoccupé par la disparition de Moussa Kaka au Niger. Le journaliste directeur du groupe de médias Sahraounia à Niamey, où il était également le correspondant de RFI jusqu'en 2023, a été vu pour la dernière fois lundi autour de 19h. Il quittait alors les locaux de sa radio et depuis, eh bien, plus aucune trace. Ses proches et ses collègues sont évidemment inquiets, RSF aussi. Hier, l'ONG a interpellé les autorités nigériennes dans un communiqué. Anne Bokande est la directrice éditoriale de Reporters sans frontières.
10: À ce stade, justement, on ne sait pas grand-chose et c'est bien ce qui nous préoccupe. Il n'est pas réapparu depuis lundi soir où il devait rejoindre son domicile et revenir.

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1: Bonjour à toutes et tous. Aujourd'hui, jeudi 3 septembre. Le temps chaud et ensoleillé se poursuit jusqu'en fin de semaine. Le ciel est dégagé du matin au soir et le soleil généreux permet aux températures d'atteindre 32 à 33 degrés cet après-midi, entre Riom et Noé, 31 degrés à Martres-Tolosane et Saint-Gaudens. Le vent de secteur nord-ouest est modéré. La nuit prochaine, le ciel dégagé et le vent faible favorisent une baisse sensible des températures qui descendent autour de 12 à 14 degrés dans les fonds de vallée, 15 à 17 degrés sur les coteaux et en ville. Vendredi 4 septembre, la chaleur s'accentue tandis que le vent faiblit. Le soleil est brûlant comme au cœur de l'été. Aussi, les températures atteignent des valeurs records pour un mois de septembre, avec plus de 35 degrés partout sur notre région, et localement 37 degrés sur la vallée de la Garonne et à proximité de Toulouse. Bonne journée à toutes et tous.
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1: Aujourd'hui, le 2 septembre, nous fêtons les Ingrid et les Eustache. La citation du jour, nous la devons à Whip et Kinsella. Le succès, c'est obtenir ce que l'on veut. Le bonheur, c'est de vouloir ce que l'on obtient. Et le dicton de ce 2 septembre ? Du 1er au 8, l'hirondelle fuit. Bonne journée.
2: Bonjour à tous, nous fêtons Grégoire aujourd'hui. Voici le programme de la journée, vu du côté des astres.
3: Bélier, eh bien cet aspect planétaire vous permet de cultiver une aura de mystère qui ne manquera pas de fasciner ceux qui vous entourent.
2: Taureau, entourez-vous d'amis, redonnez-leur un peu de ce temps qui vous faisait défaut tout récemment.
3: Gémeaux, bien soutenu par Saturne, vous pourrez améliorer sensiblement votre standing.
2: Cancer, ne surestimez pas votre résistance nerveuse.
3: Lion, compte tenu de votre ciel chaotique, fuyez donc les discussions houleuses, les rapports conflictuels.
2: Vierge, vous attirez les autres presque sans effort, créant un magnétisme qui renforce vos relations amicales.
3: Les balances, l'action de Mars sera très négative. Elle vous rendra particulièrement agressif aujourd'hui.
2: Scorpion, les influx d'Uranus accentuent votre sociabilité et vous rendent particulièrement agréable sur le plan social.
3: Sagittaire, attention, manque de prudence dans vos propos, vous risquez de blesser certaines personnes.
2: Capricorne, même si vous avez encore de l'énergie, vous n'êtes pas infaillible, prenez un moment pour souffler et vous détendre.
3: Verseau, attention de ne pas vous imposer coûte que coûte.
2: Enfin Poisson, agissez dans tous les domaines avec cœur, générosité et vous serez récompensé. Bonne journée à tous. À demain. Demain, vous penserez à fêter Rosalie.
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3: Le gommage. Gommer sa peau une à deux fois par semaine permet d'éliminer les cellules mortes en surface et donc de gagner en intensité de bronzage. Choisissez un gommage doux et bannissez les gants de crin et autres techniques très abrasives qui pourraient avoir l'effet inverse et éliminer les cellules superficielles de la peau, celles qui sont bronzées en plus des cellules mortes. L'hydratation. La bonne hydratation de la peau est la meilleure façon de prolonger son bronzage. Pour éviter la désquamation qui consiste en l'élimination des couches superficielles de l'épiderme qui mènent à terme à la fin du bronzage, l'hydratation est la meilleure solution. Pensez à boire au moins 2 litres d'eau par jour et appliquer une crème hydratante ou une huile végétale chaque jour. Justement, voici les huiles végétales qui prolongent le bronzage. L'huile de carotte, argousier, abricot. L'huile de carotte sublime et nourrit la peau pour un hâle prolongé. En plus de stimuler les défenses de l'épiderme, sa teneur en bêta-carotène assure un teint éclatant. Augmentez votre apport en bêta-carotène. Certains ingrédients sont naturellement riches en bêta-carotène. Ce pigment végétal donne une couleur orangée ou rouge à bon nombre d'aliments et de plantes. En consommant plus d'aliments en pro-vitamine A, vous allez stimuler la synthèse du mélanine de la peau, mais également la protéger des radicaux libres, puisque le bêta-carotène est hautement antioxydant. Les aliments les plus riches en bêta-carotène, les patates douces, la carotte, le potiron, le persil, les feuilles d'épinards, les abricots, la mangue, le melon, la mâche. Pensez à l'auto-bronzant et si malgré vos efforts vous trouvez que votre bronzage s'en va, eh bien misez sur l'auto-bronzant, d'autant plus qu'il en existe aujourd'hui en bio, formulé avec plus de 95% d'ingrédients d'origine naturelle. Appliqué une à deux fois par semaine, ce produit vous aidera à garder un peu plus longtemps votre peau dorée. Si l'usage de cet artifice ne vous enchante pas, vous pouvez le mélanger à vos soins hydratants classiques pour plus de subtilité ou bien recourir à du maquillage de type terre cuite.

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1: 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Tout d'abord, un infirmier ou infirmière diplômé d'État au sein d'un EHPAD sur le secteur de Saint-Gaudens. Le poste est à pourvoir à partir du 1er septembre pour un temps plein avec un CDI à la clé. Sur le secteur de Saint-Ilix-le-Château, on recherche un chauffeur poids lourd manutentionnaire pour des livraisons plus des ravitaillements de chantier. Le FIMO est obligatoire. 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C'est avec l'agence Où Boulot à Caser. 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
0: 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Je vous dis à très vite.

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1: Histoire de quartier, c'est à Carcassonne actuellement un collectage mené par les membres des associations 11 Bouges et Audinck. Pour nous raconter cette aventure, Franck Tanneau, directeur de 11 Bouges.
2: Les partenaires qui soutiennent donc ce projet de collectage et de valorisation de la mémoire et de la diversité des langues sur les quartiers de Carcassonne. Donc il y a Carcassonne Agglo, la préfecture de l'Aude, la CAF de l'Aude, donc dans le cadre du contrat de ville, puisqu'on est sur des quartiers politiques de la ville. Et on a aussi une entrée donc par la région Occitanie, donc sur la politique occitane, la langue dans laquelle on interroge en fait tous ces habitants qui arrivent sur Carcassonne ou qui sont là depuis très longtemps. Voilà, c'est un projet où les partenaires nous permettent de faire valser les langues du monde.
1: Pour mener à bien ce collectage des intervenants.
2: Ce projet est dans la continuité du projet Araboc qu'on a fait sur Carcassonne pendant 8 ans. On s'est dit donc avec les deux intervenants qui étaient associés, donc Jocelyn Papon et Abdel Bouzbiba, qu'on voulait poursuivre ce travail en fait de valorisation des langues, mais en élargissant en fait, parce qu'on s'est aperçu qu'il y avait par exemple sur le quartier du Ligue à Carcassonne plus de 60 nationalités différentes. Et on s'est joint aussi les services du camarade Anaël Garcia Drieux qui travaille lui pour notamment France 3. Donc Jocelyn et Abdel sont des collecteurs qui vont chercher comme ça des portraits d'habitants. Et Anaël donc tourne les images, il enregistre le son, et il fait aussi le montage vidéo, puisque dans la restitution, ce sera des portraits d'habitants sous forme de montage vidéo, de capsule audio, une restitution protéiforme, multimédia, avec également des chants écrits à partir des infos collectées.
1: Dans ce travail mené pour Histoire de quartier, vos premières impressions?
2: C'est toujours intéressant de discuter avec quelqu'un de toute façon, puisque ça c'est la philosophie d'On se bouge, hein. On apprend tous les uns des autres. La première approche est très ludique, on reste dans le domaine de la musique avec On se bouge, puisque c'est notre secteur. Donc on fait souvent chanter les gens dans leur langue maternelle, une chanson de mariage, une chanson qu'ils ont appris à l'école. Quand le lien de confiance en fait via la chanson a été créé, on aborde des choses beaucoup plus difficiles souvent. Pour en faire quelque chose au final de positif, parce que l'impression que j'ai en regardant les premières images ou en écoutant les premiers enregistrements, je parlais de valse des langues, donc c'est des allers-retours en fait. Les entretiens sont faits en occitan et en français, et on est sur un projet irisé, c'est-à-dire c'est toutes les couleurs de l'arc-en-ciel, avec la conviction qu'on a tout ça à apprendre les uns des autres et qu'aujourd'hui il faut mettre en avant la richesse de cette diversité culturelle. On le fait aussi en partenariat donc, avec l'association Audinck, qui est l'association de Jocelyn et Abdel. Donc on marche main dans la main tous ensemble pour faire ce très joli projet Historios des quartiers.
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0: Le début de RFI Matin, c'est maintenant. Ravi de vous retrouver toutes et tous jusqu'à 10h au programme chronique, reportage, invité. Aujourd'hui, le principal opposant guinéen, c'est Lou d'Alain Diallo et l'ancien ministre vénézuélien du pétrole, Raphaël Ramirez. C'est RFI Matin, bienvenue et bonjour Julien Coquel-Rohem.
2: Bonjour Andréane, à la une du journal, de nouvelles frappes iraniennes au Koweït et Téhéran déterminé à briser les fondements des États-Unis. L'Iran qui dénonce les crimes de guerre américains après les frappes de mardi et qui fait face aussi à une autre difficulté, la dégradation de sa situation économique en raison des sanctions. Vous l'entendrez. Dans ce journal également, l'avertissement ukrainien à l'Organisation de l'Aviation Civile Internationale. Kiev réitère sa mise en garde sur le danger désormais pour les avions civils dans le ciel de la Russie. Dans ce journal également, le bilan de la crue meurtrière au Népal qui s'alourdit. L'aide aux sinistrés s'organise depuis Katmandou. Au Sénégal, les inquiétudes de la société civile sur les engagements pris par Dakar pour obtenir un nouveau prêt du FMI. Et puis, plus que 2 mois avant les élections de mi-mandat aux États-Unis, reportage à Los Angeles pour entendre la colère des entrepreneurs latinos très affectés par la politique de Donald Trump.
0: Une nouvelle attaque de drones et de missiles iraniens au Koweït dans la nuit.
2: Après la riposte déjà massive hier matin de Téhéran à la suite des frappes américaines de mardi soir, l'Iran dit à nouveau répondre aux crimes des États-Unis dont les derniers bombardements ont fait 19 morts, dont plusieurs civils et un enfant lors d'un mariage dans le sud du pays. Le pays promet de briser l'ennemi alors que Donald Trump affirme lui rester prêt à le frapper à tout moment. Washington maintient aussi la pression économique sur Téhéran. Et elle semble porter ses fruits. Yavosh Ghazi, la situation économique en Iran a cessé de se dégrader ces dernières semaines.
3: En moins d'un mois, la monnaie iranienne a perdu plus de 15% de sa valeur et la chute pourrait continuer encore, selon de nombreux experts. Les sanctions américaines et le blocus des ports iraniens frappent durement l'économie, comme l'affirme Ali, qui tient une grosse épicerie dans le centre de la capitale.
4: La situation s'est beaucoup aggravée. Avec le dollar à 220 000 toumans, on ne peut pas remplacer de nombreux produits dans les rayons. On est tous hébétés. Tout le monde, du patron du magasin, au propriétaire industriel, au simple client, on est tous perdants. Les prix ne cessent d'augmenter. Les œufs, le riz, les cigarettes, tous les prix ont augmenté. On va tous vers la banqueroute si les choses continuent comme ça. On est tous dans le même bateau, il n'y a pas de différence.
3: En effet, le gouvernement semble paralysé ou n'a pas de volonté de contrôler l'inflation qui dépasse les 80% et même les 130% pour les produits de consommation courante. L'économie est dans un état de paralysie, ce qui pourrait provoquer des tensions sociales et politiques à travers le pays. Yavosh Ghazi, Téhéran RFI.
2: Des tensions en Iran sans doute espérées par Donald Trump qui appelait encore mardi soir le peuple iranien à se soulever. De son côté, le président chinois Xi Jinping, en visite au Caire en Égypte, a appelé hier à combattre les ingérences extérieures au Moyen-Orient.
0: En Ukraine, Julien, une nouvelle nuit de frappe menée par la Russie.
2: Au moins 8 blessés dans l'attaque d'un immeuble résidentiel à Odessa dans le sud du pays. Des explosions également entendues à Kiev où les frappes russes sont désormais quotidiennes. La Russie semble avoir opté pour la stratégie de la terreur, mais l'Ukraine semble bien décidée à lui répondre. Le pays qui multiplie les attaques de drones en Russie a officiellement notifié ce mercredi l'Organisation de l'Aviation Civile Internationale. De ce que Volodymyr Zelensky avait déjà déclaré mardi soir, l'espace aérien russe n'est plus sûr pour les avions civils, affirme Kiev. À qui Moscou répond que ces avertissements sont illégitimes et invalides. Xavier Titelman est expert en aéronautique et en défense, et pour lui, l'objectif de l'Ukraine est clair, faire entrer la guerre dans le quotidien des Russes et isoler le pays encore un peu plus.
5: Pour la Russie aujourd'hui, c'est évidemment un coup dur. Déjà parce que le trafic aérien russe, eh bien les avions ne sont plus aux normes et les avions russes sont interdits dans un certain nombre de pays. Ils n'ont plus le droit de venir en Europe, ils n'ont plus le droit d'aller dans, notamment en Chine. Donc ça veut dire que les destinations qui sont ouvertes de la part des Russes vont se raréfier. Tous les vols qui allaient de Thaïlande, de Turquie, la Serbie, il y avait un certain nombre de pays qui continuaient à assurer des vols, puis ensuite des escales pour pouvoir aller en Europe et partout dans le monde. Aujourd'hui, ce sont des vols qui vont disparaître et ça va impliquer que les Russes vont être coincés dans leur pays. Et puis l'autre difficulté, c'est qu'on est sur un pays gigantesque avec des centaines de vols qui ont lieu chaque jour en interne et vous pouvez pas remplacer un vol à des milliers de kilomètres par un trajet en train, évidemment. Donc ça, pour les Russes eux-mêmes, ça va commencer commencer à peser sur leur capacité à se déplacer. Et donc, ça va aussi avoir un impact sur l'économie russe. Et ça, c'est l'effet secondaire que les Ukrainiens cherchent à atteindre.
2: Et après cet avertissement, l'Organisation de l'Aviation Civile Internationale répond à l'Ukraine sans la nommer. L'agence de l'ONU a appelé hier dans un communiqué tous ses membres à protéger les avions civils des risques provenant des zones de conflit. A noté hier aussi la réponse européenne face aux attaques hybrides de la Russie. Elles ne resteront pas sans réponse, a déclaré la présidente de la Commission européenne, Ursula von der Leyen, alors que Berlin a accusé mardi Moscou d'être à l'origine de l'envoi d'un drone chargé d'explosifs à l'aéroport de Leipzig début août. L'UE dénonce un acte de terrorisme soutenu par un État, alors que de son côté, Donald Trump a déclaré hier qu'il ne rencontrerait de nouveau Vladimir Poutine que lorsqu'un accord de paix serait prêt à être signé.
0: Plus de 1200 morts et près de 4800 disparus au Népal et au Tibet. Le terrible bilan de la crue meurtrière dans l'Himalaya continue de s'alourdir.
2: 8 jours après la catastrophe, le Népal compte à lui seul 1204 morts et plus de 4200 personnes qui n'ont toujours donné aucun signe de vie. Les recherches continuent dans la boue et les débris, mais les heures passent et l'espoir s'amenuise de retrouver des survivants. Des cérémonies d'obsèques symboliques sont désormais organisées au Népal et l'aide aux sinistrés commence à s'organiser depuis la capitale, située à une centaine de kilomètres des zones les plus durement touchées. Nicolas Feldman a pu joindre pour RFI le chef du district de Katmandou.
6: Et Chorpoudel égrène la longue liste de ses missions depuis une semaine. Trouver des places dans les hôpitaux, gérer l'accueil des déplacés ou encore organiser l'aide vers les zones sinistrées.
7: Vous savez, en tant que district de la capitale, nous disposons d'infrastructures médicales. Ça nous permet de distribuer les matériels de secours de base. On envoie également des ambulances, des bus, afin de rapatrier les sinistrés vers des lieux plus sûrs à Katmandou.
6: Avec un bilan humain de plus en plus lourd, le district de Katmandou est aussi mobilisé pour recevoir les dépouilles.
7: Le nombre de corps ne cesse d'augmenter. Et ici, nous disposons d'hôpitaux bien mieux équipés qu'ailleurs dans le pays. On peut réaliser des examens médico-légaux, des prélèvements ADN, conserver les corps. C'est important pour que les familles puissent, une fois les comparaisons ADN effectuées, récupérer les dépouilles de leurs proches et procéder aux funérailles.
6: Car identifier les corps, explique ce responsable, reste un défi. À Katmandou et dans les zones sinistrées, les familles des disparus sont invitées à donner leur sang pour comparer leur ADN avec l'espoir de retrouver les dépouilles de leurs proches.
2: Nicolas Feldman, et même si les origines de l'effondrement du glacier qui a causé la crue meurtrière restent encore incertaines, la directrice du Fonds vert pour le climat des Nations Unies a pris hier les pays de la communauté internationale à témoin. La catastrophe au Népal et au Tibet doit les inciter, dit-elle, à recentrer leur attention sur le réchauffement climatique.
0: Une bouffée d'air pour les finances du pays, mais une source d'inquiétude dans la population.
2: Après l'accord annoncé mardi entre le Sénégal et le FMI pour un prêt de 2 milliards 200 millions de dollars afin de soulager l'État très endetté, des voix au sein de la société civile s'inquiètent désormais des engagements pris par Dakar. Pour obtenir ce nouveau financement, elle demande plus de transparence, Léa Lisa Westerhoff.
8: Quelles sont les réformes prévues par le Sénégal pour redresser la barre de ses finances? Mardi, le ministre de l'économie, Cher Diba, a évoqué un meilleur ciblage des subventions à l'électricité, par exemple, et un plan de traitement de sa dette pour qu'elle soit de nouveau remboursable, sans plus de détails. Souleymane Gueye, coordonnateur du FRAP, un mouvement citoyen proche du PASTEF, réclame plus de détails de la part des autorités.
9: Le gouvernement parle de rationalisation des dépenses, de réforme des subventions, de transferts ciblés et de plans de traitement de la dette. Mais justement, les Sénégalais ont vraiment le droit de savoir le contenu de ces négociations qui ont été faites au nom du Sénégal.
8: Rendre public sans délai ce fameux plan de traitement de la dette, c'est aussi ce que réclame le think tank Lexafrica. Eliman Nabikan, qui le dirige, appelle également l'État à ce que les mesures prises pour restaurer la santé financière du pays ne le soient pas au détriment du bien-être des Sénégalais.
10: La santé, l'éducation et l'économie directe, il ne faut pas négliger ces secteurs-là. Parce que la santé publique, ce n'est pas seulement les chiffres. Pour dire qu'on a un déficit de 3%, on a une dette limitée à 110%. Ce qui est plus important, c'est est-ce que les flux financiers sont investis dans les secteurs où on prépare l'avenir de ce pays, on maintient le bien-être des populations.
8: Dans un communiqué, l'Ex-Africa appelle donc l'État à plus de transparence et à créer un dispositif de redevabilité et de contrôle parlementaire appuyé par la Cour des comptes. Léa-Lisa Westerhoff, Dakar, RFI.
0: Et vous, que pensez-vous de cet accord? Juan Gomez vous pose la question tout à l'heure dans Appel sur l'actualité. Rendez-vous 8h10, temps universel.
2: Il est 1h10 à Washington, à deux mois, jour pour jour, des élections de mi-mandat aux États-Unis. Donald Trump s'engage à mener la campagne sur le terrain. Il l'a déclaré cette nuit lors d'un dîner organisé à la Maison-Blanche pour les élus républicains du Congrès. Alors que sa popularité est au plus bas et que son camp risque désormais de perdre sa majorité au Parlement, les électeurs

0: Quartier de milliers de magasins de vêtements, tissus et accessoires pour beaucoup latinos, c'est vidé.
1: Les entrepreneurs latinos ont constaté que beaucoup moins de clients viennent dans leurs boutiques, les ventes baissent. Certains ont dû s'endetter et d'autres renvoyer du personnel car ils ne pouvaient plus les payer.
0: La peur d'être arrêté, qu'on ait des papiers ou non, perturbe aussi le business de José qui travaille dans la construction à LA depuis les années 80.
2: Sur Internet, certains alertent sur les zones où la police migratoire rôde. Si on me propose du travail dans ces endroits, je le refuse. Pourquoi prendre des risques? Ils voient quelqu'un avec ma couleur de peau et ils se jettent dessus. Certains de mes proches ont voté pour Trump, oui, mais maintenant, ils le regrettent car sa politique affecte leur porte-monnaie.
0: Près de 5 millions de Latinos vivent dans le comté de Los Angeles. C'est près de la moitié de la population et ils possèdent plus de 350 000 commerces, moteur fondamental de l'économie locale. Lucille Gimbert, Los Angeles, RFI.
3: Et puis c'est une autre élection qui approche, Julien, plus que 7 mois avant la présidentielle en France et la liste des candidats pourrait encore s'allonger.
4: Le journal Libération organisait hier un débat entre un candidat déjà déclaré, le député de gauche François Ruffin, et un homme qui ne fait pas mystère de ses intentions de se lancer, l'ancien Premier ministre de droite, Dominique de Villepin. Un rapprochement est-il imaginable entre eux? Leurs échanges hier après-midi ont en tout cas révélé bien plus de convergence que prévu, Marie Lecoq.
5: Sur le papier, tout ou presque opposent François Ruffin et Dominique de Villepin. Mais pendant plus d'une heure, ils se sont trouvés bien plus de points communs qu'ils ne le pensaient. Sur l'international, l'écologie ou encore la taxation du patrimoine. Et surtout, une même inquiétude, la montée de l'extrême droite. Le candidat et président du mouvement Debout, François Ruffin.
6: Il nous faut faire dérailler le train de la fatalité qui mène Marine Le Pen à l'Élysée.
5: Aucun des deux ne se résigne à cette victoire. L'ancien Premier ministre Dominique de Villepin précise.
7: Nous avons le choix entre dérailler radicalité ou la poursuite du macronisme sous d'autres formes.
5: Alors l'idée d'un rapprochement entre Dominique de Villepin et François Ruffin est même envisagée. L'ancien insoumis ose la métaphore canine.
6: Disons que on se renifle, il y a un diagnostic partagé, il y a un horizon commun.
5: Une alternative et un possible rassemblement commun. François Ruffin précise le projet.
6: C'est pas juste un barrage républicain où on se met ensemble pour barrer la route à l'extrême droite. C'est un projet, c'est un horizon.
5: Un horizon large allant des communistes aux gaullistes sans Édouard Philippe ni Gabriel Attal. Dominique de Villepin d'analyser.
8: Ceux qui nous ont menés à l'impasse n'ont pas de place dans ce rassemblement.
5: François Ruffin d'ironiser.
6: Si vous mettez Gabriel Attal ou Édouard Philippe autour de la table, moi je suis plus là.
5: Et Dominique de Villepin de confirmer.
6: Ah oui, moi non plus.
5: Les ralliements d'un côté comme de l'autre se comptent pour l'instant sur les doigts d'une main. L'alliance n'est pas encore pour aujourd'hui, mais elle pourrait faire son chemin.
4: Marie Lecoq du service politique de RFI.
3: Et Julien Coquel-Rohem pour le journal. On va rester en France cette prochaine demi-heure sur les terrains de foot où les femmes sont de plus en plus nombreuses et dans notre question d'environnement alors que le gouvernement français devait dévoiler aujourd'hui ses mesures d'aide aux agriculteurs après un été de sécheresse et de canicule. On s'interroge sur les conséquences de ces épisodes climatiques sur le coût de nos assiettes. Rendez-vous dans 5 minutes et puis dans 1 heure avec Anne Verdaguer. On verra que l'inaction climatique coûte plus cher que l'action, voilà qui fait réfléchir. On parlera aussi justice climatique après la crue dévastatrice et meurtrière qui a touché le Népal à la frontière avec la Chine. Qui doit payer et quoi? Rendez-vous à 9h20. Et une semaine après ce drame, justement, des familles désespèrent de retrouver leurs proches disparus et organisent donc des cérémonies symboliques pour leur rendre hommage.
9: Les corps n'ont pas été retrouvés, donc symboliquement, on fabrique une sorte de poupée, on appelle ça un cousse. On y met des plantes sacrées et ensuite, on fait une crémation. And they will
3: cremate over here. Reportage à écouter dans le journal de 8h. Au programme également ce matin, l'Ukraine, mais aussi ses nouvelles menaces échangées entre Iran et États-Unis. Le Koweït pris pour cible cette nuit. Le Niger, après la mutinerie de ce week-end, plusieurs milliers de personnes se sont retrouvées hier à Niamey en soutien à la junte au pouvoir. Nos invités ce matin, l'opposant guinéen Seloud Alain Diallo. Avec lui, on revient sur la découverte de ses corps, cette fosse commune près de Forécaria en Guinée. Entretien aussi ce matin avec l'ancien ministre du pétrole du Venezuela.
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1: Aujourd'hui, le 2 septembre, nous fêtons les Ingrid et les Eustache. La citation du jour, nous la devons à Whip et Kinsella. Le succès, c'est obtenir ce que l'on veut. Le bonheur, c'est de vouloir ce que l'on obtient. Et le dicton de ce 2 septembre ? Du 1er au 8, l'hirondelle fuit. Bonne journée.
2: Bonjour à tous, nous fêtons Grégoire aujourd'hui. Voici le programme de la journée, vu du côté des astres.
3: Bélier, eh bien cet aspect planétaire vous permet de cultiver une aura de mystère qui ne manquera pas de fasciner ceux qui vous entourent.
2: Taureau, entourez-vous d'amis, redonnez-leur un peu de ce temps qui vous faisait défaut tout récemment.
3: Gémeaux, bien soutenu par Saturne, vous pourrez améliorer sensiblement votre standing.
2: Cancer, ne surestimez pas votre résistance nerveuse.
3: Lion, compte tenu de votre ciel chaotique, fuyez donc les discussions houleuses, les rapports conflictuels.
2: Vierge, vous attirez les autres presque sans effort, créant un magnétisme qui renforce vos relations amicales.
3: Les balances, l'action de Mars sera très négative. Elle vous rendra particulièrement agressif aujourd'hui.
2: Scorpion, les influx d'Uranus accentuent votre sociabilité et vous rendent particulièrement agréable sur le plan social.
3: Sagittaire, attention, manque de prudence dans vos propos, vous risquez de blesser certaines personnes.
2: Capricorne, même si vous avez encore de l'énergie, vous n'êtes pas infaillible, prenez un moment pour souffler et vous détendre.
3: Verseau, attention de ne pas vous imposer coûte que coûte.
2: Enfin Poisson, agissez dans tous les domaines avec cœur, générosité et vous serez récompensé. Bonne journée à tous. À demain. Demain, vous penserez à fêter Rosalie.
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3: Le gommage. Gommer sa peau une ou deux fois par semaine permet d'éliminer les cellules mortes en surface et donc de gagner en intensité de bronzage. Choisissez un gommage doux et bannissez les gants de crin et autres techniques très abrasives qui pourraient avoir l'effet inverse et éliminer les cellules superficielles de la peau, celles qui sont bronzées en plus des cellules mortes. L'hydratation. La bonne hydratation de la peau est la meilleure façon de prolonger son bronzage. Pour éviter la désquamation qui consiste en l'élimination des couches superficielles de l'épiderme qui mènent à terme à la fin du bronzage, l'hydratation est la meilleure solution. Pensez à boire au moins 2 litres d'eau par jour et appliquer une crème hydratante ou une huile végétale chaque jour. Justement, voici les huiles végétales qui prolongent le bronzage. L'huile de carotte, argousier, abricot. L'huile de carotte sublime et nourrit la peau pour un hâle prolongé. En plus de stimuler les défenses de l'épiderme, sa teneur en bêta-carotène assure un teint éclatant. Augmentez votre apport en bêta-carotène. Certains ingrédients sont naturellement riches en bêta-carotène. Ce pigment végétal donne une couleur orangée ou rouge à bon nombre d'aliments et de plantes. En consommant plus d'aliments en pro-vitamine A, vous allez stimuler la synthèse du mélanine de la peau, mais également la protéger des radicaux libres, puisque le bêta-carotène est hautement antioxydant. Les aliments les plus riches en bêta-carotène, les patates douces, la carotte, le potiron, le persil, les feuilles d'épinards, les abricots, la mangue, le melon, la mâche. Pensez à l'auto-bronzant et si malgré vos efforts vous trouvez que votre bronzage s'en va, eh bien misez sur l'auto-bronzant, d'autant plus qu'il en existe aujourd'hui en bio, formulé avec plus de 95% d'ingrédients d'origine naturelle. Appliqué une à deux fois par semaine, ce produit vous aidera à garder un peu plus longtemps votre peau dorée. Si l'usage de cet artifice ne vous enchante pas, vous pouvez le mélanger à vos soins hydratants classiques pour plus de subtilité ou bien recourir à du maquillage de type terre cuite.
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1: 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Tout d'abord, un infirmier ou infirmière diplômé d'État au sein d'un EHPAD sur le secteur de Saint-Gaudens. Le poste est à pourvoir à partir du 1er septembre pour un temps plein avec un CDI à la clé. Sur le secteur de Saint-Ilix-le-Château, on recherche un chauffeur poids lourd manutentionnaire pour des livraisons plus des ravitaillements de chantier. 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On recherche aussi un poseur de panneaux photovoltaïques sur le secteur de Saint-Ilix-le-Château également, un tourneur-fraiseur conventionnel fousseré et enfin un charpentier métallique sur le secteur de Caserres. 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
0: 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Je vous dis à très vite.

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1: Bonjour à toutes et tous. Aujourd'hui, jeudi 3 septembre. Le temps chaud et ensoleillé se poursuit jusqu'en fin de semaine. Le ciel est dégagé du matin au soir et le soleil généreux permet aux températures d'atteindre 32 à 33 degrés cet après-midi, entre Riem et Noé, 31 degrés à Martres-Tolosane et Saint-Gaudens. Le vent de secteur nord-ouest est modéré. La nuit prochaine, le ciel dégagé et le vent faible favorisent une baisse sensible des températures qui descendent autour de 12 à 14 degrés dans les fonds de vallée, 15 à 17 degrés sur les coteaux et en ville. Vendredi 4 septembre, la chaleur s'accentue tandis que le vent faiblit. Le soleil est brûlant comme au cœur de l'été. Aussi, les températures atteignent des valeurs records pour un mois de septembre, avec plus de 35 degrés partout sur notre région, et localement 37 degrés sur la vallée de la Garonne et à proximité de Toulouse. Bonne journée à toutes et tous.
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5: 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Bonjour Gaëtan Plenel.
6: Bonjour Andréane, bonjour à tous.
5: Des obsèques sans les défunts. On est au Népal dès le début de ce journal.
6: Dans un temple hindou où les proches des nombreux disparus de la crue de la semaine dernière dans l'Himalaya disent parfois adieu avant même que les corps ne soient retrouvés. On sera aussi en Syrie qui fait table rase du programme nucléaire clandestin du régime Assad. Au Venezuela avec la signature d'accords énergétiques avec des multinationales américaines notamment. Puis au Kenya où le rédacteur en chef d'un journal très populaire a été retrouvé sain et sauf hier après avoir été enlevé la veille. On parlera aussi de la visite au Royaume-Uni d'Emmanuel Macron qui a pu voir avant les autres l'exposition consacrée à la tapisserie de Bayeux au British Museum. Et puis on se quittera à la Mostra de Venise qui a commencé hier.
5: Mort, blessé ou porté disparu, c'est pour être fixé que des centaines de Népalais se pressent ces derniers jours devant les locaux de la police à Katmandou.
6: Pour donner leur ADN et savoir enfin si leurs proches ont ou non péri dans les crues dévastatrices de la semaine dernière dans l'Himalaya, à la frontière entre le Népal et la Chine. Déjà plus de 1200 corps sans vie ont pu être retrouvés, mais plus de 4000 personnes manquent encore à l'appel. Certains de leurs proches se sont fait une raison et ont commencé à leur rendre hommage lors de cérémonies symboliques. Reportage de Juliette dans l'est de Katmandou, au temple de Pashupatinath, l'un des plus grands lieux sacrés hindous du pays.
7: Baigné dans l'odeur de fumée et de bâtons d'encens, au pied d'un immense temple de briques rouges, des marches d'escalier descendent vers un cours d'eau sacré pour les hindous. Un lieu de recueillement pour des centaines de proches endeuillés comme Bizet et Sunil. Ils travaillent dans le tourisme et sont sans nouvelles de leurs amis depuis les inondations dévastatrices de la semaine passée.
8: Ils étaient partis en tant que guides pour un pèlerinage à Kailash.
9: Je pense que la majorité des disparus ne seront pas retrouvés vivants.
7: Devant eux, une procession, quatre hommes portent une petite civière en bambou, recouverte d'un tissu orange et d'offrandes, des fleurs, des pigments, des billets.
8: Les corps n'ont pas été retrouvés, donc symboliquement, on fabrique une sorte de poupée, on appelle ça un kous, on y met des plantes sacrées et ensuite on fait une crémation.
7: Compte tenu de la situation, ces crémations sont gratuites, explique Sunil.
8: Dans la religion hindoue, même si on meurt, l'âme reste toujours parmi nous. Donc on fait tout ça pour la libérer.
7: Un rituel essentiel pour des familles qui ont aujourd'hui perdu tout espoir de retrouver leurs proches en vie ou de se voir remettre leur corps par les autorités népalaises. Juliette Chénion, Katmandou, RFI.
5: Et pour se reconstruire, le Népal va-t-il pouvoir compter sur le fonds de réponse aux pertes et préjudices créé il y a 3 ans? Est-ce que ça suffira face aux dégâts immenses? On tentera de répondre à ces questions avec notre correspondant régional Emmanuel Derville. Ce sera après le journal de 7h.
6: Au moins 17 blessés après une nouvelle nuit de frappes russes en Ukraine, à Odessa, dans le sud du pays. À Kiev aussi a été visé pour la 7e nuit d'affilée. Pour contrer ces attaques, l'Ukraine a besoin de systèmes Patriot. Le secrétaire d'État américain affirme négocier avec les Ukrainiens afin de leur octroyer une licence leur permettant de produire eux-mêmes ces missiles intercepteurs. La Russie, elle, annonce son intention de fermer les Goethe-Institut, ces centres culturels allemands installés sur le sol russe. Réponse de Moscou, alors que l'Allemagne a justement annoncé vouloir mettre fin au contrat d'une maison russe à Berlin, l'un des centres culturels soupçonnés de faire de la propagande en Europe. Une sanction prise après la découverte de drones explosifs à l'aéroport de Leipzig. Les autorités allemandes accusent directement la Russie. De nouvelles frappes attribuées à l'Iran. Cette nuit, elles ont visé des installations militaires américaines au Koweït, déjà pris pour cible la veille par Téhéran, qui réplique alors que les Américains ont repris leur frappe sur la République islamique. Donald Trump se dit d'ailleurs prêt à continuer à le faire à tout moment, dit-il. Même chose du côté d'Israël, qui promet de répondre avec force à toute éventuelle attaque iranienne.
5: Israël, qui avait bombardé la Syrie en 2007, mettant un coup d'arrêt à un programme nucléaire clandestin conçu par le régime de Bachar el-Assad.
6: Depuis, le régime est tombé et les nouvelles autorités ont commencé à se débarrasser des vestiges de ce programme, des sites auxquels l'Agence internationale de l'énergie atomique a pu accéder le mois dernier. Et ça donne un rapport que l'Agence France-Presse a pu consulter, Nicolas Falaise.
10: 73 tonnes d'uranium naturel, des barres de combustible et des déchets nucléaires. Sur le terrain, en Syrie, l'Agence internationale de l'énergie atomique fait l'inventaire d'un programme stoppé net par des bombes israéliennes il y a près de deux décennies. Selon Emmanuel Galichet, spécialiste des questions de sûreté nucléaire, ces éléments nouveaux donnent une image plus précise du programme illicite que développait la Syrie de Bachar el-Assad, probablement avec l'aide de la Corée du Nord.
11: Donc c'est bien un réacteur à uranium naturel au graphite. C'est un réacteur dual, ça veut dire qu'il permet d'avoir du combustible pour faire des bombes au plutonium. Donc on est là sur une technologie qui est effectivement proliférante.
10: La IEA ne se contente pas d'enquêter sur le passé nucléaire de la Syrie, elle est désormais en charge de la sécurisation des sites et des matériaux.
11: Débute effectivement une grande mission de aller regarder évidemment partout sur les territoires syriens toutes les activités nucléaires, le suivi des matières, vérifier l'ensemble des équipements, l'ensemble des installations, qu'elles ne sont pas en train d'être reconstruites, etc. Donc tout ça, c'est effectivement de la responsabilité de l'AIEA.
10: Une procédure prévue par le traité de non-prolifération nucléaire dont la Syrie est signataire, ce qui n'avait pas empêché le régime Assad de développer un programme clandestin.
5: RFI 2h06 à Caracas où la journée d'hier a été historique.
6: La présidente vénézuélienne par intérim Delcy Rodriguez et le ministre américain de l'énergie Chris White s'en sont en tout cas félicités au moment de la signature à Caracas donc d'une série de contrats énergétiques entre le Venezuela et plusieurs compagnies internationales. Après l'enlèvement du président vénézuélien Nicolas Maduro, début janvier par des soldats américains, les deux pays ont annoncé la semaine dernière un accord bilatéral susceptible de permettre à Washington de contrôler près d'un cinquième des réserves pétrolières vénézuéliennes. Alice Campagnol.
12: L'italienne Eni et l'américaine Chevron font partie des compagnies qui ont signé ce mercredi des accords avec les autorités intérimaires vénézuéliennes. Nouveaux contrats mais aussi adaptation d'anciens accords à la nouvelle législation du pays, beaucoup plus libérale depuis la tutelle américaine. Plus surprenant, l'administration Trump met la main sur des puits de brut nationaux avec une prise de participation inédite et polémique dans une compagnie pétrolière vénézuélienne. Mais le secrétaire d'État à l'énergie, Chris Wright, a préféré rappeler tous les bienfaits des contrats signés.
9: La mission du président Trump est d'apporter la paix, la liberté, des opportunités et la prospérité au peuple vénézuélien. Ce n'est que le début, mais aujourd'hui, nous vivons une journée de bascule.
12: Pourtant, les critiques autour de ces accords sont nombreuses. Manque de transparence, absence de légitimité du gouvernement de Delcy Rodriguez pour engager le pays dans des contrats à long terme et enfin, coercition américaine sur les autorités du pays caribéen. Et dans la population vénézuélienne, on doute de pouvoir réellement profiter de cette manne financière promise. Alice Campagnol, Caracas, RFI.
6: Et on revient sur cet accord bilatéral entre Washington et Caracas avec le grand invité de RFI dans quelques minutes.
5: Oui, Raphaël Ramirez, ex-ministre vénézuélien du pétrole, il répond à Justine Fontaine.
6: Ils doivent rentrer en France ce matin, Gaël Mocaer et Sébastien Pérez-Pezzani, les deux réalisateurs français arrêtés fin juillet au Togo avec leur fixeur local. Tous les deux ont finalement été autorisés à quitter le pays après s'être vus accorder une liberté provisoire. Ils avaient été interpellés lors du tournage d'une émission pour France Télévisions dans le nord du Togo, inculpé pour fausses déclarations, accusé notamment d'avoir fait voler un drone dans cette région où la situation sécuritaire est sensible. Des accusations contestées par les deux journalistes français.
5: Soulagement au Kenya.
6: Alex Kiprotich, l'un des rédacteurs en chef du Standard, quotidien de référence dans le pays, a été retrouvé sain et sauf hier matin. Lui qui avait été enlevé la veille au soir près de la ville de Nakuru, dans le centre, emmené de force par des hommes armés. Le Standard et les professionnels de la presse kenyane dénoncent une campagne d'intimidation de la part des autorités, Gal Alex.
13: La scène a été filmée par la caméra embarquée de la voiture d'Alex Kiprotich. Sur la route entre Nakuru et Gilgil, un véhicule civil contraint le journaliste à s'arrêter. Quatre hommes, cagoulés et armés de fusils, en sortent et emmènent de force le rédacteur en chef. C'est vers 3h du matin, près du barrage de Masinga, 200 km plus au sud, qu'Alex Kiprotich est retrouvé. Ses ravisseurs l'ont abandonné, Chacha Mwita, président du groupe Standard.
14: Ses ravisseurs avaient éteint son téléphone, il n'y avait absolument aucun moyen de le joindre jusqu'à ce que que l'on reçoive cet appel qui nous a informé qu'Alex avait été abandonné ici, jeté dans les forêts. C'est vraiment triste qu'une telle chose ait pu se produire au Kenya, un pays qui prétend être démocratique, qui prétend respecter les médias, mais les manœuvres de notre gouvernement démontrent que ce ne sont que des fables.
13: Pour le groupe de travail sur les médias kényans qui rassemble les professionnels du secteur, cet événement n'est que la suite d'une longue série d'attaques que subit la presse depuis des semaines. Eric Oduor, président du syndicat des journalistes du Kenya.
15: Nous refusons de qualifier cet événement de simple fait divers. Il s'agit d'une attaque préméditée, d'un avertissement pour instiller la peur au sein de la communauté des médias. Ces tactiques d'intimidation sont coordonnées afin de pousser à l'autocensure et empêcher l'expression de la critique à un moment où le public a un besoin manifeste d'une information pertinente.
13: Selon le Conseil des médias du Kenya, 18 journalistes ont été agressés ou blessés entre les mois de juin et août. Gaëlle Lalex, Nairobi, RFI.
5: À Londres, la tapisserie de Bayeux prêtée à la France par la France au British Museum se dévoile.
6: Elle n'est pas encore au public, ça ce sera la semaine prochaine, mais le roi Charles III et le président français Emmanuel Macron ont eux pu visiter ensemble l'exposition hier. À Valérie Gasse, ils ont affiché leur volonté de voir perdurer le lien qui unit leurs deux pays.
16: Je vous remercie mille fois.
5: C'est en français que Charles III a dit sa joie d'accueillir la tapisserie de Bayeux à Londres. C'est en anglais qu'Emmanuel Macron a expliqué la portée de ce prêt. C'est bien plus qu'un canevas en lin brodé avec de la laine, ça représente tout un chapitre de l'histoire française, britannique, européenne. L'exposition de la tapisserie de Bayeux au British Museum n'est pas qu'un projet culturel, c'est un message politique pour rappeler l'origine et la force des liens entre la France et le Royaume-Uni, comme l'a expliqué Charles III. 70 mètres de mémoire et d'art nous rappellent donc que nos deux nations sont liées depuis presque un millénaire. Pour Emmanuel Macron, la mémoire est la racine d'un avenir commun.
17: Tout cela n'a rien de secondaire et quand nos sociétés doutent, nous avons besoin de lieux et d'œuvres.

0: qui a pu voir le film d'ouverture Ink de Danny Boyle, qui revient sur le premier coup de force à la fin des années 60 de Rupert Murdoch, futur mania de la presse. Elisabeth Le Carré a vu le film.
1: De la vie tumultueuse de Murdoch, il y aurait au moins de quoi faire une magnifique série. D'ailleurs, elle existe, c'est Succession. Danny Boyle, lui, s'est centré sur un moment fondateur, le rachat en 69 par l'homme d'affaires australien d'un quotidien britannique moribond, le Sun, pour le transformer en machine à cash. L'histoire nous est racontée tambour battant. La caméra survoltée de Boyle et son montage sous amphétamine nous plonge dans l'univers enfumé et alcoolisé des rédactions des années 70. Devant la caméra, Guy Pearce, alias Murdoch, et Jack O'Connell, son bras droit, s'en donnent à cœur joie. Mais le piège du film est là. Fasciné par son sujet, le réalisateur fait mousser la success story sans jamais interroger la toxicité du modèle ainsi créé. C'est la limite d'un film qui rate son objet pour se contenter d'être un feu d'artifice visuel. Elisabeth Le Quéré, Venise. RFI.
0: RFI Matin, la suite avec vous, Andréane Mellard.
2: Merci Gaëtan Plenet pour ce journal où l'on est passé par le Venezuela. On en reparle dans 5 minutes avec notre grand invité international, l'ancien ministre vénézuélien du pétrole, Rafael Ramirez, répond aux questions de Justine Fontaine. D'abord, on parle coup de l'inaction climatique et sport tout de suite. Et football, Antoine Grenier, en France, début exceptionnellement dès ce jeudi de la troisième journée de Ligue 1.
3: Avec un déplacement de Lille à Toulouse, le LOSC programmé en levée de rideau parce que sa nouvelle campagne de Ligue des Champions débute mardi prochain avec la réception des Espagnols du Betis Séville. Lille, frustrée contre Paris dans les arrêts de jeu lors de la précédente journée, veut continuer à faire bonne impression en ce début de championnat après un succès inaugural à Angers. Les Toulousains, eux, attendent toujours une première victoire sous la conduite de leur nouvel entraîneur, le Danois Jens Bertel Ascou, peu connu du grand public, mais au principe de jeu et au caractère déjà bien affirmé, décrit par le jeune milieu de terrain Alexis Vossa.
4: C'est vrai que c'est un coach qui est très exigeant, mais quand même, à côté de ça, qui est très à l'écoute, que ce soit avec les joueurs ou avec le staff. Donc, franchement, c'était des semaines de découverte, on va dire, agréables. Maintenant, c'est vrai que c'est un coach qui est assez porté sur, on va dire, l'offensif, que ce soit essayer de construire avec le ballon, avec des principes défensifs forts, donc contre-presser à la perte, essayer d'avoir le plus le ballon. Donc si j'avais des principes forts à dire, ce serait cela.
3: Toulouse-Lille, coup d'envoi 18h45, temps universel.
2: Et foot féminin également dans ce journal des sports. Le Paris Saint-Germain rejoint la phase initiale de la Ligue des Champions.
3: Les Parisiennes qualifiées grâce à un succès long à se dessiner, mais finalement large face à l'Eintracht Francfort. Succès 5-1 après prolongation pour le PSG féminin, bien lancé par la Congolaise Merveille Kanjinga, buteuse dès la 36e minute, puis en début de prolongation. Paris rejoint ainsi les deux autres clubs français qualifiés pour la phase de Ligue de C1 féminine, l'OL Lyon et le Paris FC.
2: En tenis, Antoine, l'US Open et les tenants du titre qualifiés pour le troisième tour.
3: En donnant des impressions diamétralement opposées, mais l'essentiel c'est la qualification. 53 petites minutes, c'est ainsi ce qu'il a fallu à la numéro 1 mondiale, Arina Sabalenka, pour balayer la Russe Polina Yatsenko. La 160e à la WTA n'a pas fait le poids, battue en 2-7, 6-1, 6-1. Plus compliqué, en revanche, pour Carlos Alcaraz dans le tableau masculin. L'Espagnol sans énergie dans la première manche, perdu 6-4 face au Portugais Jaime Faria. Mais après cette mise en route délicate, Alcaraz s'est repris, remportant les 3-7 suivants.
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0: ou Apocop. 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
1: Il s'étiole.
0: Il maigrit.
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2: Chers auditeurs, il faut se réjouir, le niveau monte. Nous ne parlons pas du niveau des rivières après le printemps calamiteux que nous avons connu, mais du niveau de maîtrise de la langue française. Nous en voulons pour preuve une émission de télévision que nous avons regardée il y a peu de temps.
3: Rassurez-vous, il ne s'agit pas d'une de ces émissions de jeu où des animateurs gominés annonnent des questions auxquelles ils seraient eux-mêmes incapables d'apporter une réponse devant une bande de candidats capables, en revanche, de répondre tout et n'importe quoi dans le seul but de passer en direct à la télévision.
4: Ce genre d'émission fait déjà le bonheur des bêtisiers de fin d'année sur les chaînes en manque d'imagination. Nous n'allons pas nous laisser entraîner sur ces pentes glissantes.
2: L'émission dont nous vous parlons était une émission très sérieuse, où d'éminents spécialistes de la spécialité débattaient avec des experts en expertise du niveau scolaire de nos chères têtes blondes.
3: Selon cet aéropage, tout allait pour le mieux dans le meilleur des mondes possibles, comme disait Leibniz, et non pas Voltaire, contrairement à ce qui est régulièrement affirmé dans les émissions de jeu dont nous vous parlions à l'instant.
4: Donc, selon nos experts en expertise, tout allait pour le mieux. Pour ce qui était de la culture générale, nos chères têtes blondes n'avaient rien à envier à leurs aînés. Le niveau était même en progression régulière. Et ajouta un des professionnels de la profession, dans un gloussement d'autosatisfaction, l'idiotisme reculait.
2: Chers auditeurs, avouez que cela fait froid dans le dos. Confondre idiotisme et idiotie, c'est une véritable idiotie. En effet, si chez Balzac et Stendhal le mot idiotisme est par distraction ou par affectation employé à la place d'idiotie, le mot idiotisme désigne en français tout autre chose que l'imbécilité.
4: Un idiotisme est une locution propre à une langue, impossible à traduire littéralement dans une autre langue. Comme par exemple, le fond de l'air est frais. Essayez de dire à un anglais
2: The bottom of the air is fresh.
4: Ou à un espagnol
5: La parte inférieure de l'aire es fresca.
4: Au mieux, ils ne comprendront rien. Au pire, ils vous traiteront de malotru.
2: Pour, en anglais
5: Grossero, en espagnol.
2: Il existe des gallicismes en français, des anglicismes en anglais, des occitanismes, des méridionalismes, etc., etc. Chaque langue possède ses idiotismes. C'est ce qu'on appelle généralement le génie de la langue.
3: Un idiotisme traduit mot à mot peut parfois être charmant. « Ce n'est pas ma tasse de thé » est une traduction littérale de l'anglais qui a trouvé son entière légitimité en français tout en gardant son charme « so British ».
4: En revanche, lorsque les idiots s'emparent des idiotismes, ils les transforment en barbarisme ou en solécisme.
2: « To be comfortable » ne peut en aucun cas être traduit par « être confortable ». En français, seul un objet peut être confortable, un lit est confortable, des souliers sont confortables, mais une personne est à l'aise dans une situation donnée.
3: De même, il nous arrive d'entendre l'expression « cela fait sens ». Faire sens est un calque de l'anglais « make sense ». En français, c'est le verbe « avoir » que l'on doit utiliser. On dira donc qu'une situation a du sens ou qu'elle est logique.
2: Mais revenons au mot « idiotisme ». Il est construit à partir de la racine grecque « idios » qui signifie « propre »,« particulier ».
4: Par exemple, l'idiosyncrasie est la disposition personnelle de chacun à réagir.
3: L'idiome est la langue propre à une nation.
2: Une maladie sera qualifiée d'idiopathique lorsque l'on n'en connaît pas la cause et que cette maladie n'existe que par elle-même.
4: Les Grecs utilisaient le mot « idiotès » pour qualifier une personne qui n'avait pas de spécialité, pas de métier précis.
3: Et c'est par le biais du latin d'église que le mot « idiota » en est venu à qualifier un retardé mental.
2: Jusque-là, L'idiot était simplement un être original que l'on ne pouvait pas enfermer dans une petite boîte spécialisée.
4: Un certain docteur Bourneville a établi en 1904 une classification des déficiences mentales. Pour cela, il a créé trois grandes catégories, les idiots, les imbéciles et les instables.
3: L'idiot, l'original, est devenu le crétin goitreux.
2: L'imbécile, imbecillus étymologiquement, celui qui ne peut pas marcher sans bâton, est devenu celui qui est incapable de raisonner.
4: Et l'instable est devenu homme politique.
2: Certains arrivent à synthétiser les caractéristiques de l'idiot, de l'imbécile et de l'instable. Nous ne résistons pas au plaisir de vous livrer le portrait qu'embrossait le bon docteur Bourneville.
3: Il est menteur, querelleur, poltron, entêté, mobile. Ne possédant qu'une notion vague du tien et du mien, il a des impulsions à voler, à détruire, etc. La parole existe, mais la prononciation est souvent défectueuse. Son langage est borné, ses phrases imparfaites, le verbe en est parfois absent. Il parle de lui à la troisième personne. Quel beau portrait ! Nous n'ajouterons qu'une phrase. Casse-toi, pauvre Bourneville !
4: Mais trêve de dénigrement des nains et des ongres. Passons à la scénette illustrative.
3: Simone, j'ai mal dormi. Je suis tout en suqué.
2: En suqué ? Ce n'est pas français ce que tu dis là.
3: Il s'agit d'un méridionalisme.
2: Un quoi ?
3: Un idiotisme qui signifie endormi, brouillé, assommé. De suc qui désigne le sommet du crâne en occitan.
2: Moi qui croyais que l'idiotisme reculait.
3: Simone, tu regardes trop les experts en expertise de la télévision.
4: Allons, allons, embrassez-vous.
1: Syncope ou apocope ? À votre tour, chers auditeurs, participez à cet effort collectif.
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4: RFI, 9h à Paris, 7h en temps universel. On vous retrouve, Julien Coquelrohem, pour le journal.
5: Et à la une, Andréane, les États-Unis à 2 mois des élections de mi-mandat où Donald Trump pourrait perdre sa majorité au Congrès. Quel candidat démocrate pour faire face à ses élus? On évoque dans un instant la percée récente de l'aile gauche du parti aux primaires. À la une également, les accusations allemandes et la réaction européenne après l'attaque avortée de drones sur l'aéroport de Leipzig, imputée à Moscou mardi. À Gaza, les questions qui subsistent 2 jours après l'opération au sol de l'armée israélienne pour enlever un responsable du Hamas. Et puis le scandale de Ceuta, toujours agité par la droite en Espagne. Des manifestations étaient organisées hier soir aux quatre coins du pays.
4: Plus que 2 mois avant la possible sanction des urnes aux États-Unis.
5: Les Américains appelés à voter le 3 novembre aux élections de mi-mandat, le renouvellement d'une partie du Congrès et le risque pour les Républicains d'y perdre leur majorité. Donald Trump peut-il tenir alors que sa guerre en Iran s'enlise et que sa popularité ne cesse de s'effriter en raison notamment des conséquences économiques des frappes sur Téhéran? La question peut aussi se poser dans l'autre sens. Les démocrates ont-ils de quoi le battre? Le parti fait en tout cas beaucoup parler de lui ces derniers temps, à mesure que son aile gauche prend de l'importance. Bonjour Vincent Souriau.
6: Bonjour Julien, bonjour à tous.
5: Nous sommes à Washington avec vous pour notre dossier du jour et pour décrypter la percée récente de la gauche de la gauche, le DSA, les socialistes démocrates américains qui sont venus bousculer les primaires du parti.
6: Eh bien, si l'on écoute Hélène Camark, qui suit la gauche américaine pour l'Institut Brookings depuis plus de 20 ans, attention, l'influence du DSA dans les urnes n'est pas si tangible que ça, et d'après elle, elle est même enjolivée.
7: S'ils présentaient plein de candidats et qu'ils gagnaient à chaque fois, on pourrait se dire « Waouh, regardez-moi ça !» Mais ce n'est pas ça qui se passe. Les scrutins qu'ils remportent font beaucoup de bruit. Mais il y a des dizaines de milliers de scrutins locaux aux États-Unis et ils ne présentent que quelques centaines de candidats et le DSA est loin de s'imposer à chaque fois. Pour moi, cette histoire est exagérée.
6: Elle nous dit, Hélène Camark, bien sûr que la jeunesse démocrate est frustrée de l'attitude du parti, jugée trop mou, trop passif, trop gentil face à Donald Trump, qu'il y a peut-être un effet DSA, mais que dans tous les cas, pour renverser la table, il faut gagner le Congrès et que les Républicains vont se faire un plaisir d'aller passer au crible le profil de ces candidats radicaux.
7: Beaucoup de choses sont dites et c'est parfois un peu l'excès de la jeunesse qui parle. Des mesures comme cesser de financer la police, par exemple, c'est stupide, personne n'a envie de ça. Et les Républicains vont sauter dessus, le faire mousser et ça ne va pas leur faire du bien.
6: On voit d'ailleurs, Julien, que les candidats d'ISS sont déjà en train de se recentrer, voire d'effacer certains messages trop radicaux. Quelqu'un comme Al-Sayed dans le Michigan se déclare capitaliste et il revendique dans la presse l'héritage de Bernie Sanders, mais aussi celui de Barack Obama.
5: Voilà la question de comment quantifier ce phénomène, alors qu'on le disait, les candidats du DSA ont remporté plusieurs primaires avec parfois beaucoup d'avance. Au niveau du Parti démocrate, Vincent, quelle réaction ?
6: Là, on est en pleine campagne, donc les éléphants du Parti démocrate ne vont désavouer personne. Ils jouent collectif. Mais chez les cadres du parti, il y a des craintes que cette ligne socialiste-démocrate ne pèse sur les élections et ne vienne effrayer l'électorat indépendant qui, autrement, serait peut-être tenté de voter démocrate pour venir sanctionner Donald Trump.
5: Vincent Souriau à Washington pour notre dossier du jour. Et à 2 mois tout juste de ces élections de mi-mandat, Donald Trump qui promet de faire campagne sur le terrain pour soutenir les candidats républicains. Je ferai de nombreuses étapes, a-t-il promis hier soir lors d'un dîner à la Maison Blanche.
4: Donald Trump qui ouvre aussi la voie à une nouvelle rencontre avec Vladimir Poutine, mais seulement quand un accord de paix sera prêt à être signé entre l'Ukraine et la Russie.
5: On en est encore bien loin alors que Moscou a de nouveau frappé cette nuit la ville d'Odessa et la capitale Kiev, et alors que le ton monte entre Moscou et l'Union Européenne. L'Allemagne a accusé mardi la Russie d'avoir envoyé début août un drone chargé d'explosifs à l'aéroport de Leipzig. Bruxelles dénonce un acte de terrorisme soutenu par un État et de nombreux pays de l'UE ont convoqué hier les représentants diplomatiques de Moscou dans leur capitale. Les Européens affichent leur volonté de riposter aux attaques hybrides russes sans pour autant parvenir à les dissuader pour l'instant, Franck Alexandre.
0: L'Allemagne accuse la Russie d'être derrière l'affaire de Leipzig et ce n'est pas si courant. Dans la foulée, Berlin a fermé un consulat, un centre culturel russe et demandé des sanctions, des mesures fermes pour un message clair. Les attaques hybrides ne resteront plus sans réponse, a ajouté la chef de la Commission européenne. Pourtant, expulser des diplomates, adopter des sanctions, arraisonner des navires de la flotte fantôme russe, les Européens le font depuis longtemps sans parvenir pour autant à enrayer les manœuvres de Moscou. Tout le monde tâtonne, indique un haut gradé du ministère des Armées à Paris, car dans une guerre hybride sous le seuil de l'affrontement direct, le premier défi est bien de caractériser la menace et l'intention. Attribuer n'est pas une mince affaire et s'en protéger non plus. La lutte anti-drone a ses limites, surtout en temps de paix. Impossible, par exemple, d'utiliser des brouilleurs ou des moyens cinétiques dans un espace public. La réponse est parfois plus visible sur certains terrains militaires sensibles. Après le survol il y a un an de l'île Longue, où relâchent les sous-marins nucléaires, les fusiliers marins français avaient hérissé la base de mitrailleuses. On ne passe pas. Pour le reste, il y a une vraie vulnérabilité, confessent les militaires. La parade n'a pas été trouvée.
5: Franck Alexandre et la Russie qui annoncent ce matin la fermeture sur son sol des centres culturels allemands. Après les mesures de rétorsion annoncées par Berlin, la journée d'hier marquée aussi par ce nouvel avertissement de l'Ukraine. Le pays qui multiplie les attaques de drones en Russie a officiellement notifié ce mercredi l'Organisation de l'aviation civile internationale de ce que Volodymyr Zelensky avait déjà déclaré mardi soir. L'espace aérien russe n'est plus sûr, affirme Kiev, l'agence de l'ONU qui répond à l'Ukraine sans la nommer. Elle appelle tous ses membres à protéger les avions civils des risques provenant des zones de conflit.
4: Nous contrôlons la zone et nous ne nous retirerons pas.
5: Les mots hier de Benjamin Netanyahou en visite auprès des soldats israéliens qui continuent d'occuper une grande partie de la bande de Gaza. Il avait déjà rejeté le mois dernier une feuille de route américaine acceptée par le Hamas et qui prévoyait le désarmement du mouvement islamiste en parallèle d'un retrait israélien progressif de l'enclave. L'armée continue depuis ses attaques meurtrières à l'image de cette opération au sol mardi pour enlever le responsable de la sécurité intérieure du Hamas. Elle s'est soldée de plusieurs morts civiles et de nombreuses questions subsistent à Blajounaïdi.
8: L'opération s'est déroulée en plein jour dans une zone de l'ouest de la ville de Gaza, densément peuplée par les civils déplacés. Des drones survolent, puis lâchent des bombes. Des échanges de tirs soutenus causent la panique. Les versions divergent sur la cible capturée avant que le nom de Mouarine al-Arabid ne soit confirmé. Un nom bien connu à Gaza selon Khalil Sayer, politologue palestinien, qui a fui le règne du Hamas dans l'enclave en 2010.
9: Il était responsable de la tristement célèbre prison d'Al-Ansar, située dans l'ouest de la ville, près de l'endroit où il a été enlevé. Cette prison est connue pour avoir servi au Hamas à réprimer de nombreuses voix dissidentes au sein de Gaza.
8: Benjamin Netanyahou a salué le travail de l'armée et de ses services de renseignement, mais très vite, des sources palestiniennes ont pointé aussi l'implication des milices palestiniennes soutenues par Israël dans l'opération.
9: D'abord via le renseignement. On a vu des vidéos d'individus à moto. Il est évident qu'il s'agissait de membres de milices assurant la garde ou ouvrant la voie aux forces israéliennes. Autre indice révélé, c'est un de leurs chefs, Hassan al-Duhaini, et non Tsahal, qui a publié la photo d'Al-Arabid. Cela démontre non seulement une coordination, mais aussi un lien direct entre la milice et Israël.
8: Ces milices, à qui Israël entend faire jouer un rôle de premier ordre à Gaza, ont multiplié les opérations contre le Hamas ces derniers mois.
5: Et le Hamas qui a dénoncé dans la foulée une opération criminelle et une violation du cessez-le-feu en vigueur à Gaza depuis octobre dernier.
4: Dans la région, Julien, de nouvelles frappes iraniennes sur le Koweït ce matin.
5: Et Téhéran qui évoque une réponse aux crimes commis par l'Amérique après avoir déjà riposté la nuit dernière au bombardement mené mardi soir par les États-Unis sur le pays. Ils ont fait au total 19 morts, dont plusieurs civils et un enfant lors d'un mariage. Le porte-parole de la diplomatie iranienne a dénoncé hier un crime de guerre commis par Washington. Donald Trump affirme, lui, que les États-Unis restent prêts à frapper l'Iran à tout moment, alors qu'hier en Égypte, le président chinois Xi Jinping a lui appelé à combattre les ingérences extérieures au Moyen-Orient.
4: La Chine qui s'en prend une nouvelle fois à Taïwan.
5: Il y aura des conséquences, prévient Pékin, après la participation de l'île dont elle revendique la souveraineté au Forum des îles du Pacifique organisé au Palaos. Un nouvel épisode de la bataille d'influence que mène la Chine dans cette région stratégique, Cléa Broadhurst.
10: Vu de Pékin, la présence de Taïwan est une provocation. L'île n'est pourtant pas membre du forum, mais partenaire de développement depuis plusieurs décennies. Son ministre des Affaires étrangères a été invité aux événements organisés en marge du sommet, ainsi qu'à la cérémonie d'ouverture. Et c'est déjà trop pour la Chine. Son émissaire pour le Pacifique,
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0: Bonjour à tous et bonjour à toutes. Bienvenue sur Radio Galaxy 98.5 FM, la radio du sud de Toulousain, la radio qui va de Toulouse au pied des Pyrénées. Et ben aujourd'hui, on va dépasser un petit peu le pied des Pyrénées. On va dépasser ce piémont, on va prendre un petit peu de hauteur, on va même se déplacer un petit peu sur l'Ariège, l'Aude, parce qu'on va découvrir les citadelles du pays Qatar. Et pour en parler, je suis avec l'auteur d'un magnifique ouvrage qui vient de sortir en juin 2026. Il s'agit de Patrice Tesser Dufour. Patrice, bonjour.
1: Bonjour Bruno.
0: Patrice, ouvrage magnifique qui vient de sortir dans la collection Beau Livre aux éditions Sud-Ouest, 144 pages, un petit peu moins de 30 euros, avec des photos magnifiques de votre ami Paul Palau, c'est ça?
1: Oui, tout à fait. Bah, avec Paul, je crois qu'on en est à notre 6e livre en commun. Et Paul, ça fait plus de 25-30 ans qu'il photographie d'abord les châteaux de l'Aude, on va dire. Donc les fameux châteaux du pays Qatar. Et puis on a décidé d'étendre notre domaine. Et je lui ai dit, le pays Qatar, c'est pas que l'Aude, c'est toute la région qui a été touchée par la croisade qui s'est déroulée à partir de 1209, entre 1209 et 1228. Il y a eu plusieurs croisades contre les Qatars, contre les Albigeois, comme on les appelait à l'époque. Et il s'est mis en quête de tous ces châteaux qu'il a pris sous toutes les coutures, par tous les temps, par toutes les saisons. Donc il y a des châteaux sous la neige, à l'automne. Et il a pris aussi des châteaux vus du ciel, parce que depuis plusieurs mois déjà, maintenant il fait du drone. Et donc on a des superbes photos de tous ces châteaux.
0: C'est vrai que les photos sont vraiment magnifiques. Alors, on va prendre par le début, le qatarisme, c'est quoi ?
1: Le qatarisme, c'est une variante de la religion catholique qui s'est installée à partir du milieu du 12e siècle, surtout. À partir des années 1140, en gros, il y a des gens qui se revendiquent du qatarisme. Alors, le qatarisme, c'est une appellation d'aujourd'hui. À l'époque, ils s'appellent pas les cathares. Mmh. Eux, ils s'appellent les bons chrétiens ou les bonnes chrétiennes, les bons hommes ou les bonnes dames.
0: C'est ça, les bons hommes ou les bonnes dames.
1: Hein. Voilà, c'est ça. Et en fait, le mot cathare, ça va être un mot... une expression péjorative, en fait, de l'Église catholique romaine, qui va les appeler comme ça, c'est un mot qui vient de Rhénanie, en fait, et qui veut dire, en fait, des adorateurs du chat, pour se moquer d'eux. Ou alors, on va les appeler des parfaits, parce que, comme ils se revendiquent beaucoup plus parfaits que les chrétiens de leur temps, on va les appeler aussi les bougres, une expression qui est restée comme ça, alors mon bougre, voilà. Ou alors, on va les appeler aussi des tisserands, parce qu'en fait, c'est des gens qui vont vivre d'un travail manuel, compatible avec le refus de propriété. Donc ils vont être tisserands, menuisiers, tailleurs, boulangers, cordonniers, fileurs de lin ou de laine. Et juste une chose super importante, ils ne bâtirent jamais de château ni de lieu de culte. Ils n'étaient pas architectes. Donc les châteaux, on les appelle les châteaux du pays Qatar et pas des châteaux Qatar. Donc ça, je veux le dire en premier, ça c'est super important. Mais par contre, ils se sont réfugiés dans ces châteaux, puisque donc la religion, petit à petit, va s'étendre à toute la petite et la grande aristocratie de notre pays, du Midi Toulousain, du Pays de Foix, du Comminges. Ça va toucher toute la vicomté Trincavel, c'est-à-dire le pays de Carcassonne, l'Albigeois et le pays Biterrois. Et petit à petit, ça va s'étendre dans tout le Languedoc et une partie de la Gascogne. Et donc, il y a le pape... Innocent III, en 1208, qui va faire un appel à la croisade. Pour la première fois, il va demander à d'autres chrétiens de venir faire une croisade contre des chrétiens. Ça, c'est quand même une première dans l'histoire de France et l'histoire d'Europe. Et il y a les grands barons français qui vont répondre à cet appel. Il va y avoir deux grandes armées, une qui va descendre le long de la vallée du Rhône, une autre qui part de Clermont-Ferrand et qui va passer par le Massif central. Et les deux, en fait, vont se rejoindre et vont prendre tout le pays... de Trincavel.
0: Je me permets de vous couper deux minutes. Si le pape s'offusquait de cette religion, c'est parce que il mettait en avant plutôt le côté pauvreté, cette espèce de retour à une simplicité dans leurs pratiques culturelles et religieuses qui dénotait vraiment avec l'opulence de l'Église de l'époque.
1: Tout à fait. Les cathares, c'est des ascètes charitables, non violents, qui vivent de peu de choses. Et le catharisme, à cette époque-là, il propose d'instaurer de nouveaux rapports entre l'homme et la religion, avec l'argent, avec la justice, avec le travail. Et aussi, ils vont mettre en avant les femmes. C'est-à-dire que la femme est à l'égal de l'homme dans cette religion. Et aussi, une autre chose importante, c'est qu'ils commençaient à écrire en fait des bouts de l'évangile, donc de l'évangile du Christ, notamment l'évangile de Saint Jean. Ils vont les traduire en occitan. Donc on n'a plus une Bible en latin, on a une Bible pour la première fois en langue romane. Ça, c'est une nouveauté. Et ils vont essayer d'aller de village en village pour prêcher en fait leur foi. et ils vont convaincre énormément de gens. Donc c'est une, comment dire, c'est une pré-réforme avant l'heure, avant la réforme des Huguenots. 250 ans, 300 ans avant l'heure, il y a une sorte de pré-réforme qui est en train de se dérouler, et la petite aristocratie occitane va être conquise par ça, notamment par les femmes. Il y a énormément de sœurs, de tantes, d'épouses, de grand-mères qui vont répandre cette nouvelle religion dans les castrum et dans les castellum. Et à partir de là, en fait, il y a pas mal de comtes, de vicomtes et de seigneurs qui vont plus payer la dîme. Donc là, ça alerte l'Église romaine et ils se disent, il faut régler ça parce que ça, on ne peut pas continuer comme ça.
0: Vous êtes un passionné. Vous, c'est pas votre première forfaiture sur les cathares. Vous avez déjà écrit un premier ouvrage il y a 3-4 ans à peu près, c'est ça?
1: J'avoue. Alors c'était il y a pas si longtemps que ça, puisque c'est paru en avril 2024, au moment où il y a eu une grande expo sur les cathares au cloître des Jacobins et au musée Saint-Raymond à Toulouse. Et j'ai publié en fait un livre qui s'appelle Cathares.
0: Encyclopédie d'une résistance occitane.
1: Voilà, c'est ça. Merci pour le sous-titre, Bruno. Donc c'était à la suite d'un premier texte en fait de Michel Roquebert. Il avait commencé à préparer en fait une encyclopédie sur le catharisme qu'il n'a pas fini malheureusement parce qu'il est mort en juin 2020. Et donc j'ai repris en fait à la demande de ses filles cette encyclopédie qui était inachevée. Et je l'ai terminée aux éditions Priva. Et je me suis dit, il y aurait peut-être quelque chose à faire ensuite pour montrer tous les châteaux. Et donc toute la première partie de cet ouvrage là que vous avez entre les mains, Citadelle du pays cathare, c'est vraiment une première partie où j'explique de façon pédagogique qu'est-ce que c'est la croisade contre les Albigeois, quel était le contexte théologique, le contexte politique de l'époque, et puis la religion cathare, en fait, comment elle va s'étendre, pourquoi on dit Albigeois aussi, pourquoi on dit une croisade contre les Albigeois, comment était organisée l'église cathare, puisqu'il y avait une église cathare qui était vraiment organisée suite à un colloque en 1167 au castrum de Saint-Félix-Lauragais, et puis j'explique le fonctionnement de cet évêché cathare, jusqu'à ce qu'on redécouvre les citadelles du vertige en 1966, au moment où Michel Roquebert, le premier grand historien en fait des...
0: Il y a eu quelqu'un juste avant quand même, il y a eu la dame là, j'ai oublié son nom.
1: Alors il y a eu Annie de Pousse, tout à fait, qui va redécouvrir Peyrepertus, Quéribus, quelques citadelles, Paderne, voilà, quelques châteaux avant. Mais le public va dire dans des bulletins savants, donc des bulletins d'érudits, voilà. Donc il y a quelques personnes qui découvrent ça. Et Michel Roquebert, qui à l'époque est journaliste à La Dépêche, part sur le terrain. Ils vont aller sur une dizaine de sites, sur une dizaine de châteaux, et ils décident donc en 1965 de faire ce travail-là, et de le publier en 1966, d'abord à compte d'auteur, ça rencontre le succès, et ça va être publié aux éditions Priva. Et alors, en même temps, ça il faut quand même le dire Bruno, il y a Stelvio Lorenzi, dans une émission qui s'appelle « La caméra explore le temps » à la télévision, qui va publier, donc tous les deux ne se connaissent pas, Stelvio Lorenzi et Michel Roquebert, mais en même temps, en 1966, il publie une émission sur les cathares. Et de ce coup, il y a tout, on va dire, les Occitans, les habitants du sud de la France qui redécouvrent en fait cette histoire-là. Ils se disent, mais attends, cette vieille pierre, en fait, ça a abrité toute cette histoire-là. C'est-à-dire qu'il y a eu une croisade contre les seigneurs occitans à cette époque-là. Et pourquoi il y a eu cette croisade? Parce que les seigneurs occitans ont protégé des gens qui se faisaient appeler cathares et qui s'appelaient entre eux, évidemment, comme je l'ai dit, bonhomme ou bonne dame. Et donc, tout le monde a redécouvert cette histoire-là.
0: On parle de Citadelle du pays cathare, un magnifique ouvrage, beau livre paru aux éditions Sud-Ouest, 144 pages remplies de magnifiques photos et de textes écrits par mon invité Patrice Tesser-Dufour avec les photos de Paul Palao, son ami. Une quarantaine de châteaux sont visités. Si on en parle maintenant, c'est parce que justement l'UNESCO jette un œil aussi sur certains de ces châteaux, les 7 forteresses, c'est ça?
1: Alors, en tout, il y en aura 8. Il y aura 8 forteresses royales du Languedoc. Ça va être cette appellation-là qui va être classée au patrimoine mondial de l'UNESCO normalement fin juillet. Donc il y a Montségur en Ariège et puis les autres sites se trouvent dans l'Aude, Aguilar, Carcassonne, donc les remparts de Carcassonne, Lastours, Peyrepertuse, Puylaurens, Quéribus et Termes. Ces 8 sites vont être classés normalement au patrimoine mondial de l'UNESCO. Nous, ce qu'on voulait, c'était pas en donner 8 parce qu'on trouvait que c'était trop court. Et pourquoi 8 alors qu'il y en a plein d'autres à mettre en valeur? Donc on a décidé d'en donner 40. On est parti de l'Ariège et on monte jusqu'en Dordogne. On révèle d'ailleurs des châteaux ou des sites que souvent les gens n'associent pas du tout à l'histoire cathare, comme Pendagenet, Opoule, Mongers, Saint-Antonin-d'Ombleval, Bruniquel, Dôme, Beynac, La Rogajac, Castelnau. En Ariège, il y a Lordat, il y a Miglos, voilà. C'est vraiment des châteaux que vous allez redécouvrir. Chaque fois, j'ai essayé de raconter leur histoire, de les décrire, d'expliquer en 60 ans des fouilles ce qu'on a découvert dans ces châteaux, leur restauration. Voilà. Donc vous avez parfois des parcours aussi dans les sites. Vous allez découvrir vraiment des beaux endroits, quoi. Voilà.
0: Les photos sont vraiment très très avantageuses. Comme vous le disiez, votre ami Paul Palau, le photographe, les a prises en toute saison, ce qui veut dire qu'on a une variété de prises de vue, en plus avec des vues en hauteur, des vues en contre-plongée. C'est vraiment un très très très beau livre. Donc aux éditions Sud-Ouest, Citadelle du Pays Qatar par Patrice Tessier Dufour et Paul Palau. Qu'est-ce qui vous lie, vous, Patrice, avec ce pays Qatar, parce que vous avez fait un livre sur Carcassonne, vous avez retravaillé les textes de Michel de Roquebert, ce livre maintenant, il y a quelque chose avec le qatarisme et vous ?
1: Bah, ça fait quand même plus de 25 ans maintenant que je travaille sur le qatarisme. Je pense que c'est quand même notre histoire. Je voulais pas qu'on oublie le mot Qatar. Aujourd'hui, il a tendance à être un peu enterré sous le mot forteresse royale. Moi, je voulais que ces Qatars, on les oublie pas parce qu'ils ont marqué notre pays par leur pensée, leur spiritualité. Je voulais pas qu'on oublie non plus les chevaliers occitans, les chevaliers faïdites, fugitifs, qui ont été poursuivis par les croisés, ceux qui ont protégé justement ces cathares. Je voulais pas qu'on les oublie. Il y a plein de noms derrière ces pierres. Et quand je vais sur les sites, parce que tous ces sites-là, moi, je les ai parcourus des dizaines de fois. C'est des sites magnifiques, qui ont une belle empreinte, en fait, qui vous laissent quand même quelque chose de fort derrière. Et ouais, c'est des sites attachants, voilà. Donc, j'aime beaucoup cette histoire. C'est une histoire médiévale, voilà. On va parler du catharisme entre le 12e et le 14e siècle. Et c'est une histoire qui me touche. Donc, je voudrais qu'elle soit transmise aujourd'hui. Voilà, c'est le but de cet ouvrage. Et qu'on ne les oublie pas.
0: Ça a pris beaucoup de temps, écrire ce livre ?
1: Non, ça m'a pas demandé beaucoup de temps. Ça m'a demandé 3 mois de l'écrire. Mais j'avais déjà beaucoup de notes, en fait. J'avais rencontré énormément de gens sur le terrain. Je me rappelle, j'ai rencontré énormément, grâce à d'autres ouvrages, hein, derrière, les archéologues, tous les gens qui ont fait des fouilles au château de Termes, au château de Quéribus, à Minerve, voilà, je les avais rencontrés. J'ai fait des synthèses, en fait, de tout ce que j'avais vu. Je me souviens d'énormément de lieux. Et puis après, comme j'avais aussi travaillé 2 ans avant sur l'encyclopédie Qatar aux éditions Privas, ça m'a permis de faire quand même un condensé de tout mon savoir.
0: Et je pense que les deux livres se complètent bien, en fait, parce qu'il y a des renvois qu'on pourrait se faire naturellement pour avoir plus d'explications d'un truc ou d'un autre.
1: Oui, tout à fait. Je pense que les deux valent le coup, parce que l'encyclopédie est beaucoup plus savante. Celle-là est à la portée de tout le monde. Et dans l'encyclopédie, vous avez des entrées beaucoup plus expliquées sur les rituels cathares qu'on a retrouvés, donc toutes les sources cathares, sur les sources de l'Inquisition. Et puis, il y a beaucoup plus de noms de gens, en fait, qui étaient cathares, de chevaliers faïdites, de grands seigneurs qui ont participé à la croisade.
0: Il y a encore des choses à découvrir, les châteaux, les citadelles, le mode de vie. Il y a encore des choses qui sont faites aujourd'hui ?
1: Ah ouais. Ah oui, oui. Il y a encore énormément de fouilles. Il y a Marie-Élise Gardel qui fouille au château d'Opoul, par exemple, qui a fouillé aussi à Cabrespine, dans la Montagne Noire. Et puis, dans ce livre-là, je propose une interview de 4 pages à l'historienne Anne Brenon. Et Anne Brenon le dit, et je suis tout à fait d'accord avec elle, qu'il y a encore énormément de thèses et de recherches à faire dans les archives sur les cathares et sur le terrain, dans ces sites-là. Carcassonne, par exemple, c'est un site qui, s'il était à côté de Paris, il serait fouillé tous les jours. Là, on est dans le sud de la France, il y a très peu de gens qui viennent travailler sur Carcassonne, c'est une mine. Et tous les autres sites, il y a énormément de châteaux qui n'ont pas été vraiment étudiés ou fouillés. Moi, j'appelle des historiens médiévistes à venir travailler sur ces sites-là. Il y a quelques monographies, par exemple, sur Peyrepertuse, il y a eu une monographie, il y a quelques monographies sur certains sites, mais il n'y en a pas tant que ça.
0: Hein. Mmh. Je suis avec Patrice Tessier Dufour, auteur du livre qui vient de sortir aux éditions Sud-Ouest, Citadelle du Pays Qatar. 40 châteaux anciens et d'anciens villages fortifiés qui sont mis en valeur et en lumière par des textes et des photos. 144 pages, un peu moins de 30 € aux éditions Sud-Ouest. Merci Patrice Tessier Dufour et à bientôt peut-être pour un autre livre sur encore cette région, le catharisme, albigeois, montagne.
1: Plutôt montagne, on fera sur les Pyrénées, je pense, Bruno, et avec grand plaisir. Et merci beaucoup.
0: À très bientôt.
1: À très bientôt, au revoir.

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0: La poésie des simples, une série inspirée par la nature, de Marilyn Guinet-Perminja. Lydiane fait visiter son jardin à ses voisins. Elle aime les conduire de surprise en surprise. Arbustes, aromatiques, légumes, chacun a sa place au détour d'une allée, à des hauteurs différentes. Les végétaux du lieu sont heureux d'entendre des « Oh, c'est joli !» ou des « Oh, qu'est-ce que c'est ?» comme à cet instant.
1: « Comment s'appelle ce buisson ?»«
0: Ah ah !» répond Lydiane. « Ce n'est pas un buisson, c'est une plante annuelle. »«
1: Ah, mais elle est haute pour une annuelle !»«
0: Oh, tiens, elle a des petites fleurs, comme des fleurs de pommes de terre. » Et pourtant, ce n'est pas une pomme de terre qui a grandi. Non, non, non, pas une pomme de terre, mais une plante de la même famille que la pomme de terre. C'est aussi une solanacée.
1: Oh, tu as accroché des lanternes asiatiques dans ta plante mystère ?
0: Ça, c'est Jean-Marie qui vient de voir des petites lanternes, comme si elles étaient en papier, orange et légèrement transparentes.
1: Mais non, ce sont ses fruits, lui dit Lydiane.
0: Elle en cueille un et défait soigneusement l'enveloppe de la fameuse lanterne. Dedans, un fruit tout rond et orange. Au goût, il est légèrement acidulé et sucré. Maryse, la voisine, a reconnu la physalis. Chacun goûte son fruit et s'en va plus loin là-bas au jardin en contrebas. Sauf Maryse, qui reste près du pied du physalis. Elle s'assoit et elle laisse aller son imaginaire. Elle parle à la plante. Oh, physalis, tu joues au buisson? Tu te dis, la terre, c'est assez. Herbacée, c'est fini. Je lance mes branches très haut. Je m'habille de feuilles et on me prendra pour un buisson. Mais au moindre coup de vent, tu vas pencher, tu vas tomber. Ah non, non, non, non, non, non, je ne tombe pas. Face au vent, j'invoque la solidarité. Mes branches se serrent les unes contre les autres. Des plantes voisines me soutiennent. Et même le jardinier me protège par ses stratagèmes. Mais c'est tout de même un peu dommage de se lancer si haut pour faire une fleur si petite. Oui, alors je dis, ce n'est pas assez. Même si ma fleur est belle, en robe mauve et jaune, on ne la voit pas assez. Alors, voilà une idée. J'ouvre le calice comme un parachute et je le referme. Je l'agrandis, je le transforme en vessie. Non, non, en lanterne. Oui, en lanterne, et je mets une lumière dedans. J'accroche mon appel à la fête dans mes branches. Et voilà, on s'approche, on sourit et on cueille mes fruits. On dit c'est beau et on les ouvre comme des cadeaux de Noël. Dedans, c'est le ravissement des papilles. C'est mon remerciement à mes jardiniers. Tiens justement, la jardinière, la voilà, Lydiane. Elle propose à Maryse et Jean-Marie de ramasser quelques physalis bien mûrs. Ces fruits étonnants à la couleur orange sont doux au palais, tout comme ces feuilles sont douces au toucher. Elles ont l'habit de velours du prince Physalis, coqueret du Pérou, venu du Pérou. Maryse et Jean-Marie repartent avec le goût de l'étonnement. Lydiane reconnaît alors la belle singularité de la plante qu'elle a mis tant de temps à faire germer. C'était le Physalis dans la série La poésie des simples avec un extrait de l'album Via Crucis de l'arpeggiata Virginia Plouard.
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3: 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Il est 10h.

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1: Bonjour à toutes et tous. Aujourd'hui, jeudi 3 septembre. Le temps chaud et ensoleillé se poursuit jusqu'en fin de semaine. Le ciel est dégagé du matin au soir et le soleil généreux permet aux températures d'atteindre 32 à 33 degrés cet après-midi, entre Riem et Noé, 31 degrés à Martre-Tolosane et Saint-Gaudens. Le vent de secteur nord-ouest est modéré. La nuit prochaine, le ciel dégagé et le vent faible favorisent une baisse sensible des températures qui descendent autour de 12 à 14 degrés dans les fonds de vallée, 15 à 17 degrés sur les coteaux et en ville. Vendredi 4 septembre, la chaleur s'accentue tandis que le vent faiblit. Le soleil est brûlant comme au cœur de l'été. Aussi, les températures atteignent des valeurs records pour un mois de septembre, avec plus de 35 degrés partout sur notre région, et localement 37 degrés sur la vallée de la Garonne et à proximité de Toulouse. Bonne journée à toutes et tous.

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C'est un camping-car Bavaria T746 de l'année 2023 qui est à vendre ou à échanger. Il est toute option avec deux panneaux solaires, une clim, compartiment à chaussures extérieures, TV satellite, un grand store van, un grand frigo avec congélateur, le micro-ondes, les toilettes et la douche sont séparées, un lit central ainsi qu'un deuxième lit électrique jamais servi. Et puis il y a également l'attelage ainsi qu'une prise pour appareil à respirer. Il a 4700 km, il est à vendre pour 70 350 € ou à échanger. Pour plus de renseignements, vous contactez le 06 07 54 08 43 06 07 54 08 43. La même personne vend également un scooter MP3 de 250 cm3 de couleur noire. Il est de l'année 2007 avec 13 400 km. C'est un scooter qui est à débattre. Pour cela, vous contactez le 06 07 54 08 43 06 07 54 08 43. C'est un homme retraité et seul qui recherche une petite maison avec peu de terrain ou un appartement T2 ou T3 sur le secteur de Carbonne, Rieux, Montesquieu ou les environs. Vous pouvez le contacter au 06 63 98 46 33 06 63 98 46 33. C'est un artisan à la retraite qui vend du matériel de plaquiste et de faux plafond. Le matériel est visible à Montesquieu-Volvestre. Pour plus de renseignements, vous composez le 06 74 04 41 18 06 74.

0: 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Et si vous aussi vous vendez ou que vous recherchez quelque chose, envoyez-nous vos annonces depuis notre site internet radiogalaxie31.com, rubrique annoncer. C'est avec grand plaisir que nous les diffuserons. Merci de votre fidélité et à très vite.
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0: 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Aujourd'hui, on va parler immobilier avec l'agence Century 21 de Carbone qui recrute et qui organise une réunion d'information métier le 8 septembre prochain. On vous donne tous les renseignements dans quelques secondes. Elle est venue avec son équipe et sa bonne humeur. Bonjour Cécile.
1: Bonjour Lorient.
0: Directrice de l'agence Century 21 de Carbone. Et je vous présente Stéphanie et Alexia qui sont conseillères en immobilier. Bonjour.
2: Bonjour.
0: Et vous êtes accompagnée de Flora, qui est la toute nouvelle assistante. Bonjour.
3: Bonjour.
0: Cécile, on aimerait avoir une belle présentation de cette agence de carbone.
1: Oui, Lorient, écoutez, l'agence de carbone existe depuis plus de 20 ans. Elle a été reprise il y a 6 ans maintenant par mes soins. Aujourd'hui, on est venu vous parler de notre évolution, que ce soit au niveau du développement d'un nouveau service et du recrutement de deux conseillers en transaction pour renforcer l'agence.
0: Voilà. Il faut tout de même indiquer que le secteur de votre agence s'agrandit et continue de rayonner sur notre territoire.
1: Oui, complètement.
0: Et une notoriété qui a été récompensée puisque votre agence a été élue marque immobilière de l'année 2026. Une récompense qui a été attribuée directement par les consommateurs, Cécile.
1: C'est ça, c'est que Century 21, au niveau national, est inscrit dans une démarche qualité. À chaque étape de la relation client, nos clients sont audités ou interrogés par des organismes indépendants. Et ça nous a permis de bénéficier effectivement de ce beau label marque immobilière de l'année, depuis 2 ans maintenant. Et on a eu la belle surprise en avril 2026 d'avoir aussi été élu marque préférée des Français en immobilier. Voilà.
0: Alors, vous l'avez dit, une autre nouveauté pour l'agence Century 21 de Carbone, c'est le service location et gestion locative. Explication, Cécile.
1: Oui, donc suite à la demande incessante de nos clients et le développement de notre secteur qui est quand même assez dynamique, on a fait le choix de mettre en place l'ouverture de ce service. Donc nous demandons à tous vos auditeurs et futurs clients ou peut-être des clients qui sont aussi vos auditeurs de venir nous interroger tout simplement ce qui leur permet de sécuriser leur revenu locatif et de développer leur patrimoine et de le sécuriser surtout
0: bien
1: aujourd'hui.
0: Sûr. Donc faut pas hésiter à vous contacter ou passer vous voir pour plus de renseignements. Vous êtes au 7 Place de la République à Carbone et en ce moment, comme chaque année, vous lancez votre campagne de recrutement. Dites-nous en plus quels sont les postes à pourvoir, Cécile.
1: Alors, dans le cadre toujours de la poursuite de ce développement, nous avons récupéré aussi le secteur du 31-220, qui est tout le secteur de Caser et ses alentours, et du Fousseret aussi. Donc, on recherche de nouveaux collaborateurs sur des postes de conseiller en transaction immobilière.
0: Très bien. Quel profil vous recherchez ?
1: Alors, peu importe le profil, ce qui compte chez nous, c'est l'envie et la motivation. J'ai la chance aujourd'hui, elles partageront ou pas avec moi cet avis, d'avoir une très belle équipe. Et donc, le tout, c'est d'arriver à la compléter et que les gens s'épanouissent dans notre beau métier.
0: D'accord. Le type de contrat ?
1: Alors, le type de contrat, ça dépend un petit peu des profils. C'est vrai qu'aujourd'hui, l'agence est essentiellement composée d'agents commerciaux indépendants, ce qui permet de fixer eux-mêmes la limite de leur rémunération et leur équilibre de vie.
0: Je me suis laissé dire que vous formez directement vos conseillers au sein de l'agence, ce qui signifie qu'on peut postuler même sans expérience.
1: C'est ça, tout à fait. On a une école de formation au niveau de Century 21 France qui s'appelle Académie 21. Donc, il y a effectivement une formation qui est faite au sein de l'agence et après qui peut être faite sur des pôles de formation qui sont répartis un petit peu partout en France via Century 21.
0: Au niveau de la rémunération, Cécile, vous savez que l'argent, c'est le nerf de la guerre. Qu'est-ce que ça représente au niveau de la rémunération ?
1: Dans le cadre de statut, les filles vous en parleront un petit peu mieux que moi, que ce soit Alexia ou Stéphanie, mais c'est vous qui fixez vos objectifs de rémunération. Mais voilà, si on s'investit et si on a envie, effectivement, la rémunération peut être très intéressante.
0: Eh bien justement, je me tourne vers Stéphanie et Alexia. Est-ce qu'il y a une journée type en tant que conseiller en transaction ?
3: Pas vraiment de journée type, des journées très variées, on va dire, de par la richesse du métier. Donc il ne faut pas se cacher qu'il faut beaucoup de rigueur, d'organisation, un bel esprit d'équipe aussi qu'on retrouve au sein de l'agence. Mais pas de journée type puisque nos journées sont variées en fonction des rendez-vous, des demandes de clients qu'on adapte chaque jour.
0: Donc, on travaille à la fois à l'agence de carbone, mais on est aussi sur le terrain.
3: Complètement. C'est-à-dire que le matin, on se retrouve à l'agence, on fait un petit point en équipe pour voir les plannings de chacun et d'organiser un petit peu la journée de tout le monde en fonction de nos rendez-vous clients, justement.
0: Alors, il me semble que vous, Stéphanie et Alexia, c'est une reconversion professionnelle, il me semble.
3: Oui, pour ma part, du coup, je continue une reconversion. Donc, ça va faire 3 ans que j'ai intégré l'équipe maintenant, enfin l'agence de Century 21 Carbone. Comme quoi, tout est possible. Là où je rebondis sur ce que Cécile a déjà dit, qu'en fait, Century 21 a sa propre école de formation. Donc, on a accompagné avec des formations qui sont certifiantes et de plus, un accompagnement en interne aussi à l'agence. Voilà.
0: Alexia, comme on dit que c'est un travail de passion, est-ce qu'on arrive à trouver facilement un équilibre entre vie pro et perso ?
2: Oui. Oui, on y arrive facilement parce qu'en fait, on est maître de son emploi du temps. C'est la liberté de ce statut qui permet de trouver un équilibre entre la vie pro et la vie personnelle, tout en mettant du challenge dedans pour mettre un petit peu de peps dans tout ça. Et effectivement, ça permet de trouver un juste équilibre propre à chacun en fonction de sa situation personnelle.
0: Ouais, c'est ce que vous m'avez dit au micro, vous aviez envie de challenge et ça a été une évidence pour vous de travailler chez Century 21 à Carbone.
2: Oui, alors chez Century 21 à Carbone précisément, parce que au-delà du challenge, on cherche aussi des valeurs et c'est des valeurs qui sont importantes. Et voilà, moi en tout cas, c'est quelque chose qui me tenait à cœur, cet aspect humain, mais aussi cet aspect valeur morale et qui est très importante aujourd'hui.
0: Ouais. Alors justement, côté ambiance, vous savez que dans un travail, j'ai tendance à dire que c'est primordial. Flora, vous qui êtes la toute nouvelle assistante, comment vous la décririez cette ambiance au sein de l'équipe ?
4: Et écoutez, je mettrai le point tout d'abord sur la bienveillance qu'on peut avoir entre nous, mais aussi sur l'écoute et ainsi que l'entraide de par l'expérience de chacun des commerciaux qui sont à l'écoute à chaque fois qu'on peut avoir des questions si nécessaire.
0: Il y a un côté esprit d'équipe, mais aussi un côté humain et convivial qui me semble important de souligner.
4: Exactement.
0: On va rappeler que c'est l'agence Century 21 de Carbone qui recrute en ce moment des conseillers en transaction. Pour candidater, Cécile, comment ça se passe ?
1: Alors, nous ouvrons la campagne de recrutement de mi-août à mi-septembre. 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Et ensuite, donc, on fait une réunion d'information métier, comme vous l'avez peut-être précisé en début d'interview, le mardi 8 septembre à 14h. 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
0: Ouais, c'est un format qui est très convivial où l'on pourra vous rencontrer, vous, Cécile, et quelques membres de l'équipe.
1: Hein. Tout à fait, tout à fait.
0: Et si un auditeur ou une auditrice nous écoute en ce moment et se dit « Pourquoi pas moi ?», qu'aimeriez-vous lui dire pour lui donner envie de découvrir ce beau métier ?
1: Bah écoutez, moi je suis tombée par hasard dans l'immobilier il y a 25 ans maintenant et c'est un métier qui n'est pas simple hein, parce qu'on vit avec les gens, leurs histoires, leur vécu, leurs recherches. Donc il y a des projets heureux d'agrandissement, de famille et autres et des projets plus tristes on va dire et on se doit de les accompagner au quotidien. C'est un métier qui n'est pas routinier. On apporte une vraie valeur aujourd'hui à nos clients, que ce soit au niveau juridique, fiscal, au niveau humain surtout. Et après, ben ça je le redis, j'ai la chance d'avoir une chouette équipe. On a plaisir à se retrouver, à travailler ensemble. Et ça aujourd'hui, c'est quelque chose de très important pour moi.
0: Et voilà. C'est un métier qui est en constante évolution.
1: Oui,
0: ça demande une adaptation.
1: Oui, oui, oui, c'est un métier qui, ne serait-ce qu'au niveau juridique ou fiscal, évolue en permanence. Et on se doit de délivrer la meilleure information possible à nos clients. Donc pour ça, on est tout le temps sur des points de formation, d'évolution de notre métier. Voilà, pour toujours être... au mieux pour nos clients.
0: Vous l'avez entendu, réunion d'information métier le mardi 8 septembre. 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Cécile Salvo et son équipe au micro de Radio Galaxie, on vous remercie.
1: C'est nous qui vous remercions, Lorient.
0: Et on vous dit à très vite.
1: À très bientôt.
3: Au revoir.
1: Au revoir.

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1: Aujourd'hui, le 2 septembre, nous fêtons les Ingrid et les Eustache. La citation du jour, nous la devons à Whip et Kinsella. Le succès, c'est obtenir ce que l'on veut. Le bonheur, c'est de vouloir ce que l'on obtient. Et le dicton de ce 2 septembre ? Du 1er au 8, l'hirondelle fuit. Bonne journée.
2: Bonjour à tous, nous fêtons Grégoire aujourd'hui. Voici le programme de la journée, vu du côté des astres.
3: Bélier, eh bien cet aspect planétaire vous permet de cultiver une aura de mystère qui ne manquera pas de fasciner ceux qui vous entourent.
2: Taureau, entourez-vous d'amis, redonnez-leur un peu de ce temps qui vous faisait défaut tout récemment.
3: Gémeaux, bien soutenu par Saturne, vous pourrez améliorer sensiblement votre standing.
2: Cancer, ne surestimez pas votre résistance nerveuse.
3: Lion, compte tenu de votre ciel chaotique, fuyez donc les discussions houleuses, les rapports conflictuels.
2: Vierge, vous attirez les autres presque sans effort, créant un magnétisme qui renforce vos relations amicales.
3: Les balances, l'action de Mars sera très négative. Elle vous rendra particulièrement agressif aujourd'hui.
2: Scorpion, les influx d'Uranus accentuent votre sociabilité et vous rendent particulièrement agréable sur le plan social.
3: Sagittaire, attention, manque de prudence dans vos propos, vous risquez de blesser certaines personnes.
2: Capricorne, même si vous avez encore de l'énergie, vous n'êtes pas infaillible, prenez un moment pour souffler et vous détendre.
3: Verseau, attention de ne pas vous imposer coûte que coûte.
2: Enfin Poisson, agissez dans tous les domaines avec cœur, générosité et vous serez récompensé. Bonne journée à tous. À demain. Demain, vous penserez à fêter Rosalie.
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3: Le gommage. Gommer sa peau une à deux fois par semaine permet d'éliminer les cellules mortes en surface et donc de gagner en intensité de bronzage. Choisissez un gommage doux et bannissez les gants de crin et autres techniques très abrasives qui pourraient avoir l'effet inverse et éliminer les cellules superficielles de la peau, celles qui sont bronzées en plus des cellules mortes. L'hydratation. La bonne hydratation de la peau est la meilleure façon de prolonger son bronzage. Pour éviter la désquamation qui consiste en l'élimination des couches superficielles de l'épiderme qui mène à terme à la fin du bronzage, l'hydratation est la meilleure solution. Pensez à boire au moins 2 litres d'eau par jour et appliquer une crème hydratante ou une huile végétale chaque jour. Justement, voici les huiles végétales qui prolongent le bronzage. L'huile de carotte, argousier, abricot. L'huile de carotte sublime et nourrit la peau pour un hâle prolongé. En plus de stimuler les défenses de l'épiderme, sa teneur en bêta-carotène assure un teint éclatant. Augmentez votre apport en bêta-carotène. Certains ingrédients sont naturellement riches en bêta-carotène. Ce pigment végétal donne une couleur orangée ou rouge à bon nombre d'aliments et de plantes. En consommant plus d'aliments en pro-vitamine A, vous allez stimuler la synthèse du mélanine de la peau, mais également la protéger des radicaux libres, puisque le bêta-carotène est hautement antioxydant. Les aliments les plus riches en bêta-carotène, les patates douces, la carotte, le potiron, le persil, les feuilles d'épinards, les abricots, la mangue, le melon, la mâche. Pensez à l'auto-bronzant et si malgré vos efforts vous trouvez que votre bronzage s'en va, eh bien misez sur l'auto-bronzant, d'autant plus qu'il en existe aujourd'hui en bio, formulé avec plus de 95% d'ingrédients d'origine naturelle. Appliqué une à deux fois par semaine, ce produit vous aidera à garder un peu plus longtemps votre peau dorée. Si l'usage de cet artifice ne vous enchante pas, vous pouvez le mélanger à vos soins hydratants classiques pour plus de subtilité ou bien recourir à du maquillage de type terre cuite.

plan tibétain. C'est le matin. Il fait frais. L'Aveyron résonne en bas. Et une légère brume, une vapeur d'eau, remonte de la cascade. Les rayons du soleil se reflètent dans la rivière. C'est calme.

0: Nous sommes mardi 27 juillet à la cuisine et nous allons ce soir entamer la première dégustation d'eau jamais organisée à la radio. Ce soir, l'onde dilettante est consacrée aux eaux de terroir. Les eaux de terroir, ce sont... on pourrait presque dire que c'est une mode aujourd'hui, les eaux de terroir. On avait de l'eau du robinet pendant longtemps, puis on a eu des eaux minérales, des eaux de source. Les eaux de terroir, c'est de véritables eaux de source, mais qui sont liées à un territoire. Le terroir, vous le savez sans doute, le terroir, c'est un terme soi-disant qui serait uniquement français et qui consacrerait un lien entre l'homme et son territoire au travers, en général, de l'alimentation. En parler ce soir et les déguster, la cuisine a invité deux personnes qui ont bien voulu se prêter au jeu, donc Sarah Van Uxem et Camille, bien sûr, de Toledo. Nous avons trois eaux et nous allons commencer avec cette première eau qui est sur ma gauche. Je pourrais presque, si j'avais vraiment été très méchant, faire une dégustation à l'aveugle, ce qui aurait permis de développer un imaginaire complètement débridé. Mais je vais quand même vous donner des indications sur cette première eau. Donc cette première eau, c'est une eau qui vient de Bagnères de Bigorre. Bagnères de Bigorre, c'est dans les Hautes-Pyrénées. C'est un lieu où il y a beaucoup de sources. Et il y a une source tout particulièrement qui s'appelle la source Saint-Blaise, qui existe depuis plusieurs siècles vraisemblablement. Ils ont refait la source, c'est-à-dire ils ont refait le captage, ils ont refait également la fontaine en elle-même, en 1905. Donc jusqu'à 1905, c'était un cône de bois qui allait chercher l'eau au fond de la falaise et qui la ramenait. Le cône de bois, il était apparemment, ça devait être très joli, il était noyé dans l'argile. Un marbrier a proposé de refaire cette fontaine en 1905. Donc maintenant, c'est une fontaine en marbre. Et ils ont découvert que le captage était beaucoup plus abondant qu'auparavant. Alors aujourd'hui, cette eau, elle est recherchée par de nombreuses personnes. Les gens viennent quotidiennement pour remplir des bonbonnes parce qu'elle a une particularité. C'est un élixir. Un élixir de longue vie. Donc, est-ce que ça sera une eau de terroir, un élixir de longue vie? Enfin, on va pouvoir discuter de tout ça, mais je vous propose donc de goûter, je vais vous servir. Alors, normalement, dans une dégustation, d'abord, il y a la vue. On regarde si... Hein? Est-ce que cette eau est trouble? Est-ce qu'elle est claire? Est-ce qu'elle est cristalline? Qu'est-ce que vous en pensez?
1: Est-ce que le verre est sable?
0: Le verre est assez brumeux, l'eau, on ne sait pas du coup. Ah, je vais me servir également, parce qu'après ils vont penser que je cherche à les empoisonner. Non, vous pouvez. Alors après, vous pouvez sentir. Il y a un nez. Il y a un nez, effectivement,
2: mais c'est assez...
0: presque sucré.
2: Mais c'est un peu un supplice pour celles et ceux qui regardent, je pense.
0: Parce que mais alors, si des gens veulent goûter,
2: l'élixir
0: on a
2: de longue
0: quelques
2: vie,
0: verres.
2: Que tout le monde... Non, en fait, c'est mieux une bière, finalement, peut-être, ou une bière au grain blanc. Mais l'élixir de longue vie, quand même, ça a un titre qui donne envie. Ou pas, d'ailleurs. L'élixir de courte vie.
0: Allez, goûtons.
2: Oui, c'est framboise. Hein. C'est des framboises. Tu les as laissées dans un à côté d'un framboisier.
0: On pourrait penser que, ou alors elle a été dans un peut-être dans une bouteille. Enfin, alors, peut-être que la personne qui est allée le chercher.
2: Il y a quelque chose de fruité.
3: Une eau sèche, non? Un peu sec.
0: Mmh. Alors, elle est un petit peu astringent. Astringent. Donc ça sèche les papilles.
2: J'ai le souvenir d'une poétesse qui avait travaillé un recueil qui s'appelait L'eau super liquide. C'était de l'eau plus liquide que l'eau. C'était une... Il avait inventé ça en poésie. J'essayais de me représenter en lisant sa poésie ce que ce pouvait être une ose superbe. Mais ça prenait plus la forme d'une rêverie d'enfant, d'une eau qui serait plus que... C'était un joli recueil. Elle s'appelle Cécile Ménardi. Tu la connais ? Elle est poétesse, je crois qu'elle est elle vit à Nice, il me semble, non ?
3: Entre Paris, Nice et Rome. Hein.
2: Ah oui, c'est ça. Ouais. Eh ben, l'eau super liquide, c'est un recueil de Cécile. C'est très joli recueil. Voilà, simplement. Donc là, je ne sais pas si elle est sèche, si elle est... Ça, je ne saurais pas dire. Mais c'est vraiment la première fois que je fais ça. La dernière fois que je l'ai vue, c'était dans un grand magasin et c'était pour tester des... Qu'est-ce que vous pensez de ce découpe légumes de ce...
0: Tu avais goûté des os ?
2: Non, je n'avais pas goûté des os. C'était plutôt sur ce mode de tester. D'accord. Et commenter. Quoi. Donc je ne sais pas ce qu'on doit faire en fait.
0: Donc là, c'est un élixir. Donc un élixir, il faut le savoir, ça vient de l'arabe et ça veut dire pierre philosophale. Ou plus tard, ça voudrait dire apparemment médicament également. Donc c'est une eau qui nous permet effectivement
2: d'aller mieux.
0: Oui.
2: Mais je te dirai dans les jours à venir, dans les semaines à venir.
0: Donc les eaux, quand même, c'est quelque chose qui est assez classique de nous promettre monts et merveilles pour la santé.
2: Ouais. Tu veux dire quelque chose ?
0: Tu veux dire non. Pas encore.
2: Non. Je peux vous raconter mon épisode à Lourdes.
0: Mais oui. Ouais. Parce...
2: Je ne sais pas si vous avez déjà été à Lourdes. Quelqu'un a été à Lourdes ici ? C'est assez. C'est très instructif. Ça m'a d'abord fait penser à un film de Fellini. Dans ce rapport entre le religieux, le paganisme. Le fétichisme de la source. Puis toute la ville est construite, enfin, circule autour de cette falaise miraculeuse, avec des gens qui viennent remplir leurs bouteilles, et puis la marque de l'Église, donc l'emprise du christianisme sur la source miraculeuse, parce qu'évidemment, si on parle de ce qui sauve, il faut immédiatement que ce soit sanctifié, si c'est sanctifié, il faut immédiatement que l'Église catholique y mette son nez, parce que ils ont le monopole de la bénédiction dans ce pays. Mais c'est un lieu assez fort. J'y avais été avec mon fils. Et j'avais pas été totalement indifférent à la qualité de cette eau. Après, je pourrais vous en parler un peu plus longuement, mais j'ai pas goûté de l'eau depuis ce temps-là.
0: J'ai pas goûté d'eau depuis ce temps-là.
3: Oui, si tu veux que je rebondisse sur ce à quoi ça me fait penser de goûter de l'eau divine. En fait, ça me fait penser à plusieurs des textes de Heidegger sur la chose. Et je trouve que j'ai fait ma thèse, moi, sur la chose, sur la notion de chose, mais en droit. Et donc, en fait, il y a des textes sur la cruche qui réunit finalement le quadripartite heideggerien. La terre, le ciel, les vivants justement, et les mortels. Comme si finalement dans la cruche, et donc à travers finalement l'eau qui est dans la cruche et que nous goûtons aujourd'hui, il y avait une réunion des différents éléments qui participent du monde et de la terre. Et finalement Heidegger nous dit que la cruche qui assemble le quadripartite, et eh bien finalement c'est la chose. Et la chose justement, la Ding, ou la Ding en vieux allemand, je le prononce sans doute très mal, et eh bien c'est justement l'affaire, le litige, le cas. Et donc finalement la chose en droit, au départ, la chose ça signifie justement le litige, l'affaire. Donc c'est comme si à travers finalement cette cruche et cette eau divine, et eh bien tu me ramenais aux sources originales du mot « chose » en droit.
0: Wow. Magnifique. Alors, est-ce que vous avez terminé votre... Peut-être qu'on va passer à la seconde. Donc là, la deuxième, c'est une eau... c'est une eau potabilisée. Donc j'ai découvert que lorsqu'on marquait eau potable sur une fontaine ou sur un robinet, c'est en fait parce qu'elle a été traitée. Donc on peut tout à fait avoir des fontaines comme la première qui n'est pas une eau potabilisée, donc ça veut dire que ce n'est pas une eau potable. Pour autant, elle est quand même tout à fait buvable. Elle est autorisée à la consommation. Celle-ci, elle a été potabilisée et c'est l'eau de la Barousse. Alors la Barousse, c'est également dans les Hautes-Pyrénées, à la limite de l'Ariège, de la Haute-Garonne, pardon. Et la vallée, en fait, elle a une particularité, comme toute cette zone, qui a énormément de sources, mais vraiment énormément. Donc quand l'eau descend des montagnes, elle arrive vers Lannemezan, et Lannemezan, on appelle les gens, les locaux, les habitants, disent que c'est comme une éponge. Et ensuite, on voit toutes les rivières qui vont vers la Garonne, et qui forment comme un cône, encore une fois, qui forment un cône qui va vers la Garonne. Alors cette eau-là, de la Barousse, c'est un peu particulier parce que habituellement, on ne pouvait la consommer que dans la vallée de la Barousse. Et en l'an 2000, donc pas si longtemps que ça, l'eau elle a été captée et ils ont construit un pipeline, comme on dit dans le pétrole, un pipeline de 100 km pour pouvoir la distribuer dans un certain nombre de villes, dans le Gers, Lombez, Saint-Matan, Villejourdain. Voilà. On la goûte ? Ouais. Elle est plus souple. Elle doit être un peu chlorée normalement. Ils ont dû rajouter du chlore. On sent pas trop le chlore ?
3: Je trouve que tout à l'heure, j'ai relu le premier article qui ouvre le code de l'environnement, l'article L110-1, et qui nous explique justement que l'eau fait partie, avec les ressources naturelles et autres, du patrimoine commun de la nation française. Et ensuite, on nous définit la diversité biologique comme une variabilité des organismes vivants, et on a introduit la géodiversité. Et dans la géodiversité, il y a la diversité hydrologique, la diversité des eaux. Donc c'est comme si tu nous illustrais une dérivation aujourd'hui de la biodiversité à travers cette diversité des eaux.
0: Mmh. Alors là, cette troisième eau, vous la connaissez tous, c'est de l'eau de Vittel. Donc ça vient des Vosges. Depuis 2020, Nestlé, donc, qui possède la source de Vittel, est en procès avec un collectif. Il y a des ONG, il y a des collectivités, parce que en fait, ils captent une quantité très importante d'eau, tellement importante que les habitants aujourd'hui, avec la réduction de la pluie, tellement importante. Que les habitants n'ont plus accès à l'eau, en ont de moins en moins, et il faut aujourd'hui qu'ils procèdent à des travaux pour aller chercher de l'eau dans une autre vallée, dans d'autres endroits, et permettre aux habitants de continuer à recevoir une eau potable.
3: Alors, je ne travaille pas, moi, sur ce cas-là. Je connais effectivement des juristes, par exemple, comme Isabelle Dussan, qui travaille sur le cas de cette eau Vittel, me semble-t-il. Ce que ça m'évoque, là, c'est... le fait qu'en Italie, dans la ville de Naples, ils ont beaucoup travaillé sur la notion de bien commun, de beni communi, et il y a eu tout un travail justement pour que les citoyens puissent se réapproprier l'eau et que l'eau soit véritablement considérée comme le bien commun des citoyens. Donc là, effectivement, ce que ça m'évoque, c'est que j'imagine que dans le cas que tu as en tête, que les juristes ont en fait plein de fondements juridiques à faire valoir, et notamment, peut-être d'abord, l'article 714 du Code civil, qui définit les choses communes comme des choses qui n'appartiennent à personne, mais dont l'usage est commun à tous. Et après, on a un alinéa 2 qui nous dit que les lois de police en règlent l'usage des choses communes. Et très classiquement, dans les choses communes, on met l'eau, l'air aussi, mais d'abord l'eau. Donc je pense que il y a déjà cette notion d'eau qui participe du patrimoine commun de la nation, donc du patrimoine commun. Il y a aussi l'eau comme chose commune. Donc je pense qu'en repartant à des grands principes fondamentaux, on devrait être à même de défendre cette appartenance des eaux d'abord aux citoyens de la commune. Puis il y a aussi des articles dans le Code civil qui permettent, même lorsque l'eau appartient à un propriétaire, je me demande si c'est pas l'article 640, mais il faudrait vérifier. Donc lorsque l'eau appartient à un propriétaire, enfin qu'elle traverse son fond de terre, s'il y a à côté des habitants qui manquent d'eau, alors les habitants doivent avoir accès justement à cette eau. Donc on a des dispositions quand même dans le Code civil de 1804 qui permettent a priori de défendre finalement ce droit à tous de l'eau.
2: Ouais, ça fait le lien avec la conversation qu'on avait à l'issue de cet atelier. C'est que dans une sorte de spéculation juridique que Sarah connaît bien mieux que moi, la personnalisation juridique des écosystèmes, on pourrait très très bien imaginer qu'en plus de redevenir chose commune, il y ait un droit qui soit payé à la source. C'est-à-dire que si la source ou la rivière devenait une personnalité juridique, il y aurait une reversion en fait de la valeur ajoutée de l'extraction de type eau minérale vers le commun naturel, qui serait une source. Donc ça donne une sorte de rêverie assez stimulante d'ailleurs d'une autre manière de fonctionner à partir de ce que on a d'ailleurs l'intention de travailler avec Sarah et Mathieu autour du travail du vivant. Qu'est-ce que c'est un vivant qui travaille? L'eau étant la vie même, mais sans doute qualifiée par des scientifiques comme plutôt quelque chose de minéral, mais enfin d'ailleurs aussi beaucoup à discuter. Parce qu'à mon avis, pour moi, l'eau est d'ailleurs la zone grise de l'animé et de l'inanimé. Hier soir, je vous parlais d'une langue que j'estime un peu magique, qui est une langue archaïque, qui est l'hébreu. Mais le chaïm et le maïm c'est l'eau, le chaïm c'est la vie. Et il y a quelque chose qui, dans l'écriture même, ne se distingue que par un chet. Et qui a d'ailleurs une valeur numérique, enfin il y a tout un tas de ce qu'on appelle la gématria, donc on va lire tout un tas de choses dans ce simple déplacement, et parfois quand on dit qu'en déplaçant une lettre on change le sort des choses, quelque chose comme ça, tu changes une lettre et au lieu d'avoir du minéral, tu as de l'animé. Et je trouve qu'à une époque qui est celle, je crois, des sciences du vivant, où on s'interroge absolument sur cette sorte de frontière introuvable entre l'inanimé et l'animé, enfin comme si l'animé était dans l'inanimé, l'animé était source de vie. Je trouve que l'eau, c'est ça, quoi. C'est ce qui circule entre les deux, quoi.
0: Voilà, la dégustation est terminée. Cher public, si vous voulez venir déguster, je sais que c'était préféré la bière, mais bon, on ne sait jamais. Merci Sarah, merci Camille, et bonne soirée à tous.
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1: Il est midi. 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
4: Merci de rester avec nous à l'écoute de RFI, les midis à Paris et 10h en temps universel. Pour le journal, on vous retrouve tout de suite Karine Bellicha. Karine, bonjour.
5: Bonjour Caroline, bonjour à tous. À la une, rencontre entre un président français en fin de mandat et un premier ministre britannique, Andy Burnham, aux commandes depuis 6 semaines. Emmanuel Macron entend bien parler avec lui de coopération en matière de défense, mais les traversées de la Manche par des migrants restent un sujet prioritaire pour Londres. Pedro Sanchez dédouane encore le Maroc devant les députés. Le premier ministre espagnol a dit n'avoir aucune preuve solide d'une éventuelle implication de Rabat dans l'afflux massif de migrants à Ceuta en juillet, mais réaffirme sa fermeté sur la souveraineté espagnole de l'enclave. Et puis nous reviendrons sur une opération au sol d'Israël à Gaza pour arrêter un haut responsable du Hamas accusé d'avoir assuré les transferts des otages israéliens capturés le 7 octobre. Des milices palestiniennes armées par Israël seraient intervenues dans cette opération. Après la visite en avant-première de l'exposition de la tapisserie de Bayeux hier, le président français Emmanuel Macron rentre dans le vif du sujet aujourd'hui à Londres avec un entretien et un déjeuner à Downing Street avec le nouveau Premier ministre Andy Burnham. Bonjour Emeline Vin.
6: Bonjour Karine, bonjour à tous.
5: Vous êtes en direct de Londres. Si côté français on met en avant la coopération sur les volets défense et énergie, les Britanniques, eux, espèrent bien des avancées sur le dossier migratoire.
6: Oui, alors déjà en amont de la rencontre bilatérale, Downing Street a annoncé le renforcement de la présence policière sur les côtes françaises. 45 nouveaux officiers en Normandie, dans l'ouest de la France, 2 nouveaux agents dans le nord. Le quasi-doublement aussi des unités de renseignement, tout cela dans un objectif, empêcher le maximum de traversées de la Manche par des candidats à l'asile au Royaume-Uni. Cette coopération bilatérale, elle est assez peu populaire ici. En 6 ans, elle aura coûté plus d'1 milliard d'euros aux Britanniques. La frange conservatrice accuse les autorités françaises de ne pas en faire assez, voire de ne rien faire pour empêcher les exilés d'embarquer à bord de canaux pneumatiques. Les traversées de la Manche ont été en hausse en 2024 et 2025, même si cet été marque un ralentissement. La gauche, elle, dénonce la violence des gendarmes français après la publication de vidéos de CRS dégonflant les bateaux à coups de canifs et utilisant des gaz lacrymogènes. L'enjeu donc pour Andy Burnham, c'est de réclamer encore plus de résultats alors que l'immigration illégale est un sujet politique majeur ici. D'autres points devraient être abordés par les deux dirigeants, en particulier la poursuite du rapprochement entre Londres et l'Union européenne, souhaitée par le nouveau Premier ministre, mais là aussi très clivante auprès de la population.
5: Emeline Vin, en direct de Londres. Les questions migratoires, il en est aussi question en Espagne. Le Premier ministre a de nouveau assuré devant les députés n'avoir aucune preuve solide d'une éventuelle implication du Maroc dans la crise migratoire de Ceuta. En juillet, des dizaines de milliers de jeunes Marocains étaient entrés illégalement dans l'enclave espagnole avant de rebrousser chemin pour la plupart. Des informations de presse avaient pourtant évoqué un rapport de la police pointant la permissivité des forces de l'ordre marocaines. Pedro Sanchez.
7: En tant que Premier ministre, il est de ma responsabilité de gérer cette crise avec rigueur et prudence. Et je le répète, avec rigueur et prudence. Personne n'a fourni au gouvernement la moindre preuve suggérant que cette entrée massive dans la ville espagnole de Ceuta ait été planifiée ou exécutée par les autorités marocaines. D'ailleurs, si de telles preuves irréfutables existaient, nous agirions en conséquence avec toute la fermeté requise par la situation. Et en toute humilité, je crois que même les membres de l'opposition ou même les citoyens qui ne votent pas pour la coalition gouvernementale progressiste reconnaissent que ce gouvernement n'hésite pas à affronter les puissances étrangères lorsque la situation l'exige.
5: Pedro Sanchez, le chef du gouvernement espagnol, a dans le même temps rappelé la souveraineté de son pays sur Ceuta et Melilla et demandé au roi de se rendre sur place. Un immeuble résidentiel du port d'Odessa, la grande ville du sud de l'Ukraine, a été la cible d'une attaque russe. Une vingtaine de personnes ont été blessées. La Russie prépare aussi des actions de sabotage contre le Danemark. C'est l'avertissement lancé par le chef du contre-espionnage danois dans la presse locale, affirmant que Moscou tente de recruter des citoyens ordinaires pour récolter des informations afin d'accéder notamment à des sites sensibles du pays. Copenhague, qui soutient Kiev face à l'offensive russe, doit protéger son industrie de défense, conclut ce responsable des services de renseignement. Et un nouvel incident en Allemagne, des engins incendiaires ont été lancés la nuit dernière sur des bâtiments dans une rue de Munich où se trouvent plusieurs entreprises de la défense. Deux suspects bulgares ont été arrêtés, tandis que la Russie a décidé de fermer les antennes de l'Institut Goethe sur son territoire en représailles à une mesure similaire prise par Berlin, l'Allemagne ayant officiellement accusé Moscou d'avoir envoyé un drone chargé d'explosifs début août à l'aéroport de Leipzig. Tout aurait commencé par un vol de moutons. Des habitants palestiniens près de Ramallah affirment qu'ils leur appartenaient, ce que conteste l'armée israélienne. La situation a dégénéré avec des colons et deux jeunes palestiniens âgés de 16 et de 19 ans ont été tués par des soldats qui ont évoqué la répression d'une émeute. À Gaza, c'est une opération israélienne au sol contre un haut responsable du Hamas enlevé par l'armée mardi qui pose de nombreuses questions. Elle a fait plusieurs morts, essentiellement des civils palestiniens. Israël pointe le rôle du responsable du mouvement islamiste dans les massacres du 7 octobre 2023. À Blajounaïdi, des milices palestiniennes armées par Israël auraient participé à l'opération.
0: L'opération s'est déroulée en plein jour dans une zone de l'ouest de la ville de Gaza, densément peuplée par les civils déplacés. Des drones survolent, puis lâchent des bombes. Des échanges de tirs soutenus causent la panique. Les versions divergent sur la cible capturée avant que le nom de Mouaïn al-Arabid ne soit confirmé. Un nom bien connu à Gaza selon Khalil Sayer, politologue palestinien, qui a fui le règne du Hamas dans l'enclave en 2010.
8: Il était responsable de la tristement célèbre prison d'Al-Ansar, située dans l'ouest de la ville, près de l'endroit où il a été enlevé. Cette prison est connue pour avoir servi au Hamas à réprimer de nombreuses voix dissidentes au sein de Gaza.
0: Benjamin Netanyahou a salué le travail de l'armée et de ses services de renseignement, mais très vite, des sources palestiniennes ont pointé aussi l'implication des milices palestiniennes soutenues par Israël dans l'opération.
8: D'abord via le renseignement. On a vu des vidéos d'individus à moto. Il est évident qu'il s'agissait de membres de milices assurant la garde ou ouvrant la voie aux forces israéliennes. Autre indice révélateur, c'est un de leurs chefs, Rassan al-Duhaini, et non Tsahal, qui a publié la photo d'Al-Arabid. Cela démontre non seulement une coordination, mais aussi un lien direct entre la milice et Israël.
0: Ces milices à qui Israël entend faire jouer un rôle de premier ordre à Gaza ont multiplié les opérations contre le Hamas ces derniers mois.
5: Un tribunal maltais a acquitté le magnat Jürgen Fenech, accusé d'avoir orchestré le meurtre en 2017 de la journaliste d'investigation Daphne Caruana Galizia, décédée dans un attentat à la voiture piégée. Selon l'acte d'accusation, l'homme d'affaires aurait commandité le meurtre de la journaliste parce qu'elle était sur le point de publier un article compromettant sur un de ses proches. Sa famille aujourd'hui dénonce un déni de justice. Et puis nos confrères de Radio France menacent de se mettre en grève. La contestation ne faiblit pas depuis l'arrivée à l'antenne de Charles Sapin, directeur adjoint de Valeurs Actuelles. Ce magazine d'extrême droite a été condamné à plusieurs reprises pour injures racistes. La direction de Radio France défend pourtant son choix au nom du pluralisme, un argument rejeté par une partie du personnel qui a voté à l'unanimité le principe d'une grève si cette chronique n'est pas retirée de la grille de France Inter. Carlotta Morte.
9: Je suis désolé, mais le pluralisme, oui, mais jusqu'où ?
10: Pour Lionel Thompson, journaliste à France Inter et représentant syndical CGT, une ligne rouge a été franchie.
9: Pas avec un journal qui a véhiculé des idées racistes ou incitant à la haine, ça nous paraît pas possible, quoi.
10: Dans un paysage politique français de plus en plus polarisé, l'audiovisuel public est devenu une cible. Les influents médias du milliardaire conservateur Vincent Bolloré l'accusent régulièrement d'être trop à gauche et la très controversée commission d'enquête parlementaire menée par le député de droite Charles Aloncle a, elle aussi, récemment et bruyamment mis en cause le supposé manque de pluralisme de Radio France. Une pression, un contexte qui pèse sur la direction, estime Lionel Thompson.
9: Il y a aujourd'hui l'idée qu'il faut à tout prix s'ouvrir à des opinions à droite ou à la droite de la droite. Mais pour nous, ça doit avoir certaines limites, claires. Peut-être qu'ils ne céderont pas et qu'ils arriveront à l'imposer, mais dans ce cas-là, il y aura une vraie rupture de la confiance avec une grande partie des salariés de cette maison et malheureusement, peut-être aussi avec une partie des auditeurs.
10: À quelques mois de l'élection présidentielle, le sujet est particulièrement sensible.
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12: Bonjour à toutes et tous. Aujourd'hui, jeudi 3 septembre. Le temps chaud et ensoleillé se poursuit jusqu'en fin de semaine. Le ciel est dégagé du matin au soir et le soleil généreux permet aux températures d'atteindre 32 à 33 degrés cet après-midi, entre Riem-et-Noé, 31 degrés à Martres-Tolosane et Saint-Gaudens. Le vent de secteur nord-ouest est modéré. L'année prochaine, le ciel dégagé et le vent faible favorisent une baisse sensible des températures qui descendent autour de 12 à 14 degrés dans les fonds de vallée, 15 à 17 degrés sur les coteaux et en ville. Vendredi 4 septembre, la chaleur s'accentue tandis que le vent faiblit. Le soleil est brûlant comme au cœur de l'été. Aussi, les températures atteignent des valeurs records pour un mois de septembre, avec plus de 35 degrés partout sur notre région, et localement 37 degrés sur la vallée de la Garonne et à proximité de Toulouse. Bonne journée à toutes et tous.
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0: Bonjour à toutes et à tous, bienvenue sur le 98.5, la radio du sud de Toulousain, la radio qui va de Toulouse jusqu'au pied des Pyrénées et de Saint-Matan à Sainte-Gabel, en passant par l'Ariège. Et je suis aujourd'hui avec Richard Caverzan, un professeur de musique. Richard Caverzan, bonjour.
1: Bonjour Bruno.
0: Richard Caverzan, vous êtes professeur de musique et plus particulièrement de piano, je crois.
1: Effectivement, je donne des cours de piano exclusivement à domicile, chez les gens. C'est bien chez les gens.
0: En fait, il faut que les gens aient un piano chez eux quand même.
1: Oui, c'est une condition obligatoire. Voilà.
0: Alors, on va présenter qui est Richard Caverzan. Vous êtes professeur de musique, donc professeur de piano. Qu'est-ce qui vous a amené au piano, vous ?
1: C'est une impulsion que j'avais déjà très jeune. Je ne suis pas issu d'un milieu musicien. Et c'est quelque chose qui est venu spontanément. Je ne peux pas vous dire pourquoi. Il y avait un piano à la maison, enfin, chez mes grands-parents, qui m'a toujours attiré, alors que ce piano n'était jamais joué. Et moi, je demandais qu'à y aller. Je demandais à prendre des cours très tôt et on a conseillé donc à mes parents d'attendre. Ce qui n'est pas forcément la meilleure idée. Quand un enfant a une telle envie, il faut faire quelque chose très rapidement. Il ne faut pas laisser attendre. Et ensuite, de fil en aiguille, mon envie s'est concrétisée. J'ai commencé avec un premier professeur, puis un second, et ainsi de suite. Et j'ai eu la chance, au fur et à mesure de mon parcours, de faire des stages de piano en tant qu'élève. Et un grand professeur qui s'appelait Lucette Descaves m'a remarqué et a souhaité que je la suive à Paris pour entrer dans sa classe. Alors, ce que j'ai fait. Cette dame était extraordinaire. Elle avait 85 ans à l'époque. Elle a formé l'élite des musiciens et des pianistes français, comme Bruno Rigouteau, les sœurs Labec. Il y a également donc Brigitte Ingerer, etc. Georges Pluvermacher.

0: transmettre aussi. Et ça, c'est vrai que c'est quelque chose que j'aime faire énormément.
1: Vous avez donc eu ces professeurs extraordinaires qui vous ont mis sur la voie professionnelle du piano. Vous avez tout de suite décidé de transmettre aux autres ?
0: Bien, ça, c'est venu par hasard, entre guillemets, si on croit au hasard. Mais je dirais que c'est arrivé quand j'avais 17 ans. J'habitais un village et une de mes voisines qui m'entendait jouer, on n'était pas mitoyens, mais presque, a eu envie de faire de la musique. Et elle est venue me voir spontanément, elle avait quoi, 11 ans, pour que je lui donne ses premières leçons. Ça a été un grand moment d'émotion pour moi, je ne m'y attendais pas. Et donc, effectivement, j'ai démarré comme ça. Et au fur et à mesure du temps, en fait, j'ai continué à développer cette activité et en prenant de plus en plus de plaisir à enseigner.
1: Vous avez démarré le piano assez tôt malgré tout. Vers quel âge il faut démarrer les cours de piano ?
0: D'une manière générale, c'est avant 10 ans. Si on veut vraiment avancer, c'est toujours assez jeune. Et évidemment, il faut avoir la chance d'avoir un professeur qui soit suffisamment talentueux, à l'écoute, qu'il ait suffisamment à donner pour pouvoir guider l'élève dès les premières années, dès les premiers mois, en fait, sur de bonnes bases. C'est très important, en fait, de bien faire démarrer un élève. Il y a des professeurs qui ne veulent pas avoir de pianiste débutant, d'élève débutant, parce qu'ils trouvent peut-être fastidieux de commencer l'apprentissage, les bases, etc. Le problème, c'est que si un élève démarre avec des bases fragiles, approximatives ou carrément erronées, en fait, il perd énormément de temps, il faut tout refaire. Et parfois, il y a des élèves qui sont doués et qui démarrent malheureusement dans la mauvaise direction.
1: Mais là, c'est parce que vous recherchez l'excellence. Si moi, j'ai un peu plus de 10 ans, je vous dirais, je veux commencer le piano, c'est faisable quand même ou c'est pas faisable ?
0: C'est faisable et on peut commencer le piano même à 80 ans. Ce qui compte, avant tout, c'est le plaisir. C'est le plaisir de jouer. La façon dont on joue est presque secondaire du moment où on a vraiment l'envie et le plaisir de jouer. Voilà. Mais c'est vrai que si on veut aller loin, il faut commencer avant 10 ans. Après, évidemment, il n'y a aucune limite. Il n'y a aucune limite à se faire plaisir, aucune limite dans l'envie qu'on peut avoir à pratiquer un instrument.
1: Ce que me disent tous les professeurs et tous les musiciens, il y a d'une part l'envie et il y a aussi le temps qu'on peut y consacrer.
0: Et c'est lié à l'envie. Bon, il n'y a pas que l'envie, il y a aussi la vie. C'est-à-dire que quand on est adulte, il y a évidemment le travail professionnel, il y a toutes les responsabilités qu'on peut avoir. Mais c'est clair que dans l'idéal, il faut avoir un minimum de temps à consacrer à la pratique de l'instrument.
1: Quand on parle piano, on pense classique. Est-ce qu'il n'y a que le piano classique ?
0: Alors, bien sûr que non. Mais c'est vrai que ma formation est essentiellement classique. Mais c'est vrai qu'après, comme dit Jean-Jacques Goldman, quand la musique est bonne,
1: voilà. Ce qui veut donc dire que malgré tout, c'est que c'est toujours important de commencer par du classique pour ensuite évoluer vers autre chose ?
0: Pas nécessairement. Quand on regarde les grandes jazzmen, par exemple, on ne peut pas leur dire « Ah, il fallait commencer par le classique ». Bien que Art Tatum, j'imagine, vu la technique qu'il avait, notamment en main gauche, qu'il ne devait pas ignorer le classique. Parce que c'est, ou alors c'est un miracle absolu de développer un tel don si on est parti d'un univers hors du classique. Voilà. Mais normalement, effectivement, ce qui compte, c'est de trouver sa voie. C'est-à-dire que si quelqu'un a une sensibilité classique, il faut qu'il aille vers le classique. S'il est essentiellement jazz, il faut surtout démarrer d'une manière plus jazz.
1: Mmh.
0: Ce qui est un peu faux, parce que, en fait, si on met les élèves déjà petits, directement en contact des différentes couleurs harmoniques, une gamme, par exemple, de Do majeur n'a pas du tout la même sensibilité qu'une gamme de Do mineur. Voilà. Donc, à partir de là, si vous voulez, cette approche musicale est extrêmement riche. Mais le problème, c'est qu'il faut avoir le temps et il faut que l'élève soit disponible à engranger un tel savoir.
1: Au-delà de la technique, il y a l'amour de la musique.
0: Il doit y avoir surtout l'amour de la musique. Parce que ça, c'est l'énergie qui va sous-tendre la pratique de l'instrument. Si vous voulez, je fais attention à expliquer à mes élèves que la musique n'a strictement rien à voir avec les notes. Les notes sont le véhicule de la musique, c'est-à-dire que la musique peut passer à travers elle. Mais la musique, ce n'est pas les notes. Par contre, les notes, elles peuvent éventuellement devenir musique, mais à certaines conditions. Il faut transcender le son pour commencer à faire de la musique. D'ailleurs, des fois, je leur montre, et là, c'est souvent source de rire, parce que Je me mets au clavier, je joue une heure comme il faut.

0: Et ensuite, je la joue d'une manière purement mécanique, c'est-à-dire en ne concevant que les sons. Et là, il n'y a aucune note de musique, il n'y a plus rien. Ce n'est que des sons. Donc la musique s'effondre. Elle est absente.
1: C'est pour ça également, donc, si je comprends bien, que chaque interprète va avoir sa propre perception de la musique, son propre toucher, son propre phrasé musical.
0: Alors, s'il est doué, oui. Sinon, il va ne faire que reproduire quelque chose qu'il a appris. En réalité, pour moi, les interprètes, les grands interprètes sont très rares. C'est-à-dire qu'ils considèrent la musique d'une manière tout à fait unique. Ils sortent complètement des cadres. Ils ont appris, ils savent les styles, ils savent les intentions du compositeur, mais ils ont une telle personnalité, une telle richesse intérieure, une telle capacité à reproduire et à transmettre donc cette richesse intérieure, qu'ils changent tout. Et c'est vrai, quand on a par exemple un Grigori Sokolov qui passe à la Lohengrin à Toulouse, on a cette chance-là tous les deux ans, alors qu'il est âgé, quand on l'écoute jouer, c'est absolument miraculeux.
1: Pour pouvoir transcender cette musique, il faut connaître les bases pour pouvoir en sortir.
0: Exactement. Il y a plusieurs approches de la technique de piano. Je vais vraiment beaucoup schématiser. Par exemple, vous prenez l'école française. On explique vraiment à l'élève qu'il faut mettre la main de cette façon-là, qu'il faut jouer les doigts comme ceci, qu'il faut faire attention à ceci, etc. Alors que si on prend par exemple l'école russe, ils disent quand la technique est bonne, la musique est bonne. Le son est bon. Quand le son est bon, la technique est bonne. Et ça, ça change tout. Alors, il pose vraiment comme précepte que la main ne doit pas être penchée et effondrée sur le cinquième doigt, les doigts arrondis. C'est tout. Et le reste, il faut que le son soit bon et qu'on vienne à l'intention du compositeur, à son style, à ce que ça veut dire. Si le son est triste, il faut pouvoir transmettre cette émotion triste. Si le son est gai, ça doit être un son beaucoup plus rayonnant. Voilà. Et tout ça, il faut pouvoir le transmettre à travers le clavier. Et la seule solution, c'est de le vivre. Alfred Brendel, qui est un immense pianiste, disait qu'il fallait être un petit peu schizophrène. C'est-à-dire qu'il fallait être à la fois dans le passé, c'est-à-dire savoir d'où vient la note, être dans le présent pendant qu'on la joue et savoir où elle va. Et ça, c'est quelque chose qui est fondamental.
1: Quand on parle technique de doigté, on parle technique de position des mains. J'imagine qu'il y a d'autres positions peut-être que vous travaillez, que pour lesquelles vous donnez des conseils aussi.
0: Oui, mais pas seulement. C'est-à-dire que si un élève a une difficulté, elle peut venir en fait d'un manque de travail, elle peut venir d'une incompréhension de l'œuvre, elle peut venir d'un manque de coordination, donc des mains, des mains avec la pédale, etc. Donc il faut essayer de comprendre d'où vient le problème. Parfois, c'est simplement un problème respiratoire. Un rythme va être bloqué parce que l'élève ne respire pas convenablement. Une émotion peut être bloquée parce qu'il y a une tension dans un poignet, que les coudes ne sont pas suffisamment relâchés, par exemple pour laisser passer à la fois le poids du bras jusqu'au bout des doigts, ou en tout cas l'impulsion musculaire et l'impulsion tout simplement de la musique. Si on bloque une articulation, l'émotion ne peut plus passer, à part s'il faut effectivement bloquer provisoirement, en tout cas ponctuellement, pour soutenir la puissance d'un accord. Ça, c'est autre chose. Si c'est de l'expression, c'est autre chose. Mais si c'est bloqué alors qu'il faut être souple, l'émotion ne passe plus. Donc ça, c'est aussi un travail qu'il y a à faire avec l'élève pour essayer de physiologiquement corriger quelque chose pour pouvoir arriver à l'expression et à la transcendance. C'est-à-dire que si effectivement on parle de musique, si l'élève atteint ce niveau, je dirais, existentiel, profond, de connexion à soi-même, à sa propre émotion, pour arriver à exprimer une œuvre au niveau le plus haut possible, c'est-à-dire au niveau musical, là, c'est quelque chose d'absolument extraordinaire, à la fois pour l'élève, pour moi aussi, parce que c'est un bonheur indescriptible, partagé. C'est vraiment source d'émotion, et un très grand plaisir.
1: Pourquoi et comment, quel est l'intérêt de venir prendre des cours chez vous ?
0: Le choix d'un professeur est très important. En fait, il faut les essayer. C'est pour ça que je propose toujours une première leçon offerte, sans aucun engagement. Parce qu'il faut voir si effectivement je conviens à l'élève et si l'élève me convient. Certains vont préférer une dame, d'autres un monsieur, mais aussi une sensibilité, une approche particulière. Et ça, c'est quelque chose qu'il faut choisir. Il ne faut pas penser que quand on va voir un professeur, ça y est, on est coincé, pieds et poings liés, on peut très bien dire non. C'est vraiment important de prendre des cours avec quelqu'un avec qui on a un minimum d'affinité et on sent que il peut nous amener dans la direction que l'on ressent au fond de soi. Donc ça, c'est quelque chose d'important. Alors, c'est vrai que pendant cette heure d'essai, eh bien, les gens chez qui je vais vont pouvoir voir ce que je peux leur amener. Je leur donne des pistes, je leur montre en fait ce que j'envisage en tant que cours et ma sensibilité artistique. Et si cela leur convient, bien moi c'est, et si je pense que je peux leur apporter quelque chose, parce qu'à ce moment-là, j'évalue l'élève aussi, savoir si je suis capable de lui amener, mais s'il est capable aussi de recevoir ce que je lui propose. Et si je vois que c'est possible, bien, voilà, on avance ensemble.
1: Vous disiez qu'on a la possibilité d'avoir une approche différente de la musique et que vous, votre formation, vos cours, c'est différent de d'autres professeurs de piano que vous avez pu rencontrer.
0: Bien, c'est ce que l'on me dit souvent, oui. C'est effectivement quand je donne des cours à des élèves qui ont déjà connu d'autres professeurs, c'est vrai.

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1: 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Tout d'abord, un infirmier ou infirmière diplômé d'État au sein d'un EHPAD sur le secteur de Saint-Gaudens. Le poste est à pourvoir à partir du 1er septembre pour un temps plein avec un CDI à la clé. Sur le secteur de Saint-Ilix-le-Château, on recherche un chauffeur poids lourd manutentionnaire pour des livraisons plus des ravitaillements de chantier. Le FIMO est obligatoire. On recherche aussi un poseur de panneaux photovoltaïques sur le secteur de Saint-Ilix-le-Château également, un tourneur-fraiseur conventionnel fousseré et enfin un charpentier métallique sur le secteur de Caser. C'est avec l'agence Où Boulot à Caser. 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

un petit peu de classique, ça vous dit ? Un auteur, une histoire, un morceau. Je vais vous parler aujourd'hui de La force du destin de l'Italien Giuseppe Verdi, né en 1813 et mort en 1901. La force du destin ou le Verdi dramaturge.

La force du destin de Giuseppe Verdi est un résumé musical d'une vengeance tragique qui se déploie sur scène pendant plus de 3 heures. Inspiré d'un mélodrame romantique espagnol, cet opéra a été commandé en 1861 par le théâtre de Saint-Pétersbourg et remanié par Verdi pour sa reprise à la Scala de Milan. Le compositeur souhaitait modifier la fin du livret écrit par l'espagnol Pérez de Saavedra pour le rendre plus dramatique. Mais Verdi ne transforme pas uniquement la fin de l'intrigue, mais crée aussi une ouverture, directement liée au drame, puisqu'elle cite plusieurs motifs musicaux à venir. L'intrigue tourne autour d'Alvaro et de Léonore qui sont pourchassés pendant tout l'opéra par Carlo, le frère de la jeune fille, qui s'obstine aveuglément à vouloir venger la mort accidentelle de leur père. Il ira jusqu'à provoquer Alvaro en duel et poignarder sa sœur dont il n'a jamais voulu croire l'innocence. La force du destin de Verdi se démarque de ses autres opéras plus romantiques par son mélange de genres et son exploration de la tragédie. Cet opéra expose les thèmes de l'isolement, de la différence et du conflit entre liberté individuelle et destinée inéluctable. Vous ne verrez plus les films de Jean de Florette et Manon des Sources de Claude Berry de la même manière après avoir écouté un passage de La Force du Destin de Giuseppe Verdi, interprété par Placido Domingo et Mirella Freni, sous la direction de Riccardo Muti.

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0: Vous êtes bien sur RFI, il est midi en temps universel, 14h ici à Paris. L'heure du journal d'Olivier Sherman avec à la une au Népal une reconstruction qui s'annonce titanesque.
1: 1300 morts, des dizaines de milliers de bâtiments détruits, des milliers de familles qui ont perdu leur logement et leur activité. Mais avant de reconstruire, il faut encore reloger les sinistrés.
0: La Cisjordanie occupée, une nouvelle fois endeuillée par des violences.
1: Deux jeunes Palestiniens âgés de 16 et 19 ans tués cette nuit. L'armée israélienne évoque une émeute et des jets de pierres. Les habitants dénoncent une intervention militaire après une confrontation avec des colons.
0: Le féminisme américain et mondial perd l'une de ses grandes figures.
1: Gloria Steinem est morte à 92 ans à son domicile de New York. Journaliste, essayiste, militante, elle a marqué des générations de femmes. Elle aura défendu l'égalité jusqu'à la fin de sa vie.
0: Uber veut préparer l'avenir avec les robots taxis. Ses chauffeurs, eux, contre-attaquent.
1: 3000 emplois vont être supprimés dans le monde dans le cadre d'une vaste réorganisation. Dans le même temps, 241 000 chauffeurs attaquent Uber en justice en Europe.
0: Les ignobels, mais je découvre ce mot, quittent Boston pour la première fois depuis 91.
1: Ah oui, c'est pas évident. C'est une cérémonie qui récompense chaque année les recherches scientifiques les plus absurdes. Eh bien, cette cérémonie déménage en Suisse. Les organisateurs jugent désormais dangereux d'organiser la cérémonie à Boston. C'est une décision symbolique face aux attaques contre la communauté scientifique américaine.
0: Et puis, on va parler aussi de tennis, de l'US Open et puis de football en Espagne dans un quart d'heure.
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0: Au Népal, après les morts, l'immense défi de la reconstruction.
1: Le bilan humain augmente jour après jour. On décompte au moins 1300 morts. Les autorités évaluent les dégâts matériels. Elles estiment que plusieurs milliers d'habitations devront être reconstruites. Alors la priorité est au relogement, mais le gouvernement népalais se penche déjà sur la reconstruction. Mélissa Barra, vous vous êtes entretenue avec un expert en urbanisme au sein du gouvernement népalais.
3: Oui, il évoque plus de 7600 bâtiments détruits dans 5 districts différents du Népal. Et ce n'est qu'un premier bilan établi avec des images satellites, explique Prakash Arial. Il est directeur adjoint du département de développement urbain au sein du ministère népalais des infrastructures.
4: Il n'y avait pas que des lieux résidentiels. Les gens y tenaient aussi leurs boutiques. La plupart ont non seulement perdu leur logement, mais aussi leur source de revenus. Environ 4000 personnes sont actuellement réfugiées dans nos différents centres d'accueil dans 3 districts. Il y en a aussi de nombreux autres qui sont hébergés chez des proches.
3: Et la tâche est colossale, explique l'expert. La prochaine étape, c'est la planification urbaine, car il ne s'agit pas ici d'empêcher les habitants de retourner sur leurs terres ancestrales.
4: Nous n'avons pas de loi d'urbanisme très stricte. Nous devons réfléchir à comment mieux planifier en reconstruisant, par exemple, pas au même endroit, mais autour. L'aménagement urbain doit être plus sûr, plus durable. Nous voulons aussi construire des bâtiments plus solides, de meilleure qualité, en utilisant des techniques et des matériaux locaux.
3: Il est encore trop tôt pour calculer le coût de la reconstruction. Il faut une évaluation de terrain, mais l'accès à certains endroits est encore très très risqué.
1: Mélissa Barra, et justement, les recherches poursuivent. Ils vont connaître de nouvelles difficultés, car sur place, la saison des pluies est loin d'être terminée.
0: Et dans ce contexte, on apprend que le phénomène El Niño est bien parti pour battre tous les records.
1: Oui, les spécialistes du climat sont unanimes. Jamais ils n'avaient vu un El Niño aussi puissant depuis qu'ils mesurent le phénomène. Voilà plus de 40 ans. De nouvelles sécheresses, des inondations, des phénomènes climatiques extrêmes ou plus violents sont attendus. El Niño devrait atteindre son pic à la fin de l'année, mais on va ressentir ses effets bien après cela, y compris en ce qui concerne les températures.
0: Et on en reparlera avec notre invité dans une dizaine de minutes, directeur de recherche à l'Institut de recherche pour le développement. La Cisjordanie, une nouvelle fois endeuillée par des violences.
1: Deux jeunes Palestiniens tués la nuit dernière en Cisjordanie occupée par des tirs de l'armée israélienne. Ils avaient 16 et 19 ans. Les versions des militaires et des villageois divergent. Mais il y a eu affrontement dans une zone où se sont installés des colons violents. Des colonies, des avant-postes entourent le village d'Al-Mourahir à Jérusalem. Frédéric Misselin.
5: Dans les environs d'Al-Mourahir, l'armée israélienne patrouille. Le village palestinien de 5000 habitants vit au rythme des attaques de colons, comme l'explique Marzouk Abou Naïm, membre du conseil municipal.
6: Ici, les agressions de colons ont lieu tous les jours, toutes les semaines. La semaine dernière, on a compté 13-14 attaques.
5: Les Palestiniens racontent que pour se défendre, ils s'organisent via des groupes WhatsApp. Hier soir, les villageois d'Al-Mouraïr assurent que des moutons leur ont été volés par des colons. L'armée dément et parle d'une émeute au cours de laquelle, je cite, « des terroristes ont lancé des pierres et des parpaings sur les soldats ». Marzouk Abou Naïm réfute les accusations de terrorisme récurrentes.
6: Qu'est-ce que c'est que ce prétexte ridicule pour justifier toutes ces agressions? Ils brûlent les arbres, on a même plus le droit de sortir de chez nous, sur nos propres terres, ni pour aller cueillir des olives, ni pour cultiver nos champs, ni rien du tout. Ça dure depuis le 7 octobre. Et si quelqu'un ose sortir, il lui tire dessus.
5: Les funérailles des deux jeunes Palestiniens tués la nuit dernière ont eu lieu ce matin à Al-Mouraïr. Frédéric Misselin, Jérusalem, RFI.
1: Et puis toujours en Cisjordanie, la police israélienne annonce l'arrestation d'un suspect après l'attaque de grande ampleur menée par des colons israéliens contre le village palestinien de Kousra. L'arrestation concerne un colon de 19 ans. Il est soupçonné d'avoir pris part à cette attaque. Il s'agit de la première interpellation annoncée dans cette affaire.
0: Le bras de fer entre l'Iran et les États-Unis ne faiblit pas.
1: Téhéran a de nouveau frappé ce matin des positions militaires américaines au Koweït et aux Émirats Arabes Unis. Malgré les menaces de Donald Trump, l'Iran affirme avoir visé radars, hangars et équipements militaires. Washington menace toujours de riposter à tout moment.
0: Les tensions ne retombent pas non plus entre l'Allemagne et la Russie. Nouvelle escalade sur le front culturel.
1: Oui, des tensions entre les deux pays qui ne retombent pas. Moscou répond ce matin à la fermeture de son dernier consulat encore ouvert à Bonn, ainsi que d'un important centre culturel à Berlin. Les antennes russes de l'Institut Goethe vont fermer leurs portes et c'est un symbole important. Thomas de Saint-Léger.
2: L'un des derniers vestiges de la coopération culturelle entre les deux pays, l'Institut Goethe, dont la mission est d'encourager l'apprentissage de la langue et de la culture allemande, comptait 3 centres sur le territoire russe, à Moscou, Saint-Pétersbourg et Novosibirsk. Le plus ancien et le plus emblématique avait été inauguré dans la capitale en 1992. Il va, comme les autres, cesser ses activités, décision annoncée par le ministre des Affaires étrangères, Sergueï Lavrov, qui parle d'une réponse aux décisions prises par Berlin ces derniers jours.
7: Ils ont en toute connaissance de cause pris une mesure qui, comprenez-le, signifie clairement la fin de leur présence culturelle en Russie, maintenue jusque-là malgré tous les rebondissements liés à l'Ukraine dans nos relations avec l'Occident.
2: La fermeture de la réputée maison russe de Berlin ainsi que du consulat à Bonn font suite à la découverte début août d'un drone chargé d'explosifs à l'aéroport de Leipzig, incident que les autorités allemandes attribuent formellement à la Russie, des accusations rejetées par Moscou.
1: Et le chef de la diplomatie allemande dit ce midi regretter la fermeture des antennes russes de l'Institut Goethe qui jouait, ajoute-t-il, un rôle important comme pont culturel entre les deux pays.
0: Et la guerre hybride continue entre la Russie et des pays européens ou membres de l'OTAN.
1: Oui, la Russie prépare activement des actions de sabotage contre le Danemark et particulièrement son industrie de défense. C'est ce qu'affirment les services de renseignement danois. Ils recrutent des Danois ordinaires sur les réseaux sociaux pour prendre des photos qui peuvent servir ensuite à la planification d'actions de sabotage.
0: Dans l'actualité également, la disparition de Gloria Steinem, une icône féministe.
1: Journaliste, écrivaine, militante infatigable pour les droits des femmes, elle est morte chez elle à New York. Elle avait 92 ans. Bonjour, Justine Fontaine.
8: Bonjour.
1: Gloria Steinem n'a jamais cessé de militer, mais le déclic pour elle, ça a été le combat pour le droit à l'avortement.
8: Oui, elle a une prise de conscience féministe quand elle assiste en tant que journaliste à une réunion de femmes qui parlent de leurs avortements clandestins. On est en 1969, l'IVG n'est pas encore légale aux États-Unis et Gloria Steinem elle-même a mis fin quelques années plus tôt à une grossesse non désirée. Elle a alors une trentaine d'années et avec d'autres, juste après, elle crée un magazine féministe dans les années 70 pour faire la révolution et pas seulement le dîner. Elle sera l'une des figures de proue majeures du mouvement de libération des femmes aux États-Unis en militant pour l'égalité salariale, le partage des tâches domestiques, contre l'industrie pornographique aussi. Elle va écrire de nombreux essais féministes en articulant l'expérience personnelle, intime et la nécessité de mener collectivement les combats féministes. Elle a multiplié jusqu'à la fin de sa vie les conférences à travers les États-Unis et à l'étranger sans rater jamais les manifestations comme encore en 2017 la Women's March à Washington où elle défendait là aussi le droit de choisir ou non d'être mère.

Nous allons maintenant faire un saut temporel. Voici un titre qui est sorti au mois de septembre. Mais c'était en 1999. Souvenez-vous.

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0: Vous écoutez Radio Galaxy, merci d'être avec nous. On va prendre la direction de Salles-sur-Garonne avec le festival Zblatata qui fait son retour les 4 et 5 septembre. C'est la troisième édition de ce festival qui fait la part belle aux arts de rue, aux spectacles vivants et surtout au partage. Bonjour Thelma.
1: Bonjour.
0: C'est vous qui en êtes à l'initiative avec les associations Compagnie entre autres et les Salamis. Est-ce qu'on pourrait en savoir un peu plus rapidement sur ces deux associations?
1: Oui, absolument. En fait, l'association entre autres, c'est une association que j'ai créée en 2020. Donc c'est une association qui a 6 ans et pour laquelle je fais de la mise en scène et pour laquelle aussi je suis comédienne dans les arts de la rue. Donc on tourne depuis 6 ans tous les étés avec plusieurs projets. Et l'association des Salamis, c'est une association locale, donc de Salles-sur-Garonne, gérée par quelques habitants de ce village. Et donc dans le Zblatata, les deux équipes, les deux associations se répartissent de manière à ce que, entre autres, s'occupent de la programmation, de l'organisation, de l'implantation, de tout ce qui est lié à l'artistique finalement. Et les Salamis s'occupent de toute la partie trésorerie, gestion de communication inter-village, trouver du mécénat, trouver des partenaires pour du prêt, par exemple, de scène, de matériel lumineux ou sonore. Entre autres choses, c'est ça.
0: Il y a deux mots qui sont importants pour ces deux assos, c'est favoriser et faciliter l'accès aux loisirs et notamment à la culture pour celles et ceux qui n'y ont pas toujours facilement accès. C'est pour cette raison que le festival Zblatata existe aujourd'hui?
1: Absolument. En fait, moi je suis native de... Enfin, je suis toulousaine, mais j'ai grandi à Salles-sur-Garonne. Et j'avais à cœur de donner et de rendre en fait tout ce que j'ai vécu dans mon parcours de théâtre en art de rue à ce village avec tous mes copains qui participent en fait à la compagnie entre autres à mes côtés. Et du coup c'était ça vraiment qu'on voulait donner pour les gens qui ne vont pas forcément en festival d'art de rue et donc recréer du lien social, de la joyeuseté, de la gaieté et du zblatatesque quoi, voilà.
0: Et vous l'avez dit, les arts de rue contribuent justement à cette volonté de créer du lien puisqu'on n'est pas dans une salle de spectacle, on est directement dans l'espace public. C'est une ambiance qui se veut plus convivial et plus détendu?
1: Absolument, parce que je crois que, bon ça c'est un petit ressenti personnel, mais il n'y a pas de prise en otage en extérieur, les gens peuvent aller et venir, il y a aussi un côté très ancré dans le réel, c'est-à-dire que la pluie, le beau temps, les nuages, tout ça fait qu'on participe ensemble à une même chose, et du coup ça crée vraiment un endroit de convivialité et de vivre ensemble, d'être dans la rue.
0: Alors au programme, je vois des spectacles, du théâtre, de la marionnette, du cirque, des concerts, un loto clownesque et plein d'autres animations. On peut commencer par les spectacles avec des compagnies confirmées mais aussi émergentes. Dites-nous en plus, qu'est-ce qui nous attend à Salles-sur-Garonne?
1: Bon, il vous attend plein de choses. Nous, ce qu'on aime, c'est vraiment créer un festival éclectique. Donc c'est pour ça que tu disais, bah oui, on a du cirque, de la jonglerie, on a des théâtres, du spectacle tout public, jeune public aussi, parce que le samedi matin, c'est vraiment dédié aux enfants. On veut vraiment ouvrir un panel de champs de possibles sur c'est quoi les arts de la rue, c'est quoi le théâtre, c'est quoi la création, c'est quoi l'art, dans les grandes lignes. Et en termes de musique, voilà, on fait vraiment des choses qui rassemblent. On a une batucada, on a une fanfare, et après on a des bals maboules, des bals participatifs costumés pour encore recréer du lien entre interpersonnes. Voilà, on a des surprises disco parties, donc il va y avoir de la disco, ça va ça va danser la disco de manière un peu ubuesque, on va dire. Donc voilà, et le vendredi, c'est vraiment des concerts pour ouvrir le festival tout en douceur, avec un spectacle qui est road movie sur place et sans caméra du collectif Xanadu, qui vont faire cette ouverture en fanfare du vendredi, parce que c'est un spectacle que moi j'adore absolument et que j'ai très très hâte de voir venir à Salles-sur-Garonne.
0: Le moment à ne pas manquer. Ce sont des spectacles pour petits et grands, donc là aussi l'idée c'est de faire venir les jeunes générations et de créer un moment familial.
1: Absolument, oui oui. En plus on fait aussi des animations et des entresorts, donc on a une costumerie qui s'appelle Pimp My Schlag because Punk is dead but Schlag is born.
0: Mais j'adore
1: le
0: nom.
1: Et donc tout le monde peut se costumer, il y en a pour petits et grands, enfin c'est ça crée encore plus en fait une connexion interpersonne et ça c'est super. C'est comme les soirées costumées, quoi. On voit tout de suite qu'on est au même niveau tous ensemble. Et d'un coup, on vient ensemble dans une fête et on est tous égaux, quoi. Il y a quelque chose de ça avec la costumerie que j'adore. On a aussi des maquillages et des coiffures absolument grandiloquentes. On va avoir, comme d'habitude, les stands salés, sucrés, buvettes. On a aussi un camping sur place avec accès douche et toilettes.
0: Bien sûr, pour ceux
1: accueillir.
0: Qui viennent de plus loin.
1: Absolument.
0: Il faut quand même le dire, Thelma, ouverture du festival à 17h le vendredi 4 septembre. Et à 18h, on commence la soirée musicale avec plusieurs concerts et DJ sets. Alors, vendredi soir, soirée rap, Thelma.
1: Soirée rap le vendredi, absolument. Parce qu'on aime la puissance des mots, comme on les aime au théâtre, on les aime dans le rap, on les aime dans la musique. Et on ouvre à 17h pour faire un petit sas d'accueil avec petite musique. Et vraiment, les hostilités commenceront à 18h avec Luc Samer, qui vient de Toulouse.
0: Alors côté musique, vous nous avez parlé de Batucada. Mm-hmm. Un plus sur ces concerts, quel style de musique, qui sont ces artistes et ces groupes?
1: Alors la Batucada, c'est Tempo Loco, ils sont de Montpellier, c'est 18 personnes avec majoritairement des femmes, je suis très contente. Il y a deux garçons pour, sur 18 personnes. Mm-hmm. Donc c'est une Batucada, pour ceux et celles qui ne connaissent pas, c'est simplement des caisses claires, il me semble, si je ne dis pas de bêtises.
0: Ouais,
1: et on frappe en rythme et on joue en rythme, et là ils vont se balader dans le festival et créer une animation comme ça déambulatoire. On a aussi les touristes qui sont déjà venus l'année dernière, qui est un groupe de musique habillé en touriste avec des petites chemises à fleurs, des chapeaux un peu ubuesques. Et donc ils font des reprises de chansons, beaucoup de reprises de chansons, mais de manière assez décalée et humoristique. C'est franchement super, moi j'adore. Et après, le Bal Maboul, qui est vraiment un DJ set avec bal costumé participatif. Donc, le créateur du Bal Maboul a aussi créé des costumes, va costumer avec ses costumes complètement loufoques les participantes et créer comme ça un moment de convivialité. Après, on a une surprise disco party. Donc là, je ne peux rien en dire, mais ça va être disco, disco, disco.
0: On garde le secret.
1: Voilà. Et après, c'est Animal qui va faire un DJ set, pareil, sur une lignée un peu disco, trad. Mm-hmm. Ça va être super.
0: Le samedi 5 septembre, alors là, le festival Bassom Plain de 10h et jusque tard dans la nuit. Quels sont les temps forts à ne pas manquer sur cette journée?
1: Oh là là, c'est un peu tous les temps forts, ça dépend de quoi vous avez envie de voir. Vraiment la matinée, on va dire de 10h à midi, c'est vraiment midi et demi. C'est dédié au jeune public, mais c'est vraiment agréable de voir pour tout le monde. Il y a une reprise, en fait, une réécriture du conte de Pinocchio avec Pini Pino Ciao, qui est une compagnie strasbourgeoise qui s'appelle la compagnie Troisième Double. Et après, on a un petit moment musical et l'après-midi, on enchaîne surtout plein de spectacles, comme on en a parlé tout à l'heure, très éclectiques. Donc, moi, je dirais que tout est dans pas manquer, parce que moi j'ai vu tous les spectacles et j'adorais les revoir encore et encore, donc rien n'est à manquer, venez.
0: Et sans oublier le loto clownesque, ça mérite une belle explication.
1: Alors loto clownesque, l'année dernière on avait fait un trave loto qui était un loto animé par des drag queens.
0: Oui.
1: Cette année ces personnes ne sont pas disponibles, donc on a fait appel à deux super clowns pour leur proposer une carte blanche de loto clownesque qui s'appelle le Zbloto. Donc ces deux clowns vont animer un loto, mais ça sera pas du tout un loto au sens où on l'entend et où peut-être on l'attend. Mm-hmm. Ça sera vraiment un loto mêlé de kin et aussi peut-être de blind test avec plein de cadeaux à gagner qui seront exposés à l'accueil pour donner envie aux petits et grands de jouer et gagner peut-être.
0: Eh ben ouais, un loto avec des clowns, ça promet forcément quelques détournements de règles traditionnelles. Hein.
1: Absolument. Un clown, c'est un enfant naïf. C'est un être naïf qui redécouvre tout en même temps que nous et sous nos yeux. Donc ça va être super.
0: On va rappeler que le festival Zblatata se déroule les 4 et 5 septembre, c'est à Salles-sur-Garonne, avec des spectacles pour petits et grands, du théâtre, de la marionnette, du cirque, des concerts et plein d'animations. Comment vous choisissez les artistes du festival?
1: Ben nous, sur nos tournées, depuis 6 ans, on voit plein de spectacles dans tous les festivals où on a la chance ou l'occasion de jouer. Mmh. Et du coup, ben c'est des spectacles-là qu'on voit, où on va les contacter pour savoir s'ils ont envie, s'ils sont disponibles pour venir jouer chez nous. Et après, on choisit aussi la programmation en fonction des sous qu'on peut avoir pour la réalisation de ce festival.
0: Ouais.
1: Et du coup, ben évidemment, il y a des compagnies qui viennent d'un peu trop loin. Et du coup, c'est un peu compliqué pour nous de pouvoir les faire descendre. La création de cette programmation se passe comme ça, par coup de cœur, par affinité, et aussi en fonction du public, du village, ou des gens aux alentours qui vont venir participer. Maintenant, comme c'est la troisième année, on voit un peu plus quel public vient participer aux Zblatata. Et du coup, voilà, on fait ça entre nos désirs et les besoins du festival, tout en tentant toujours un peu de surprendre avec la programmation, comme l'année dernière avec le Travloto.
0: Et côté financement, il faut préciser également que malgré que vous ayez des compagnies d'artistes confirmées ou émergentes, eh bien l'entrée du festival reste gratuite pour que ça reste accessible à tout le monde, comme on le disait au début, puisque la rémunération des artistes sont au chapeau, c'est bien ça, hein?
1: Absolument. En fait, nous, on n'a pas de subventionnement, par exemple, de région, de département, etc. Donc, on travaille vraiment au mécénat avec des entrepreneurs locaux quoi, qui vont vraiment nous permettre de faire ce festival-là. Mmh. Et du coup, tout est au chapeau. Et nous, tous les bénéfices qu'on fait sur la buvette, les stands salés sucrés, le loto, on va les redistribuer aux artistes pour tenter le tout pour le tout de leur faire un cachet par personne, par artiste. ce qu'on a réussi à faire chaque année, mais évidemment, on peut pas le promettre chaque fois, mais on se battra corps et âme, mais on ne dormira pas, s'il le faut, pendant deux jours, pour que cela puisse advenir. C'est notre goal life, quoi. C'est notre but de ce festival.
0: Alors, combien de bénévoles sont mobilisés et ne vont pas dormir pendant deux jours, tellement?
1: Alors, les bénévoles vont dormir, parce qu'on n'est pas non plus sadiques, ouais. Mais les bénévoles, je pense que sur le vendredi et le samedi, on est à minimum 40 bénévoles. D'ailleurs, je passe une petite annonce, mais il nous manque encore des bénévoles. Donc, si vous voulez nous contacter sur la page Instagram du Zbratata Festival, n'hésitez pas, on cherche encore des bénévoles. Et on les dorlote, nos bénévoles. Donc voilà. Mais je pense qu'il y a une quarantaine de bénévoles. Ensuite, on a pas mal d'artistes. On a peut-être une soixantaine d'artistes en comptant la Batucada et la Fanfare, où ils sont beaucoup. Et en termes d'organes, on est d'organisateurs, éditrices, on est une quinzaine. Ouais. Donc, ça fait du monde.
0: Quelles sont les difficultés que l'on rencontre aujourd'hui quand on organise un tel festival dans un village à taille humaine comme Salles-sur-Garonne?
1: Le plus dur, c'est de s'y retrouver dans tous les tableurs Excel. Le plus dur, c'est de recenser absolument toutes les informations, de bien les noter, de bien les retenir, de vraiment avoir une bonne discussion inter-équipe pour que tout le monde ait le même niveau d'information pour pas avoir à répéter. C'est un labyrinthe dans lequel il y a beaucoup de fossés, enfin beaucoup de murs en face de soi, mais on sait qu'on peut toujours revenir en arrière pour repartir. Et quand on voit enfin la sortie du tunnel, c'est-à-dire le samedi à 2h du matin, et qu'on voit la réalisation de tout ça, on se trouve que c'est extraordinaire. Donc c'est un petit combat, mais qui est agréable et qu'on a envie de mener, quoi.
0: Beaucoup de travail, hein, d'organisation et d'énergie. On peut remercier les partenaires qui vous accompagnent également.
1: Absolument. Merci beaucoup. merci beaucoup. Sans vous, on ne serait rien.
0: Et puis enfin, dernière question, imaginez si je vous retrouve le samedi soir après la toute dernière représentation, qu'est-ce qui vous ferait dire « ça y est, Zblatata a réussi son pari » ?
1: Les sourires, de voir qu'il y a du monde devant les spectacles et que les gens sont contents. En fait, rien que le fait de savoir que c'est accompli et qu'il y a du monde, pour nous c'est déjà énorme. De savoir déjà que ça se passe, c'est déjà énorme et c'est super, quoi.
0: Combien de visiteurs sont attendus ?
1: Je pense que l'année dernière, on a dû avoir sur les deux jours, je dirais 650 personnes.
0: Oui, c'est bien quand même.
1: Oui, c'est bien, ouais. J'espère peut-être 200 de plus cette année. Ça serait super. On a de la place pour les accueillir, donc n'hésitez pas à venir.
0: Je vous le souhaite et vous l'avez entendu, le festival Zblatata vous donne rendez-vous les 4 et 5 septembre à Salles-sur-Garonne. Deux journées placées sous le signe du spectacle vivant et de la convivialité. Pour retrouver tous les renseignements, vous avez une page Facebook et Instagram, Festival Zblatata. Merci à vous, Thelma.
1: Merci beaucoup.
0: Et bon festival.
1: On se voit, Zblatata.

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0: Bonjour à tous et bonjour à toutes, bienvenue sur Radio Galaxy 98.5 FM, la radio du sud de Toulousain, la radio qui va de Toulouse jusqu'au pied des Pyrénées. Et nous allons parler handicap, mais nous allons parler handicap joyeux, avec des actions et des activités qui sont faites tout autour pour le soutenir et des actions qui accompagnent correctement les personnes en situation de handicap, mais pas que, c'est-à-dire aussi leur famille. Et pour en parler, je suis avec des représentants de l'association Un Sourire en Plus, le président David, bonjour.
1: Bonjour Bruno.
0: Et un des membres du bureau de cette association Un Sourire en Plus, qui représente la société Enedis, Cyril. Cyril, bonjour.
2: Bonjour Bruno.
0: Un Sourire en Plus, c'est une association qui est partenaire, une association satellite d'une fondation qui s'appelle la Fondation Marie-Louise. Association d'abord de parents de personnes handicapées créée dans les années 80 sur le secteur de Gratentour, qui a ensuite évolué en association beaucoup plus structurée dans les années 90 pour devenir ensuite une fondation. Aujourd'hui, la Fondation Marie-Louise s'occupe essentiellement de personnes handicapées à différents niveaux qui sont hébergées dans différents lieux. Il y a 6 ou 7 lieux autour de Gratentour et autour de Toulouse. Et on va dire que l'association, elle, partenaire Un Sourire en Plus, est le bras armé, le bras financier de cette association Marie-Louise. Leur objectif étant de trouver des fonds et d'aider surtout les chefs d'entreprise à comprendre ce que c'est que l'inclusion. Et pour en parler, donc, je suis avec David, donc le président de Un Sourire en Plus. Rebonjour David.
1: Alors, Un Sourire en Plus, ben, je vais commencer par ce qui est l'essence de cette association, c'est sa devise, c'est se faire plaisir, à faire plaisir à ceux que le destin n'a pas épargné. Et les « ceux », ce sont des personnes handicapées. Alors, ce sont ceux de Marie-Louise, forcément, mais pas que. Ça peut être d'autres institutions ou des sportifs de haut niveau, par exemple.
0: C'est-à-dire que, si mes souvenirs sont bons, dans la construction de votre association, au début, c'était Marie-Louise. Vous étiez des chefs d'entreprise concernés par le handicap au sein de Marie-Louise et petit à petit, vous avez élargi vos aides.
1: Alors, des chefs d'entreprise, oui, donc des gens issus du secteur économique toulousain, mais des gens pas forcément concernés ou impactés par le handicap. C'est simplement des gens conscients que la vie les avait bien servis, se disant que eux-mêmes, de par les compétences qu'ils avaient acquises, de par le réseau qu'ils avaient acquis et ce qu'ils avaient au fond de leur trip, on va le dire comme ça, pouvaient se mettre en ordre de bataille pour aller collecter du don, pour aller créer des occasions où les personnes handicapées puissent vivre comme des gens comme vous et moi autour de la table.
0: Dans ces entreprises, dans ces gens qui sont concernés par le handicap, il y a aussi un deuxième pilier qui est de faire comprendre ce qu'est l'inclusion.
1: Oui, alors effectivement, parce que le mot inclusion, il a été utilisé un peu à toutes les sauces et aujourd'hui, on a un peu perdu le sens. Le sens, c'est quoi? Il ne faut pas aller chercher midi à 14h ou demander à Maître Capello ce que ça veut dire le mot inclusion. Inclusion, c'est partager des moments ensemble, qu'on soit en fauteuil ou pas, qu'on ait des problèmes de santé mentale ou toute forme de handicap ou avec des valides. Enfin, c'est vivre ensemble finalement. Et l'association Un Sourire en Plus, c'est vivre ensemble, par exemple, pendant un concours de pêche. Voilà, ouais, on va aller manger quelques frites ensemble, pêcher quelques poissons, se balader autour du lac. Au golf, il y en a qui vont jouer les champions du monde et il va y en avoir qui vont se balader autour du golf, prendre des cours. Ça va être lors d'un tournoi de football, tirer des pénalties au milieu des joueurs, mais vivre, finalement, vivre au milieu de tout un chacun, et sans pour autant. Et là, je vais citer une des professionnelles de Marie-Louise, parce que c'est quelque chose qui restait marqué, gravé dans ma mémoire. C'est qu'un jour, elles sont arrivées sur un tournoi de foot en disant, mais quand on vient sur les événements Un Sourire en Plus, on n'est pas regardé comme des animaux, comme des choses. On est considéré comme des gens ordinaires. Et ça, moi, je l'ai dit en quelques mots, mais ça pèse lourd.
0: Alors, ce qui est intéressant aussi dans votre association, c'est que vous vous intéressez évidemment aux bénéficiaires directs, qui sont les personnes en situation de handicap, mais je sais que vous avez aussi fait des actions pour les accompagnants, les personnes qui accompagnent justement ces personnes en situation de handicap.
1: Eh bien, tout à l'heure, je t'ai parlé du spectre, dans toute sa diversité du handicap, et quand je dis spectre, il y a les résidents par eux-mêmes, mais il y a aussi des professionnels, que ce soit des infirmières, des AMP, des chefs de service, des directeurs, qui sont engagés autour de cette communauté-là, et de se dire que si on nourrit la motivation et l'engagement de ces personnes-là, tu fais coup double. C'est les résidents qui en bénéficient, et tu as des professionnels qui sont épanouis dans ce qu'ils font, parce qu'il faut bien voir que les gens qui travaillent dans cet environnement-là, ils n'y arrivent pas par hasard.
0: Vous avez votre bureau aussi, vous faites appel à des entreprises. Et là, on a un des représentants donc, de l'entreprise Enedis, Cyril Martinez. Cyril, rebonjour.
2: Rebonjour Bruno.
0: Donc Cyril Martinez, vous avez en tant que Enedis décidé de soutenir l'association Un Sourire en Plus. Pourquoi ?
2: Parce que pour nous, en fait, le mot inclusion, ça ne devait pas rester effectivement des mots inscrits dans un accord ou dans une convention RSE d'entreprise, comme on a trop souvent connu. Et localement, avec l'appui de notre directeur régional, l'idée, c'était vraiment de monter, de construire des actions. C'était quand même assez difficile localement de trouver des solutions et des situations. Du coup, on s'est rapproché en fait au départ de la Fondation Marie-Louise par le biais de l'association Un Sourire en Plus, qui a été en capacité de nous faire des propositions d'action. C'est la raison pour laquelle nous, Enedis, on a décidé de rentrer donc au bureau et au conseil d'administration d'Un Sourire en Plus en étant partenaire. Notre idée, c'est de construire des actions cohérentes en direction des salariés qui sont volontaires et durant le temps de travail, on monte des actions qui permettent d'apporter, ce que disait David tout à l'heure, du bien-être, des actions et du concret. On a eu comme action assez symbolique l'an dernier le départ aux JO Paralympiques où là on avait mis à disposition des chauffeurs aidants qui étaient donc des personnes volontaires d'Enedis qui sont partis pendant 3 jours accompagner des professionnels et des résidents aux JO. Ça a été une action qui les a transformés.
0: JO à Paris, on est d'accord.
2: Aux JO Paralympiques de Paris. Ces gens-là étaient donc des chauffeurs volontaires et ils ont accompagné les résidents mais ils ont aussi découvert le métier de professionnel. Et ce métier-là leur a permis aussi de comprendre que tous les gens qui étaient autour de ces résidents-là étaient des gens qui étaient d'une extrême générosité, un extrême engagement, pardon. Ces gens-là, quand ils sont rentrés dans l'entreprise, moi, ça a été beaucoup plus facile, finalement, pour monter les actions suivantes, puisqu'aujourd'hui, je suis extrêmement sollicité par les 1000 agents que nous avons, nous, sur la direction régionale, pour pouvoir monter des actions en direction du handicap, puisqu'ils savent que ça reste festif, c'est dans la joie, et ce n'est pas du misérabilisme.
0: Alors, festif, on va en reparler parce que le 12 septembre, vous organisez un événement, je dirais, spécial. C'est la deuxième année que vous le faites. C'est un concours de garbure. Alors, ici, vous avez fait ce concours, c'est parce que je sais que, historiquement, il existe déjà ailleurs et que ça vous a donné l'idée de le faire localement. Parce que, je répète encore une fois, c'est de l'inclusion, c'est de l'accompagnement local. On est bien sur la région toulousaine, des entreprises du secteur toulousain qui ont envie de s'investir pour aider les personnes en situation de handicap. Et c'est l'occasion de rencontrer ces personnes, ces personnels, ces accompagnants et ces personnes en situation de handicap lors de ce deuxième concours de garbure qui aura lieu le samedi 12 septembre du côté de Gratentour.
1: Parfait, t'as été bon.
0: Alors, garbure, c'est quoi ?
1: Alors, la garbure, tout dépend à qui tu t'adresses. Mais les puristes te diront que ça vient du Béarn, du côté de Pau. Au départ, c'est une soupe, mais bon, on est en France quand même, donc bien manger, la gastronomie, et comment on réunit des gens autour d'une table. La garbure, c'était, tout à l'heure, on a parlé d'inclusion, c'était un outil inclusif parfait. Nous, tu prends nos résidents, et pas que nos résidents, je pense que tous les gens autour de la table, tu leur mets une bonne assiette, une bandasse, des gens qui chantent et des gens qui rient, t'as coché toutes les cases. Et nos résidents, tout à l'heure, tu m'as posé la question, c'est quoi l'inclusion ? C'est un concours de garbure, où tu vas avoir des résidents qui vont se balader à tous les stands, parce que la garbure, c'est un plat qui se fait quand même sur la journée, où il faut émincer, il faut éplucher, il faut faire revenir, il faut y mettre du cœur, il faut mettre ses tripes. Voilà, c'est toute une journée où on vit ensemble, et on se marre, et la vie vaut le coup d'être vécue.
0: Deuxième concours de garbure, donc organisé au profit de la Fondation Marie-Louise, qui est le 12 septembre à Gratentour. La journée pour passer du temps ensemble, prendre du plaisir et surtout se faire plaisir en faisant plaisir aux autres, parce qu'il y en a qui n'ont pas eu de chance. Si je veux m'inscrire à cette garbure, si je me sens concerné, je fais comment ?
1: Alors, c'est très simple. Les réseaux sociaux, Instagram, Facebook, Un Sourire en Plus. Tu tapes Un Sourire en Plus et tu vas tomber sur des posts et où il y a un lien. Il y a juste à cliquer sur le lien, s'inscrire et après on vous recevra comme il se doit. Vous allez voir, vous n'allez pas être déçu du voyage avec la bandasse à Bistodenas. Vous verrez que...
0: Deuxième édition, l'année dernière, il y avait combien de personnes à peu près ?
1: À l'année dernière, on était 260.
0: Et cette année, on vise ?
1: On remplit la salle cette année. 340, après la mairie de Gratentour nous a dit vous ne pouvez pas aller au-dessus. Donc déjà...
0: Après, il faudra trouver une deuxième salle à côté.
1: Alors le stadium, c'est un peu plus tard, mais nos copains de Laurent qui nous parrainent, eux ils sont à 1500, donc nous voilà, 1500, et après si on arrive à 1500, où est le stadium, on verra.
0: Donc la Garbure à 20h, hein, le samedi soir, le samedi 12 septembre à Gratentour. Maintenant, Cyril Martinez, en tant que représentant d'une entreprise, si vous voulez faire passer un message au chef d'entreprise en disant quel est l'intérêt, quel est l'objectif de soutenir une association comme Un Sourire en Plus, ce serait quoi ?
2: Pour nous, l'intérêt principal, c'est déjà aussi être présent au plus près de notre territoire, puisque nous, Enedis, on a quand même une particularité, c'est que nous, dès que des gens sont en difficulté, notamment suite à des intempéries ou des incendies, on est bien amené à devoir réparer, dépanner dans toutes circonstances, dans tout temps. Finalement, c'est dans la continuité de nos actions, on essaye de réparer et d'apporter également du bien-être et apporter des solutions à des gens localement. Je voulais juste rajouter par rapport à la Garbure, puisque j'ai aussi une casquette au niveau d'Enedis où je suis interlocuteur des collectivités locales. J'ai une table de personnes élues et donc des principaux élus, notamment des maires, qui vont monter une table pour pouvoir faire une Garbure également et pour pouvoir la faire bénévolement. Et ils ont tous été volontaires pour le faire et également une table de salariés qui sont également bénévoles pour venir réaliser une Garbure pour qu'elle soit vendue et partagée le soir.
0: Mmh. David, vous aussi, donc s'il y a un message à faire passer.
1: Alors, moi, là, tu vois, je vais prendre ma casquette d'Airbusien. Et aujourd'hui, et c'est surtout pas une critique à ce que je dis, quand tu recrutes les nouvelles générations, ils sont très sensibles à donner du sens. Et leur travail aussi. Donc, moi, je dis à ces chefs d'entreprise qui nous écoutent, vos jeunes collaborateurs, si vous voulez leur donner du sens et les fidéliser quelque part dans votre entreprise, embarquez-les dans une histoire. Et cette histoire, tout à l'heure, vous avez parlé des JO. Faut pas oublier que ce projet, quand on l'a commencé à le mettre sur la table, il y en a, ils nous ont pris pour des fous. Hein. Amener 6 résidents en fauteuil à Paris, prendre l'avion, aller voir Mickey, vous êtes complètement inconscient. Ils savaient pas que c'était impossible, ils l'ont fait. Donc, vous, les chefs d'entreprise, ben voilà, contactez-nous, on s'occupe de tout le reste, le dossier, on a un peu l'habitude, mais on vous embarque avec nous avec grand plaisir. Quelque part, il faut avoir un peu un grain de folie. Mais quand votre histoire et vos salariés racontent cette histoire, mais vous allez voir que le quotidien dans l'entreprise, il est tout autre. Et le vôtre aussi, à titre perso, parce que quand on se dit que, ben voilà, se faire plaisir, à faire plaisir à ceux que le destin n'a pas épargné, eh bien, on coche toutes les cases et le soir, on se couche. Et après, il ne faut pas oublier que le matin, quand on se lève, c'est pour être heureux. Et que là, on est heureux comme ça.
0: Je suis donc avec le président de l'association Un Sourire en Plus et avec un des représentants des entreprises de cette association qui soutiennent la fondation Marie-Louise pour aider donc les personnes en situation de handicap à vivre correctement ensemble avec leur famille au sein d'établissements spécifiques. Je rappelle qu'il y en a à peu près 6 ou 7 autour de Toulouse et de Grasse-Entour. Si vous voulez retrouver les informations, n'hésitez pas à aller chercher sur votre moteur de recherche favori Un Sourire en Plus ou Association Marie-Louise Grasse-Entour. Vous trouverez toutes les informations pour participer aux manifestations et surtout participer, inscrivez-vous samedi 12 septembre à 20h à Grasse-Entour à ce deuxième concours de Garbure pour pouvoir faire le meilleur plat qui existe et puis le comparer à ceux des autres et prendre plein d'idées. David, Cyril, merci beaucoup d'être venu sur Radio Galaxie.
2: Merci à toi.
1: Merci à toi, Bruno.
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C'est un camping-car Bavaria T746 de l'année 2023 qui est à vendre ou à échanger. Il est toute option avec deux panneaux solaires, une clim, compartiment à chaussures extérieures, TV satellite, un grand store van, un grand frigo avec congélateur, le micro-ondes, les toilettes et la douche sont séparées, un lit central ainsi qu'un deuxième lit électrique jamais servi. Et puis il y a également l'attelage ainsi qu'une prise pour appareil à respirer. Il a 4700 km et il est à vendre pour 70 350 euros ou à échanger. Pour plus de renseignements, vous contactez le 06 07 54 08 43 06 07 54 08 43. La même personne vend également un scooter MP3 de 250 cm3 de couleur noire. Il est de l'année 2007 avec 13 400 km. C'est un scooter qui est à débattre. Pour cela, vous contactez le 06 07 54 08 43 06 07 54 08 43. C'est un homme retraité et seul qui recherche une petite maison avec peu de terrain ou un appartement T2 ou T3 sur le secteur de Carbonne, Rieux, Montesquieu ou les environs. Vous pouvez le contacter au 06 63 98 46 33 06 63 98 46 33. C'est un artisan à la retraite qui vend du matériel de plaquiste et de faux plafond. Le matériel est visible à Montesquieu-Volvestre. Pour plus de renseignements, vous composez le 06 74 04 41 18 06 74 04 41 18. C'est une sorbetière Ninja Crémy de luxe qui est à vendre, c'est le modèle XL avec 10 programmes pour faire des glaces, sorbets, milkshake, yaourt glacé, glace à l'italienne, etc. Elle est vendue avec 2 pots pour les préparations, plus un livret de recettes et son carton d'emballage. Elle a très peu servi, elle est garantie jusqu'en novembre 2027. Donc une sorbetière Ninja Crémy de luxe XL qui est à vendre pour 180 euros. Pour plus de renseignements, vous composez le 06 23 37 84 50 06 23 37 84 50. Et si vous aussi vous vendez ou que vous recherchez quelque chose, envoyez-nous vos annonces depuis notre site internet radiogalaxy31.com, rubrique annoncée. C'est avec grand plaisir que nous les diffuserons. Merci de votre fidélité et à très vite.

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0: passer du temps avec sa famille, avec ce qu'on aime, ce qui nous plaît.
1: Comment ça se traduit quand t'es heureux? Qu'est-ce qui se passe pour toi? Qu'est-ce que tu ressens?
0: Je sais pas. J'ai envie de jouer avec eux, de parler et tout ça.
1: Si quelqu'un autour de toi avait du mal à trouver le bonheur, qu'est-ce que tu lui donnerais comme conseil?
0: D'aller avec ses proches, passer du temps, leur rendre visite et passer du bon temps avec eux.
1: Merci beaucoup, Lucas. Bonjour Maya.
2: Bonjour.
1: Quel âge tu as?
2: 12 ans.
1: Pour toi, c'est quoi le bonheur?
2: Moi, le bonheur, c'est un état d'esprit. C'est une émotion. Enfin, c'est quelque chose que tu ressens ou positif.
1: Toi, par exemple, quand t'as l'impression d'être dans le bonheur, ça se traduit comment?
2: Je me sens bien. Ou en sécurité. Comme un petit nuage, quoi.
1: Est-ce que tu voudrais me raconter une fois où vraiment t'étais dans le bonheur complet?
2: Alors, j'ai posté une vidéo Gacha Life sur TikTok et j'ai fait 20 000 vues, voilà. Et je me sentis trop heureuse et voilà. Mais en fait, je me sens surtout heureuse maintenant parce que avant j'étais en CM2, donc ça me faisait rien. Et je regrette.
1: Si tu pouvais donner un conseil à quelqu'un qui arrive pas à être heureux, ce serait quoi?
2: Se faire des amis. Bon, après, il faut des bons amis. Mais en vrai, moi je trouve que si t'as des bons amis, c'est un peu un truc de sécurité. Enfin, voilà.
1: C'est quoi le bonheur est une idée originale de Nadège Gaël Cielé. Retrouvez toutes ses confidences en ligne dans le magazine Version Grandiose et chaque semaine, découvrez de nouveaux secrets sur votre radio préférée. À bientôt.

0: Bonjour à tous, bonjour à toutes, bienvenue sur Radio Galaxy 98.5 FM, la radio du sud de Toulousain, la radio qui va de Toulouse jusqu'aux Pyrénées. Et nous allons parler de la 23e édition de Antique Agri qui va se dérouler à Allongage les 5 et 6 septembre prochains. Et pour en parler, je suis avec deux des spécialistes de cette manifestation. Il s'agit de Christophe et de Hubert. Bonjour Christophe.
1: Bonjour.
0: Et bonjour Hubert.
2: Bonjour.
0: Christophe, 23e édition, 25 ans d'association, comment c'est né ça ?
1: Alors, merci de nous accueillir sur votre antenne pour parler un petit peu d'Antique Agri, organisée par l'association Labour Passion qui existe depuis 25 ans. Et actuellement, pour cette année, nous sommes à la 23e édition d'Antique Agri. Alors, ça a commencé en 2022 par un petit groupe de copains, ils étaient 6-7. Et puis, au fil du temps, au fil des années, ben, ça a évolué. Dans les deux premières années, il n'y avait pas de public, puisque c'était entre copains. Et ensuite, ça a grandi, jusqu'à ce que nous puissions présenter au public quelque chose quand même d'extraordinaire. Et à ce jour, nous allons présenter la 23e édition sur le thème d'International Harvester. Et Hubert nous détaillera un petit peu de quoi il s'agit.
0: Le public s'est vite intéressé à cette manifestation d'anciens tracteurs, de ces mécaniques. C'était quoi ? Des agriculteurs qui étaient intéressés ou c'était du grand public ?
1: Alors, au début, c'était des agriculteurs à la retraite, des copains passionnés par le machinisme agricole, qui faisaient un bout de jardin chez eux, qui avaient un petit peu de matériel, un motoculteur ancien, un tracteur ancien. Ça a commencé comme ça, tout simplement, le plus simplement du monde. Et puis après, est venu se greffer des passionnés qui avaient plus de matériel, des personnes qui gravitent autour du monde agricole, des retraités agricoles, des actifs, voilà. On trouve qu'il y a quand même pas mal de jeunes maintenant qui s'intéressent à ces machines anciennes. Et c'est bien parce qu'en fait, ça permet aux anciens de transmettre un peu le savoir de ce qui se faisait à l'époque. Parce que maintenant, les tracteurs, vous montez, vous avez la clim, vous démarrez, clim, GPS,
0: tout satellite. La mécanique était quand même beaucoup plus simple.
1: Ah, mais ça n'avait rien à voir.
0: Ce qui veut dire également que vous avez des gens qui, donc comme les anciennes voitures, qui collectionnent les anciens tracteurs.
1: Tout à fait, c'est ça, comme les anciennes voitures.
0: Alors Hubert, vous êtes le spécialiste de la partie mécanique et la partie tracteur. Qu'est-ce qui vous a amené à vous intéresser à ça d'abord ?
2: Eh bien, je suis fils d'agriculteur à l'origine, et comme beaucoup d'enfants dans les fermes, on était en adoration devant les tracteurs, devant les voitures et les camions, et ça m'a beaucoup marqué. J'ai fait un lycée agricole et puis après je suis pas allé dans l'agriculture, mais j'ai toujours eu un contact très étroit avec l'agriculture et avec les agriculteurs. Mmh. Et depuis quelques années, ça fait déjà plus de 20 ans, je me suis mis à acquérir quelques tracteurs et à parcourir pratiquement beaucoup de foires régionales du sud-ouest. Et dans Longage, où je viens depuis une vingtaine d'années environ. Et puis j'ai été recruté comme secrétaire il y a déjà plus de 10 ans.
0: Et directeur technique pour la partie mécanique ?
2: Ah, plus que directeur technique, je suis plutôt dans le domaine de la connaissance de l'histoire et des marques, tout ce qui a jalonné la création du machinisme agricole, son évolution, les grands hommes qui ont contribué à tout ça, et il y en a beaucoup, il y a eu des histoires, des anecdotes, des fusions de sociétés, les couleurs des engins, les sites de production, les histoires des logos aussi, c'est très intéressant. Et tout ça fait un univers à lui seul qui est déjà vaste, contrairement à ce qu'on pourrait croire.
0: À titre personnel, vous avez combien de machines, vous ?
2: Ah, j'ai 10 tracteurs et quelques machines qui vont avec. Ce sont les tracteurs surtout qu'on trouvait dans la région parce que je suis plus attaché à un modèle qui a marqué nos régions et notre enfance au gars de notre génération que des tracteurs qu'on retrouve aussi dans des grandes régions de culture mais qui ont beaucoup moins marqué le paysage rural de nos régions.
0: Quand on voit le format, la taille des tracteurs d'aujourd'hui et les équipements dont nous parlait Christophe tout à l'heure, c'est-à-dire satellite, GPS, clim, radio, etc. Ces gadgets peut-être, mais qu'est-ce qui fait la vraie différence d'un tracteur d'antan et d'un tracteur d'aujourd'hui ?
2: Les tracteurs d'antan étaient des mécaniques très robustes, assez sommaires en fait. Il y avait des boîtes à vitesse très rustiques, des moteurs aussi qui étaient assez rustiques, des mécaniques simples, assez fiables dans l'ensemble, bien qu'il y ait eu des séries dans certaines marques, ça a toujours existé, ça qui était très défectueuse, il y a eu des loupés, hein. Il ne faut pas croire que tout était parfait, comme il y en a de nos jours d'ailleurs. Alors que ça a bien évolué au niveau puissance. Maintenant, on a des engins très puissants, mais avec un rapport poids-puissance beaucoup plus faible. Des moteurs beaucoup plus performants, avec beaucoup d'assistance hydraulique, électronique, etc. Et des boîtes à vitesse aussi qui ont fait des progrès considérables.
0: Avec beaucoup d'aide, j'imagine, à la traction, au freinage, au désembourbement et tout, quoi.
2: Par exemple, aujourd'hui, pour citer un exemple, les tracteurs sont réglables au niveau du gonflage depuis le poste de conduite. Quand on sait qu'un tracteur a très peu de pression aux roues arrière, contrairement à ce qu'on pourrait imaginer. Mmh. La pression est réglable en fonction du travail qu'on va lui demander. S'il doit rouler sur route, il faut augmenter la pression. S'il doit être au champ, on baisse un peu la pression pour éviter le tassement au sol. Tout ça n'existait pas autrefois.
0: Mmh. Mais ce qui veut donc dire aussi qu'autrefois, je dirais, un gamin de 14 ans pouvait conduire un tracteur. Aujourd'hui, il faut un permis de conduire pratiquement.
2: Alors, un fils d'agriculteur ou agriculteur lui-même n'a pas besoin de permis de conduire. Contrairement à ce... C'est un peu paradoxal parce que ce sont les engins gros, lourds, puissants, mais il n'a pas besoin de permis de conduire.
0: Sur cette manifestation des 5 et 6 septembre prochains à Longage, il y aura combien de machines qui seront présentées?
2: Alors, on attend au moins 200 tracteurs, plus un certain nombre de machines, c'est-à-dire des moissonneuses-batteuses, des tracteurs contemporains, des charrues, des outils de travail du sol, des engins de travaux publics, puisque un volet travaux publics, et il y aura aussi les moteurs fixes industriels de Jean-François Lacanal, notre président, qui lui est un grand passionné de ces moteurs industriels, qui sont très inconnus du grand public, puisqu'on trouvait ça dans les usines différentes, dans certaines villes, pour l'alimentation en eau, pour les pompes à eau, la fourniture d'électricité au moyen de grosses dynamos. Donc ces moteurs seront présents aussi et en fonctionnement sur le site.
0: Alors, 10 ans maintenant qu'il n'y a pas eu la marque internationale Harvester, qu'est-ce qui fait qu'elle revient aujourd'hui?
2: Alors, c'est une marque absolument mythique que beaucoup d'associations mettent en exergue parce qu'elle a beaucoup marqué le paysage agricole français et mondial. International était une marque américaine qui a fusionné deux grands groupes, McCormick et Deering, puis d'autres sociétés en même temps, mais c'était les plus connus, en 1902 déjà. Était très présent sur le marché français, déjà au début du siècle dernier, parce qu'il y avait des sociétés d'import. Mmh. Et ensuite des usines qui ont été à Croix, dans le Nord, à Montaterre dans l'Oise, et à Saint-Dizier après la guerre en 1954. Mmh. Les deux précédentes étaient déjà installées en France depuis longtemps.
0: Donc ça sera l'occasion de revoir ces machines et de remonter dans les souvenirs. Alors, ça se passe à Longage, à côté de Carbone, dans le Volvestre. L'entrée est gratuite, c'est les 5 et 6 septembre, avec à chaque fois des animations, donc un marché producteur, un marché fermier, avec 2-3 expositions, un peu d'animation, des animations aussi pour les enfants. Christophe, il y a la possibilité, j'imagine, également de se restaurer sur place, parce que là aussi, qui dit tracteur, dit ferme, dit manger et bon temps ensemble.
1: C'est ça, le but aussi de cette manifestation, c'est d'avoir de la convivialité, et la convivialité, on la trouve où? Ben, autour de la table, également. Voilà. Donc, en fait, cette année, nous commençons par le vendredi 4 septembre, à partir de 20h, avec un grand repas entrecôte frites. Donc, en André, c'est salade de Gascogne, entrecôte frites, fromage fermier, tarte aux pommes, au prix de 25€. Toutes ces informations, vous pouvez les trouver sur notre Facebook, Labour Passion. Ensuite, le samedi midi, le dimanche midi, ce seront des repas grillades pour un montant de 15€. Et ensuite, le samedi soir, vous avez le repas concert avec assiette charcuterie, magret grillé, gratin dauphinois, fromage fermier et dessert. Suivi d'un concert avec le groupe Velvet Shaker, qui est un groupe de variété années 80-90, pop rock.
0: Et tout ça avec des produits régionaux.
1: Et tout ça avec des produits locaux, voilà.
0: Donc c'est Anticagri les 5 et 6 septembre, porté par l'association Labour Passion de Longage. Comment ça se passe techniquement, Hubert, pour rapporter tous ces tracteurs ici, là, sur Longage?
2: Alors, à Longage, vient qui veut, d'une part, avec la marque, peu importe, du moment que les tracteurs sont des années 60 et avant. Et après, nous accueillons ça dans un grand terrain où un ou deux adhérents vont placer les tracteurs par marque. Et si on a beaucoup d'internationaux, on les placera par pays. Puisque l'international était présent dans beaucoup de pays, dont notamment la France, l'Allemagne et l'Angleterre, et on aura un plaisir à les classer par pays, et les Américains bien sûr.
0: Mais comment ils viennent jusqu'à Longage? C'est-à-dire que vous avez des systèmes de transport, parce que les gens ne viennent pas en tracteur depuis, je ne sais pas, moi, l'Aveyron, le Lot ou...
2: Non, depuis si loin, nous allons chercher en semi-remorque, plateau. Et ceux du coin viennent en tracteur, il y en a qui viennent de 20-30 km. Pas de problème, ils peuvent se déplacer par leurs propres moyens.
0: Mmh. C'est une manifestation familiale, Christophe, hein, il y a des animations pour les enfants aussi.
1: Tout à fait, oui, il y a des animations pour les enfants, donc les familles peuvent venir avec les enfants, il y a des balades en calèche, ensuite des promenades avec des chevaux, il y a des jeux en bois, notamment des animations avec des jeux en bois, un peu à l'ancienne. Tout ça c'est gratuit, il va y avoir également des animations avec des ânes, un atelier pour faire des moulures avec du plâtre, faire des petits objets en plâtre. Tout ça, c'est gratuit, c'est pour les enfants, il y en a pour toute la famille. Vous avez ce qu'on disait tout à l'heure, le marché fermier, donc avec des producteurs locaux. Les plus loin viennent les Pyrénées, voilà.
0: Marché fermier, c'est quoi, du fromage?
1: Du fromage, du lait cru de vache, qui vient de Rebigue, notamment de la ferme de Rebigue. du fromage de brebis, vous allez avoir un producteur d'ail, je vais pas tous les citer, vous avez un producteur de canard également qui va venir.
0: Il y a une grande variété de produits.
1: Oui, voilà, voilà. Ensuite, il y a des artisans d'art qui travaillent le bois sous différentes formes. Il y avait également des personnes qui fabriquent des bijoux artisanaux. Mmh, mmh. Je vous invite à aller consulter notre page Facebook, Labour Passion, et vous avez tout le détail sur l'ensemble des artisans et des fermiers qui nous rejoignent.
0: L'entrée est gratuite, ça commence à quelle heure le samedi ?
1: À partir de 9h, 9h30.
0: 9h, 9h30, 10h, ouais.
1: Voilà, c'est samedi.
0: C'est samedi. C'est samedi. Samedi, oui. vers 10h jusqu'à en fin de soirée après les repas, évidemment.
1: Voilà, mais après, c'est toute l'après-midi, jusqu'au soir, jusqu'après les repas, voilà.
0: D'une façon générale, il y a combien de personnes qui viennent à cette manifestation d'après les années passées ?
2: On estime qu'il y a à peu près entre 2 et 3 000 personnes sur les deux jours. Un peu plus le dimanche, d'ailleurs.
0: Si vous avez envie de voir des anciens tracteurs, si vous avez envie de voir des machines un peu différentes et puis des animations autour du métier de l'agriculture et du labour, c'est à Longage qu'il faut aller les 5 et 6 septembre, la 23e édition organisée par Labour Passion de Antique Agri. Il y a de quoi se restaurer sur place. Il y a la buvette qui est tenue par l'association pour pouvoir aussi se désaltérer parce qu'il va aussi faire chaud encore peut-être le week-end prochain, on l'espère. Des animations avec les tracteurs, je sais pas, concours de labour, j'en sais rien.
2: Ah oui, oui, des animations prévues avec les tracteurs. D'une part, les tracteurs peuvent circuler à petite vitesse dans les allées qui sont très larges pour que le public puisse les voir évoluer. C'est souvent d'ailleurs des jeunes qui les conduisent. Et puis, il y aura du labour. Ça, c'est le clou traditionnel. C'est le cœur de l'association Labour Passion. Un concours de labour amical entre adhérents et ceux qui veulent venir d'ailleurs. Mmh. Et puis, il y aura la grande animation qui va être ce qu'on appelle la mouillère, c'est-à-dire c'est un espace de 30 mètres environ sur 5 ou 6 mètres de large où la terre est remuée et bien arrosée. Et là, ceux qui veulent, un par un, les tracteurs vont essayer de traverser dans cette mouillère. Et bien sûr, beaucoup s'enlisent. C'est assez spectaculaire. C'est très rigolo. Et sans aucun danger.
0: Une espèce de bain de boue de tracteur.
2: C'est ça. Ah, le tracteur ressort ça. Les pilotes aussi, souvent. Ouais.
0: Hein. Donc, si vous voulez vous amuser, vous faire plaisir pour changer un peu, ça se passe les 5 et 6 septembre à Longage, à la sortie de Longage sur la route de Carbonne. Vous pourrez trouver donc cette exposition extraordinaire de tracteurs avec ce retour de la marque International Harvester avec une bonne vingtaine de tracteurs, vous m'avez dit Hubert, hein, sur cette marque-là au moins.
2: Ah oui, sur cette marque-là, oh, largement, on va dépasser.
0: Toutes les informations, Christophe, on va les retrouver sur la page Facebook Labour Passion, c'est ça ?
1: Voilà, c'est ça, sur notre page Facebook Labour Passion. Et on a également un Insta pour les jeunes, parce qu'il paraît que les Insta est regardé par les jeunes, donc Instagram, et une page Labour Passion, et sur Facebook, où toutes les informations sont régulièrement mises à jour.
0: Petite question, pour participer au repas, il faut réserver avant ou on...
1: Oui, il est préférable, si vous voulez assister au repas entre côtes frites ou magret grillé du vendredi ou du samedi soir, il vaut mieux réserver. Il y a deux numéros de téléphone qui sont indiqués sur le Facebook. Vous téléphonez à l'un ou à l'autre, c'est-à-dire Antoine ou moi-même, Christophe, et on vous accueillera sympathiquement pour vendre les tickets.
0: Ça se passe à Longage, l'entrée est gratuite, les 5 et 6 septembre, Antique Agri, organisé par Labour Passion, avec donc deux passionnés qui étaient avec moi ici sur Radio Galaxy, Christophe donc pour la partie organisation sur place, et Hubert, le spécialiste de l'histoire du tracteur local. Merci messieurs d'être venus sur Radio Galaxy.
1: Merci à vous.
2: Merci beaucoup.
0: Et bonne préparation pour votre Antique Agri 23e édition à Longage.
1: Et on y retourne.

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3: Il est 17h à Paris et 15h en temps universel. Et c'est l'heure du journal présenté par Karine Bellicha. Bonjour Karine.
4: Bonjour Anne-Cécile, bonjour à tous. À la une, le nombre de disparus de la crue dévastatrice dans l'Himalaya il y a 8 jours augmente encore. Il s'établit désormais à plus de 5500. Nouvelle preuve d'une catastrophe hors norme, alors que plus de 1200 décès sont déjà confirmés. Condamnation en chaîne en Europe face aux tentatives de déstabilisation imputées à la Russie. Moscou riposte en fermant des centres culturels allemands après les accusations de Berlin, pointant du doigt Moscou et sa guerre hybride. Alors que le phénomène climatique El Niño est désormais solidement installé et qu'il devrait encore se renforcer dans les prochains mois pour atteindre une intensité jamais égalée et des prévisions très peu réjouissantes, le trafic dans le canal du Panama est déjà affecté. Explication à la fin de ce journal. Des milliers de personnes sont toujours sans nouvelles de leurs proches. Une semaine après la crue dévastatrice dans l'Himalaya, en plus des morts confirmées, au moins 1250 décès recensés, Népalais pèlerins, étrangers et touristes cherchent inlassablement à obtenir des informations sur le sort des disparus. Et plus de 5500 personnes manquent donc toujours à l'appel. Les autorités tentent de venir en aide aux sinistrés. Côté népalais, c'est de la capitale et sa région que cette aide s'organise. Le district de Katmandou est sur tous les fronts. Nicolas Feldman s'est entretenu avec son responsable.
5: Échor Poudel égrène la longue liste de ses missions depuis une semaine. Trouver des places dans les hôpitaux, gérer l'accueil des déplacés ou encore organiser l'aide vers les zones sinistrées.
6: Vous savez, en tant que district de la capitale, nous disposons d'infrastructures médicales. Ça nous permet de distribuer les matériels de secours de base. On envoie également des ambulances, des bus, afin de rapatrier les sinistrés vers des lieux plus sûrs à Katmandou.
5: Avec un bilan humain de plus en plus lourd, le district de Katmandou est aussi mobilisé pour recevoir les dépouilles.
6: Le nombre de corps ne cesse d'augmenter. Et ici, nous disposons d'hôpitaux bien mieux équipés qu'ailleurs dans le pays. On peut réaliser des examens médico-légaux, des prélèvements ADN, conserver les corps. C'est important pour que les familles puissent, une fois les comparaisons ADN effectuées, récupérer les dépouilles de leurs proches et procéder aux funérailles.
5: Car identifier les corps, explique ce responsable, reste un défi. À Katmandou et dans les zones sinistrées, les familles des disparus sont invitées à donner leur sang pour comparer leur ADN avec l'espoir de retrouver les dépouilles de leurs proches.
4: La Russie prépare des actions de sabotage contre le Danemark. C'est l'avertissement lancé par le chef du contre-espionnage danois dans la presse locale, affirmant que Moscou tente de recruter des citoyens ordinaires pour récolter des informations afin d'accéder à des sites sensibles du pays. Copenhague, qui soutient Kiev face à l'offensive russe, doit protéger son industrie de défense, conclut ce responsable des services de renseignement. Et un nouvel incident en Allemagne, des engins incendiaires ont été lancés la nuit dernière sur des bâtiments à Munich où se trouvent plusieurs entreprises de défense. 2 suspects bulgares ont été arrêtés tandis que Moscou répond ce matin à la fermeture de son dernier consulat encore ouvert à Bonn ainsi que d'un important centre culturel à Berlin. Les antennes russes de l'Institut Goethe vont fermer leurs portes et c'est Thomas de Saint-Léger un symbole important.
7: L'un des derniers vestiges de la coopération culturelle entre les deux pays, l'Institut Goethe, dont la mission est d'encourager l'apprentissage de la langue et de la culture allemande, comptait 3 centres sur le territoire russe, à Moscou, Saint-Pétersbourg et Novosibirsk. Le plus ancien et le plus emblématique avait été inauguré dans la capitale en 1992. Il va, comme les autres, cesser ses activités, décision annoncée par le ministre des Affaires étrangères, Sergueï Lavrov, qui parle d'une réponse aux décisions prises par Berlin ces derniers jours.
8: Ils ont en toute connaissance de cause pris une mesure qui, comprenez-le, signifie clairement la fin de leur présence culturelle en Russie, maintenue jusque-là malgré tous les rebondissements liés à l'Ukraine dans nos relations avec l'Occident.
7: La fermeture de la réputée maison russe de Berlin ainsi que du consulat à Bonn font suite à la découverte début août d'un drone chargé d'explosifs à l'aéroport de Leipzig, incident que les autorités allemandes attribuent formellement à la Russie, des accusations rejetées par Moscou.
4: Washington est toujours incapable de faire plier Téhéran. L'escalade continue au Moyen-Orient. L'Iran a visé avec des missiles et des drones le Koweït et les Émirats arabes unis ce matin en représailles des frappes américaines. Promettant une nouvelle stratégie destinée à briser l'armée américaine, Donald Trump promet de son côté que les États-Unis restent prêts à frapper à tout moment la République islamique. Tout aurait commencé par un vol de moutons. Des habitants palestiniens près de Ramallah affirment qu'il leur appartenait. Ce que conteste l'armée israélienne, la situation a dégénéré avec des colons et deux jeunes Palestiniens âgés de 16 et de 19 ans ont été tués par des soldats qui ont évoqué la répression d'une émeute. La Syrie se débarrasse des vestiges du programme nucléaire clandestin conçu par le régime Assad, programme détruit par un bombardement israélien en 2007. Mais avec le changement de pouvoir à Damas il y a moins de deux ans, la Syrie a ouvert ses portes à l'Agence internationale de l'énergie atomique. Une délégation de l'AIEA s'est rendue en Syrie le mois dernier. Elle a inspecté plusieurs sites et ses conclusions figurent dans un rapport que l'agence France-Presse a pu consulter, Nicolas Falaise.
9: 73 tonnes d'uranium naturel, des barres de combustible et des déchets nucléaires. Sur le terrain, en Syrie, l'Agence internationale de l'énergie atomique fait l'inventaire d'un programme stoppé net par des bombes israéliennes il y a près de deux décennies. Selon Emmanuel Galichet, spécialiste des questions de sûreté nucléaire, ces éléments nouveaux donnent une image plus précise du programme illicite que développait la Syrie de Bachar el-Assad, probablement avec l'aide de la Corée du Nord.
10: Donc c'est bien un réacteur à uranium naturel, au graphite. C'est un réacteur dual, ça veut dire qu'il permet d'avoir du combustible pour faire des bombes au plutonium. Donc on est là sur une technologie qui est effectivement proliférante.
9: L'AIEA ne se contente pas d'enquêter sur le passé nucléaire de la Syrie, elle est désormais en charge de la sécurisation des sites et des matériaux.
10: Débute effectivement une grande mission d'aller regarder évidemment partout sur les territoires syriens toutes les activités nucléaires, le suivi des matières, vérifier l'ensemble des équipements, l'ensemble des installations, qu'elles ne sont pas en train d'être reconstruites, etc. Donc tout ça, c'est effectivement de la responsabilité de l'AIEA.
9: Une procédure prévue par le traité de non-prolifération nucléaire dont la Syrie est signataire, ce qui n'avait pas empêché le régime Assad de développer un programme clandestin.
4: Et Damas a aussi commencé à détruire les armes chimiques datant de l'ère Assad. El Niño est bien parti pour battre tous les records. L'OMM, l'Organisation de Météo Mondiale, prévoit que ce phénomène climatique qui revient cycliquement aura une très forte intensité et ce jusqu'en février prochain. El Niño pourrait être le plus puissant de ces quatre dernières décennies avec à la clé de nouvelles sécheresses, des inondations et des records de température. L'ONU estime désormais que la planète s'engage en eau inconnue. Le manque de précipitations dû à El Niño oblige le Panama à réduire le trafic dans son fameux canal reliant le Pacifique et l'Atlantique, l'eau douce étant essentielle pour le fonctionnement des écluses permettant le transit des gigantesques embarcations. Le nombre des bateaux pouvant l'emprunter diminue à partir d'aujourd'hui. De 36 passages quotidiens, le rythme va passer à 34, puis à 32 dans quelques jours. Une baisse conséquente alors que 5% du trafic maritime mondial utilise l'infrastructure et que le blocus du détroit d'Ormuz a pourtant renforcé la position stratégique du canal de Panama. À Panama, Grégoire Portier.
11: Les apparences peuvent être trompeuses. Il pleut régulièrement sur la ville de Panama et pourtant l'alimentation en eau du canal a baissé de 44% entre mai et août par rapport à 2025. Le double constat, moins de précipitations mais aussi modification des vents qui les écartent des bassins versants, est dû à El Niño. Ce phénomène climatique, qui revient régulièrement, oblige ainsi à réduire le nombre de passages de bateaux. Hydrologue pour l'autorité du canal, Ricardo Guete avait alerté dès le mois de mai.
12: La saison des pluies se termine en décembre. Il faut donc s'attendre à subir les effets d'El Niño pendant 8 mois. Et ensuite démarre la saison sèche de 4 mois durant laquelle nous recevons seulement environ 10% des précipitations annuelles. On se dirige donc vers une année complète de conditions sèches.
11: Le canal étant aussi essentiel pour alimenter en eau douce près de la moitié du pays, l'anticipation est impérative. D'autant que réduire le trafic n'est pas forcément catastrophique en termes de revenus. Car chaque jour, quelques bateaux n'ayant pas réservé à l'avance achètent leur passage aux enchères. La crise au Moyen-Orient avait déjà fait bondir les prix à près de 400 000 dollars et ces jours-ci, un méthanier sud-coréen a payé plus de 5 millions. Grégoire Portier, Panama, RFI.
4: Le canal du Panama et le détroit d'Ormuz.

Nous allons maintenant faire un saut temporel. Voici un titre qui est sorti au mois de septembre. Mais c'était en 1992. Souvenez-vous.

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0: Chères auditrices, chers auditeurs, bonjour et bienvenue dans À l'expression. Car je me prénomme Alex et ma mission est de vous aider à employer à bon escient les expressions françaises que nous utilisons tous régulièrement sans parfois en connaître ou le sens ou l'origine. Ainsi, peut-être grâce à cette rubrique À l'expression, vous allez pouvoir briller en société ou pourquoi pas au dîner ce soir. Aujourd'hui, nous allons nous pencher sur l'expression « tomber de Caribe en Scylla ». Cette élégante expression, si je puis dire, « tomber de Caribe en Scylla » nous vient tout droit de l'Antiquité, héritée du grand poète Homère. Personne ne vous en voudra si vous avez du mal à vous remémorer qui sont exactement ces fameux « Caribe et Scylla » et pourquoi ils sont devenus l'objet de cette expression française, qui signifie « aller de mal en pis, de pire en pire, de passer d'un danger vers un autre plus grand encore ». À l'expression vous répond « Caribe et Scylla sont deux monstres marins de la mythologie grecque situés de part et d'autre d'un détroit traditionnellement identifié comme celui de Messine, détroit qui sépare l'Italie et la Sicile. Caribe et Scylla sont deux dangers affrontés par Ulysse dans l'Odyssée. L'un étant un gouffre profond, un tourbillon aspirant les navires et leurs équipages, et le second était un récif contre lequel se fracassent les bateaux. Donc, quand on voulait échapper à ce tourbillon mortel, les navigateurs déviaient leur trajectoire, mais malheureusement, ils se fracassaient sur le récif Scylla. Cette expression a influencé de nombreux poètes, dont Victor Hugo, qui a même intitulé un de ses chapitres des Misérables « La Caribe du Faubourg Saint-Antoine et la Scylla du Faubourg du Temple », voulant certainement dire que le second faubourg était bien pire que le premier cité. Plus tard, l'expression « tomber de Caribe en Scylla » sera popularisée par Jean de La Fontaine dans sa fable « La vieille et les deux servantes », que je vous invite à lire ou à relire. Je cite « C'est ainsi que le plus souvent, quand on pense sortir d'une mauvaise affaire, on s'enfonce encore plus avant, témoin ce couple et son salaire. La vieille, au lieu du coq, les fit tomber par là, de Caribe en Scylla. » Voilà ce que je voulais vous dire sur cette expression en espérant que cela vous aura éclairé sur l'origine et la signification de tomber de Caribe en Scylla. Je vous rassure aussi sur le sort d'Ulysse. Il a pu continuer son voyage avec succès. La prochaine fois, nous découvrirons l'origine d'une autre expression dont je vous réserve la surprise. En attendant, chers amis, À l'expression vous dit à bientôt.
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1: Bonsoir à toutes et tous. L'année prochaine, le ciel dégagé et le vent faible favorisent une baisse sensible des températures qui descendent autour de 12 à 14 degrés dans les fonds de vallée, 15 à 17 degrés sur les coteaux et en ville. Vendredi 4 septembre, la chaleur s'accentue tandis que le vent faiblit. Le soleil est brûlant comme au cœur de l'été. Aussi, les températures atteignent des valeurs records pour un mois de septembre, avec plus de 35 degrés partout sur notre région, et localement 37 degrés sur la vallée de la Garonne et à proximité de Toulouse. Bonne soirée à toutes et tous.
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0: Bonjour à toutes et à tous, bienvenue sur le 98.5, la radio du sud de Toulousain, la radio qui va de Toulouse jusqu'au pied des Pyrénées et de Saint-Matan à Sainte-Gabelle, en passant par l'Ariège. Et je suis aujourd'hui avec Richard Caverzan, un professeur de musique. Richard Caverzan, bonjour.
1: Bonjour Bruno.
0: Richard Caverzan, vous êtes professeur de musique et plus particulièrement de piano, je crois.
1: Effectivement, je donne des cours de piano exclusivement à domicile, chez les gens. C'est bien chez les gens.
0: En fait, il faut que les gens aient un piano chez eux quand même.
1: Oui, c'est une condition obligatoire. Voilà.
0: Alors, on va présenter qui est Richard Caverzan. Vous êtes professeur de musique, donc professeur de piano. Qu'est-ce qui vous a amené au piano, vous ?
1: C'est une impulsion que j'avais déjà très jeune. Je ne suis pas issu d'un milieu musicien. Et c'est quelque chose qui est venu spontanément. Je ne peux pas vous dire pourquoi. Il y avait un piano à la maison, enfin, chez mes grands-parents, qui m'a toujours attiré, alors que ce piano n'était jamais joué. Et moi, je demandais qu'à y aller. Je demandais à prendre des cours très tôt, et on a conseillé donc à mes parents d'attendre. Ce qui n'est pas forcément la meilleure idée. Quand un enfant a une telle envie, il faut faire quelque chose très rapidement. Il ne faut pas laisser attendre. Et ensuite, de fil en aiguille, mon envie s'est concrétisée. J'ai commencé avec un premier professeur, puis un second, et ainsi de suite. Et j'ai eu la chance, au fur et à mesure de mon parcours, de faire des stages de piano en tant qu'élève. Et un grand professeur qui s'appelait Lucette Descaves m'a remarqué et a souhaité que je la suive à Paris pour entrer dans sa classe. Alors, ce que j'ai fait. Cette dame était extraordinaire. Elle avait 85 ans à l'époque. Elle a formé l'élite des musiciens et des pianistes français, comme Bruno Rigouteau, les sœurs Labec. Il y a également donc Brigitte Enguerrer, etc., Georges Cluver-Macher. J'ai fait partie de ses derniers élèves parce qu'elle est décédée quelques mois après le début de ma formation. Ensuite, j'ai rencontré une autre professeure d'origine géorgienne et qui a absolument tout changé. C'est-à-dire qu'elle a pris des cours elle-même, elle était élève de Heinrich Naus, conservatoire de Moscou, et comme il était âgé, il a demandé à Stanislas Naus de prendre la suite et elle est devenue une très grande pianiste. Elle est extraordinaire. À 9 ans, elle a enregistré les concertos de Mozart avec orchestre. Elle m'a légué voilà, ce qu'elle a pu me transmettre, et j'essaie de le transmettre aussi. Et ça, c'est vrai que c'est quelque chose que j'aime faire énormément.
0: Vous avez donc eu ces professeurs extraordinaires qui vous ont mis sur la voie professionnelle du piano. Vous avez tout de suite décidé de transmettre aux autres ?
1: Bien, ça, c'est venu par hasard, entre guillemets, si on croit au hasard. Mais je dirais que c'est arrivé quand j'avais 17 ans. J'habitais un village et une de mes voisines qui m'entendait jouer, quand on était pas mitoyens mais presque, a eu envie de faire de la musique. Et elle est venue me voir spontanément, elle avait quoi, 11 ans, pour que je lui donne ses premières leçons. Ça a été un grand moment d'émotion pour moi, je m'y attendais pas. Et donc effectivement, j'ai démarré comme ça. Et au fur et à mesure du temps, en fait, j'ai continué à développer cette activité et en prenant de plus en plus de plaisir à enseigner.
0: Vous avez démarré le piano assez tôt malgré tout. Vers quel âge il faut démarrer les cours de piano ?
1: D'une manière générale, c'est avant 10 ans. Si on veut vraiment avancer, c'est toujours assez jeune. Et évidemment, il faut avoir la chance d'avoir un professeur qui soit suffisamment talentueux, à l'écoute, qu'il ait suffisamment à donner pour pouvoir guider l'élève dès les premières années, dès les premiers mois, en fait, sur de bonnes bases. C'est très important, en fait, de bien faire démarrer un élève. Il y a des professeurs qui ne veulent pas avoir de pianiste débutant, d'élève débutant, parce qu'ils trouvent peut-être fastidieux de commencer l'apprentissage, les bases, etc. Le problème, c'est que si un élève démarre avec des bases fragiles, approximatives ou carrément erronées, en fait, il perd énormément de temps, il faut tout refaire. Et parfois, il y a des élèves qui sont doués, et qui démarre malheureusement dans la mauvaise direction.
0: Mais là, c'est parce que vous recherchez l'excellence. Si moi, j'ai un peu plus de 10 ans, je vous dirais, je veux commencer le piano, c'est faisable quand même ou c'est pas faisable ?
1: C'est faisable et on peut commencer le piano même à 80 ans. Ce qui compte, avant tout, c'est le plaisir. C'est le plaisir de jouer. La façon dont on joue est presque secondaire du moment où on a vraiment l'envie et le plaisir de jouer. Voilà. Mais c'est vrai que si on veut aller loin, il faut commencer avant 10 ans. Après, évidemment, il n'y a aucune limite. Il n'y a aucune limite à se faire plaisir, aucune limite dans l'envie qu'on peut avoir à pratiquer un instrument.
0: ce que me disent tous les professeurs et tous les musiciens, il y a d'une part l'envie, et il y a aussi le temps qu'on peut y consacrer.
1: Et c'est lié à l'envie. Bon, il n'y a pas que l'envie, il y a aussi la vie. C'est-à-dire que quand on est adulte, il y a évidemment le travail professionnel, il y a toutes les responsabilités qu'on peut avoir. Mais c'est clair que dans l'idéal, il faut avoir un minimum de temps à consacrer à la pratique de l'instrument.
0: Quand on parle piano, on pense classique. Est-ce qu'il n'y a que le piano classique ?
1: Alors, bien sûr que non. Mais c'est vrai que ma formation est essentiellement classique. Mais c'est vrai qu'après, comme dit Jean-Jacques Goldman, quand la musique est bonne...
0: Voilà. Ce qui veut donc dire que malgré tout, c'est que c'est toujours important de commencer par du classique pour ensuite évoluer vers autre chose ?
1: Pas nécessairement. Quand on regarde les grandes jazzmen, par exemple, on ne peut pas leur dire « Ah, il fallait commencer par le classique ». Bien que Art Tatum, j'imagine, vu la technique qu'il avait, notamment en main gauche, qu'il ne devait pas ignorer le classique. Parce que c'est, ou alors c'est un miracle absolu de développer un tel don si on est parti d'un univers hors du classique. Voilà. Mais normalement, effectivement, ce qui compte, c'est de trouver sa voie. C'est-à-dire que si quelqu'un a une sensibilité classique, il faut qu'il aille vers le classique. S'il est essentiellement jazz, il faut surtout démarrer d'une manière plus jazz.
0: Mmh.
1: Ce qui est un peu faux, parce que, en fait, si on met les élèves déjà petits directement en contact des différentes couleurs harmoniques, une gamme, par exemple, de Do majeur n'a pas du tout la même sensibilité qu'une gamme de Do mineur. Voilà. Donc, à partir de là, si vous voulez, cette approche musicale est extrêmement riche, mais le problème, c'est qu'il faut avoir le temps et il faut que l'élève soit disponible à engranger un tel savoir.
0: Au-delà de la technique, il y a l'amour de la musique.
1: Il doit y avoir surtout l'amour de la musique. Parce que ça, c'est l'énergie qui va sous-tendre la pratique de l'instrument. Si vous voulez, je fais attention à expliquer à mes élèves que la musique n'a strictement rien à voir avec les notes. Les notes sont le véhicule de la musique, c'est-à-dire que la musique peut passer à travers elle. Mais la musique, ce n'est pas les notes. Par contre, les notes, elles peuvent éventuellement devenir musique, mais à certaines conditions. Il faut transcender le son pour commencer à faire de la musique. D'ailleurs, des fois, je leur montre, et là, c'est souvent source de rire, parce que je me mets au clavier, je joue une œuvre, comme il faut, et ensuite, je la joue d'une manière purement mécanique, c'est-à-dire en ne concevant que les sons. Et là, il n'y a aucune note de musique, il n'y a plus rien. Ce n'est que des sons. Donc la musique s'effondre. Elle est absente.
0: C'est pour ça également, donc, si je comprends bien, que chaque interprète va avoir sa propre perception de la musique, son propre toucher, son propre phrasé musical.
1: Alors, s'il est doué, oui. Sinon, il va ne faire que reproduire quelque chose qu'il a appris. En réalité, pour moi, les interprètes, les grands interprètes sont très rares. C'est-à-dire qu'ils considèrent la musique d'une manière tout à fait unique. Ils sortent complètement des cadres. Ils ont appris, ils savent les styles, ils savent les intentions du compositeur, mais ils ont une telle personnalité, une telle richesse intérieure, une telle capacité à reproduire et à transmettre donc cette richesse intérieure, qu'ils changent tout. Et c'est vrai, quand on a par exemple un Grigori Sokolov qui passe à la Halograin à Toulouse, on a cette chance-là tous les deux ans, alors qu'il est âgé, quand on l'écoute jouer, c'est absolument miraculeux.
0: Pour pouvoir transcender cette musique, il faut connaître les bases pour pouvoir en sortir.
1: Exactement. Il y a plusieurs approches de la technique de piano. Je vais vraiment beaucoup schématiser. Par exemple, vous prenez l'école française. On explique vraiment à l'élève qu'il faut mettre la main de cette façon-là, qu'il faut jouer les doigts comme ceci, qu'il faut faire attention à ceci, etc. Alors que si on prend par exemple l'école russe, ils disent quand la technique est bonne, la musique est bonne. Le son est bon. Quand le son est bon, la technique est bonne. Et ça change tout. Alors, il pose vraiment comme précepte que la main ne doit pas être penchée et effondrée sur le cinquième doigt, les doigts arrondis, c'est tout. Et le reste, il faut que le son soit bon et qu'on vienne à l'intention du compositeur, à son style, à ce que ça veut dire. Si le son est triste, il faut pouvoir transmettre cette émotion triste. Si le son est gai, ça doit être un son beaucoup plus rayonnant. Mmh. Voilà. Et tout ça, il faut pouvoir le transmettre à travers le clavier. Et la seule solution, c'est de le vivre. Alfred Brendel, qui est un immense pianiste, disait qu'il fallait être un petit peu schizophrène, c'est-à-dire qu'il fallait être à la fois dans le passé, c'est-à-dire savoir d'où vient la note, être dans le présent pendant qu'on la joue et savoir où elle va. Et ça, c'est quelque chose qui est fondamental.
0: Quand on parle technique de doigté, on parle technique de position des mains. J'imagine qu'il y a d'autres positions peut-être que vous travaillez, que, pour lesquelles vous donnez des conseils aussi.
1: Oui, mais pas seulement. C'est-à-dire que si un élève a une difficulté, elle peut venir en fait d'un manque de travail, elle peut venir d'une incompréhension de l'œuvre, elle peut venir d'un manque de coordination, donc des mains, des mains avec la pédale, etc. Donc il faut essayer de comprendre d'où vient le problème. Parfois, c'est simplement un problème respiratoire. Un rythme va être bloqué parce que l'élève ne respire pas convenablement. Une émotion peut être bloquée parce qu'il y a une tension dans un poignet, que les coudes ne sont pas suffisamment relâchés, par exemple pour laisser passer à la fois le poids du bras jusqu'au bout des doigts, ou en tout cas l'impulsion musculaire et l'impulsion tout simplement de la musique. Si on bloque une articulation, l'émotion ne peut plus passer. À part s'il faut effectivement bloquer provisoirement, en tout cas ponctuellement, pour soutenir la puissance d'un accord. Ça, c'est autre chose. Si c'est de l'expression, c'est autre chose. Mais si c'est bloqué alors qu'il faut être souple, l'émotion ne passe plus. Donc ça, c'est aussi un travail qu'il y a à faire avec l'élève pour essayer de physiologiquement corriger quelque chose pour pouvoir arriver à l'expression et à la transcendance. C'est-à-dire que si effectivement on parle de musique, si l'élève atteint ce niveau, je dirais, existentiel, profond, de connexion à soi-même, à sa propre émotion, pour arriver à exprimer une œuvre au niveau le plus haut possible, c'est-à-dire au niveau musical, là, c'est quelque chose d'absolument extraordinaire, à la fois pour l'élève, pour moi aussi, parce que c'est un bonheur indescriptible, partagé. C'est vraiment source d'émotion et un très grand plaisir.
0: Pourquoi et comment, quel est l'intérêt de venir prendre des cours chez vous ?
1: Le choix d'un professeur est très important. En fait, il faut les essayer. C'est pour ça que je propose toujours une première leçon offerte, sans aucun engagement. Parce qu'il faut voir si effectivement je conviens à l'élève et si l'élève me convient. Certains vont préférer une dame, d'autres un monsieur, mais aussi une sensibilité, une approche particulière. Et ça, c'est quelque chose qu'il faut choisir. Il ne faut pas penser que quand on va voir un professeur, ça y est, on est coincé, pieds et poings liés, on peut très bien dire non. C'est vraiment important de prendre des cours avec quelqu'un avec qui on a un minimum d'affinité et on sent qu'il peut nous amener dans la direction que l'on ressent au fond de soi. Donc ça, c'est quelque chose d'important. Alors, c'est vrai que pendant cette heure d'essai, eh bien, les gens chez qui je vais vont pouvoir voir ce que je peux leur amener. Je leur donne des pistes, je leur montre en fait ce que j'envisage en tant que cours et ma sensibilité artistique. Et si cela leur convient, bien moi c'est. Et si je pense que je peux leur apporter quelque chose, parce qu'à ce moment-là, j'évalue l'élève aussi, savoir si je suis capable de lui amener, mais s'il est capable aussi de recevoir ce que je lui propose. Et si je vois que c'est possible, bien voilà, on avance ensemble.
0: Vous disiez qu'on a la possibilité d'avoir une approche différente de la musique et que vous, votre formation, vos cours, c'est différent de d'autres professeurs de piano que vous avez pu rencontrer.
1: Bien, c'est ce que l'on me dit souvent, oui, c'est effectivement.
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Amis auditeurs, bonjour. Aujourd'hui, je vais vous parler d'un de nos regrettés chanteurs qui s'appelle Jacques Brel. Donc, Jacques Brel est né le 8 avril 1929 à Schaerbeek, à Bruxelles, et il est mort le 9 octobre 1978 en France, à Bobigny. C'est un auteur, compositeur, interprète, poète, acteur et réalisateur belge. Jacques Roumain Georges Brel est issu d'une famille catholique flamande d'industriels. Son père est né à Zandvoort et francophone de souche flamande et sa mère est bruxelloise. Enfant, il est très peu intéressé par l'école. Avec son frère Pierre de 6 ans, son aîné, Jacques connaît une éducation entre collège catholique et scoutisme. À 16 ans, il crée une troupe de théâtre avec quelques copains et écrit lui-même des pièces qu'il joue en amateur. Son père le fait entrer dans la cartonnerie familiale, où il est affecté au service commercial. Il songe très sérieusement à une reconversion, soit en tant qu'éleveur de poules, soit en tant que cordonnier, soit comme chanteur. Il choisit cette dernière voie et écrit n'importe où, n'importe quand. Amateur de musique classique, il compose ses premières mélodies sur le piano familial et sur sa guitare sans jamais avoir pratiqué la musique auparavant. Le 1er juillet 1950, il épouse Thérèse Michelsen. Le 6 décembre 1951,

Les Trois Baudets. Le 1er juin 1953, appelé par Jacques Canetti, il quitte la capitale belge pour se rendre seul à Paris. Son émigration est à l'origine du prénom de sa deuxième fille, France, née le 12 juillet 1953. Il se retrouve dans une petite chambre inconfortable. Pour gagner un peu d'argent, il enseigne la guitare au danseur acrobate Francesco Cocchi Frediani, un artiste italien à l'affiche du cabaret La Nouvelle Ève. Ce dernier, témoin des premiers pas du débutant, l'accompagne d'ailleurs lors de son premier passage à l'Olympia à lever le rideau. Les conditions de travail sont difficiles pour Jacques. Il n'a pas de loge et doit se changer derrière le bar de l'Olympia. Après une représentation, Bruno Cocatrix le remarque, le félicite de sa prestation et l'invite à lui rendre visite pour discuter d'un prochain passage. En 1954, lors d'une tournée de Jacques Ellian à Bruxelles, il rencontre celui-ci en lui montrant l'une de ses dernières chansons, « Il peut pleuvoir ». Celle-ci est mise au répertoire de l'orchestre, ne se doutant pas que derrière son sourire crispé se cachait un si fabuleux talent. C'est principalement ainsi que la France va entendre parler pour la première fois du grand Jacques. En janvier 1955, Brel fait ses débuts à l'ancienne Belgique, célèbre salle de concert bruxelloise. La même année, il fait venir sa femme et ses deux fillettes en France et la famille s'installe à Montreuil. C'est l'année de son premier 33 tours, de sa rencontre avec Georges Pasquier, qui deviendra son régisseur et son meilleur ami, auquel en 1978, il dédiera la chanson « Jo Jo ». Je vous invite à écouter un premier disque de Brel qui s'appelle « Dans le port d'Amsterdam ».

En 1956, il rencontre le pianiste François Robert, qui devient son arrangeur musical, puis sera l'orchestre qui l'accompagnera durant toute sa carrière de chanteur. Cette même année paraît son premier grand succès, Quand on a que l'amour. Petit à petit, Brel trouve son style et son public. Il connaît enfin le succès lors de ses galas. Entre autres particularités, Brel ne cède jamais.

0: mais à la tradition du rappel qu'il juge démagogique. En 1957, son second 33 tours reçoit le Grand Prix de l'Académie Charles Gros et fin 1958, année de naissance de sa troisième fille Isabelle, c'est le succès à l'Olympia en première partie. L'année suivante, il est tête d'affiche à Bobino, où il crée « Ne me quitte pas », écrite pour l'actrice Suzanne Gabriello, et « La valse à mille temps ». Dès lors, les journées s'enchaînent à un rythme infernal, Brel donnant parfois plus de concerts qu'il n'a de jours dans l'année. En 1960, il achète entre Monaco et le Cap Martin sur la plage de Cabé au Golfe Bleu, une maison qu'il occupera jusqu'en 1970. C'est là qu'il composera « La Fanette » et « Amsterdam ». Après sa mort, la mairie de Roquebrune-Cap-Martin a fait placer dans le village un buste en bronze dû au sculpteur Cyril de la Patelière, en hommage à Jacques Brel. En mars 1962, il quitte la maison de disques Philips pour Barclay, avec qui il signera un contrat exceptionnel de 30 ans en 1972. Le 6 mars 62, il enregistre le Plat Pays, hommage à la Flandre. En octobre 62, il crée sa maison d'édition musicale Harlequin. En 63, il interprète Les Vieux en référence à ses parents. La mort de son père, suivie de très près par celle de sa mère, amène Brel à évoluer vers les chansons de plus en plus dramatiques, telles que La Fanette, Au Suivant ou encore en 1964, Amsterdam. En 66, au sommet de son art, Jacques Brel sort Ces gens-là, un nouvel album qui, outre la chanson homonyme, compte plusieurs titres qui deviennent des classiques incontournables de son œuvre. Ces gens-là, Jeff, La chanson de Jackie, le tango funèbre, Fernandel, Mathilde. À 37 ans, Jacques Brel décide d'abandonner la scène. Pour autant, il honore ses contrats pendant encore plus d'un an et fait ses adieux à l'Olympia en octobre 66. Le 16 mai 67, il donne son dernier récital à Roubaix. S'il délaisse les prestations scéniques, Brel ne reste pas inactif pour autant. Durant l'été 67, il joue dans son premier long métrage « Les risques du métier » du réalisateur André Cayat. Le film est un succès public, puis sur son voilier, il commence à naviguer. Deux albums paraissent. Jacques Brel 67, où figure la chanson des vieux amants, et quelques titres créés sur scène l'année de ses adieux dont « Mon enfance » et « Le cheval ». En 68 paraît l'album « J'arrive » dont certaines chansons sont filmées en studio ou sur plateau de télévision. Vesoul, L'Éclusier, Je suis un soir d'été, Regarde bien petit. En octobre 68 à Bruxelles, au Théâtre Royal de l'Opéra, La Monnaie, il crée sa version francophone de L'Homme de la Mancha interprétant le rôle de Don Quichotte aux côtés de Dario Moreno dont celui de Sancho Panza. Le spectacle doit être repris à Paris en décembre, mais Dario Moreno meurt le 1er décembre 68 à 47 ans d'une hémorragie cérébrale à l'aéroport d'Istanbul avant le décollage de son avion. Robert Manuel reprend le rôle pour le spectacle présenté en décembre à Paris. Au début de l'été 69, Brel est Mon oncle Benjamin dans le film des Doigts Molinaro dont il compose la musique avec François Robet. Je vous invite à écouter le deuxième titre. Quand on n'a que l'amour.
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Il tourne encore plusieurs autres films et en réalise lui-même deux, France en 1971. En 1973 sort sur les écrans Le Far West qui est un échec. Pour son dernier rôle au cinéma, il campe le dépressif François Pignon, le personnage récurrent de Francis Weber, face au tueur à gages Monsieur Milan, alias Lino Ventura, dans L'Emmerdeur, à nouveau réalisé par Édouard Molinaro. Le succès l'attend aux États-Unis d'Amérique et au Royaume-Uni. Des traductions en anglais de ses chansons sont accueillies avec succès et enregistrées par David Bowie, Scott Walker, Mark Almond, le groupe Goodbye, Mackenzie, etc. En 1974, grand fumeur, apprenant qu'il est atteint d'un cancer, il abandonne le spectacle et part avec Madlib Bami, rencontré lors du tournage de L'Aventure, c'est l'aventure de Claude Lelouch, au bord de Lascoy, un voilier qui vient l'acheter. Mais il est déjà malade. On l'opère d'un cancer au poumon. Il décide de se retirer aux Marquises. Et en 76, il revend Lascoy. Et Madlib Bami lui rachète le 30 novembre de la même année un bimoteur Beechcraft Twin Bonanza, baptisé Jojo en souvenir de son vieil ami disparu en 1974, Georges Pasquier. Pilote privé depuis le 28 juillet 1965, il y fait l'avion-taxi pour rendre service aux habitants et les transportants entre l'île Marquise de Hivaoa, où il réside, et Tahiti sur un trajet maritime de 1430 km, soit un vol d'environ 5 heures. En 1977, malgré la maladie, il revient à Paris pour enregistrer son dernier 33 tours, Les Marquises, qui paraît le 17 novembre, avec un record d'1 million de précommandes. Il retourne aux Marquises après cet enregistrement, avant que, en juillet 1978, son cancer du poumon ne s'aggrave. Son cancer s'étant aggravé, il est ramené en France métropolitaine où il meurt d'une embolie pulmonaire le 9 octobre 1978 à l'hôpital Avicenne de Bobigny. Jacques Brel repose au cimetière d'Atuanoa, commune d'Iva, Oa, aux îles Marquises, non loin de la tombe de Paul Gauguin. Sa plaque funéraire est à l'origine d'un différend entre la famille Brel et Madlib Bami en 1999. Sa dernière compagne gagne le procès en justice et obtient le droit de mettre sur la pierre tombale l'effigie des deux visages tournés vers le soleil couchant. En 1981, sa fille France crée à Bruxelles la fondation Jacques Brel, destinée à faire connaître l'œuvre de l'artiste, mais aussi à soutenir la recherche contre le cancer et l'aide à l'enfance hospitalisée. En décembre 2005, Jacques Brel est élu au rang du plus grand Belge par le public de la RTBF. Pour finir cette émission, je vous invite à écouter une chanson que j'adore énormément qui s'appelle « Ne me quitte pas » et je vous dis à une prochaine fois.

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1: D'abord, il y a eu la paix. 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
1: Plusieurs offres sont à pourvoir en ce moment avec l'agence d'emploi Ouboulou à Caserres. Tout d'abord, un infirmier ou infirmière diplômée d'État au sein d'un EHPAD sur le secteur de Saint-Gaudens. Le poste est à pourvoir à partir du 1er septembre pour un temps plein avec un CDI à la clé. Sur le secteur de Saint-Élix-le-Château, on recherche un chauffeur poids lourd manutentionnaire pour des livraisons plus des ravitaillements de chantier. Le FIMO est obligatoire. On recherche aussi un poseur de panneaux photovoltaïques sur le secteur de Saint-Élix-le-Château également, un tourneur-fraiseur conventionnel fousseré et enfin un charpentier métallique sur le secteur de Caserres. C'est avec l'agence Ouboulou à Caserres. 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
0: 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Je vous dis à très vite.

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1: Bonsoir à toutes et tous. L'année prochaine, le ciel dégagé et le vent faible favorisent une baisse sensible des températures qui descendent autour de 12 à 14 degrés dans les fonds de vallée, 15 à 17 degrés sur les coteaux et en ville. Vendredi 4 septembre, la chaleur s'accentue tandis que le vent faiblit. Le soleil est brûlant comme au cœur de l'été. Aussi, les températures atteignent des valeurs records pour un mois de septembre, avec plus de 35 degrés partout sur notre région, et localement 37 degrés sur la vallée de la Garonne et à proximité de Toulouse. Bonne soirée à toutes et tous.
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Vous pensez connaître votre région ? Alors, voici un petit jeu qui va mettre vos neurones à l'épreuve. Des indices se cachent dans l'énoncé qui va suivre pour trouver le nom d'une ville ou d'un village. Vous êtes prêts ? C'est parti ! Je suis une commune de 200 habitants, jumelée en 2011 avec Bulgan, une ville du désert de Gobi, en Mongolie. J'attire régulièrement des citoyens américains venus sur les traces de leurs aïeux. En effet, dans les années 1830, pour fuir la misère, un certain nombre de mes habitants partirent vers le Nouveau Monde, à la Nouvelle-Orléans en particulier. Alors que le rose de la brique toulousaine domine dans la région, ici, c'est le jaune du calcaire de Nankin qui donne sa chaleur à mes façades et à celles des villages environnants, Proupiary, Arnaud-Guilhem. Un sentier balisé, le chemin de Nankin, vous permettra de découvrir ma nature bucolique et tranquille. Une base de loisirs et une aire de camping sont à votre disposition au bord du lac. En 2014, cet espace a été élu parmi les 50 plus belles aires au bord de l'eau de France. Elisabeth et Norbert Casterel, les fameux spéléologues qui ont découvert la source de la Garonne, ont choisi de venir vivre ici et d'y être enterrés. Alors, en résumé, de lointains cousins, une pierre jaune, une base de loisirs, deux spéléologues renommés, m'avez-vous reconnu ? Je suis Ozas, la cité des Ozaciens et des Ozaciennes, située entre Aurignac et Saint-Martory, proche de la 64. À bientôt pour une nouvelle énigme.

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1: 21h, c'est une bonne heure.
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5: Salut les amis, c'est Philippe, c'est British Connection avec aujourd'hui un album de la semaine, celui de Villa Fantôme, la série live. Peter Hook, Adam and the Ants. Je recevrai Manuel Perreux, il nous parlera de son livre sur Chris Cornell. Et puis il y aura un nouveau Killer, il y aura du Fat Gadget, du Kate Bush. Et on débute tout de suite avec les Australiens de Mean Idol. C'est leur dernier single, All the Time of Writing, dans British Connection. Bien sûr, on est ensemble pour 2 heures de rock.
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Ils font partie du mouvement grunge né, bien sûr, à Seattle, aux États-Unis, au même titre que Nirvana, bien entendu, et Soundgarden. Voici les Pearl Jam dans British Connection, Dance of the Clairvoyance.

Les Portugais de The Gift à l'instant, et ce titre bien connu avec un featuring de Brian Eno au chant et à la voix. Puis eux, ce sont les Sleaford Mods, le titre Kebab Spider, une musique minimaliste avec plusieurs albums félicités par la presse. Ils sont britanniques.

0: Il annonce le nouvel album de The Killer, sortira en début d'année prochaine. Ils nous sortent avant un single en exclusivité dans British Connection. Il sera sur le prochain album de The Killers, un son qui sonne très années 80.
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et British Connection, vous le savez, c'est votre émission rock qui passe ce qu'on n'entend pas sur les radios rock. Et bien la semaine prochaine, un album de la semaine, c'est leur premier LP, il vient tout juste de sortir. Ils nous viennent de Lille, c'est le groupe Attic Birds, un album Let's Talk About People. Il sera album de la semaine dans British Connection. En attendant, voici leur premier titre, Some Days.

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1: Eux aussi, c'est leur premier album. Il s'appelle Villa Fantôme. Ce sont les Lex Larouda. Ils sont dans British Connection.
2: Salut à tous, c'est Pierrot de Villa Fantôme. Vous êtes sur British Connection. Et si vous aimez le Macadam Western, alors voici Fantôme dans les rues fantômes.

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1: allez les amis, on fait une courte pause. On se retrouve dans un instant pour la deuxième demeure de British Connection. Et bien, je recevrai Manuel Perru. Il nous parlera de son livre qui vient de sortir sur Chris Cornell. Et puis il nous proposera des morceaux de Soundgarden et d'Audioslave. À tout de suite.
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4: Salut, je m'appelle Manuel Perru et British Connection m'a gentiment proposé de parler de mon livre sur Chris Cornell, qui vient de sortir au printemps chez Camion Blanc. C'est mon tout premier livre, j'écris pas mal sur la musique, j'ai aussi un podcast qui s'appelle Tartine Ta Culture depuis maintenant 5 ans, mais j'avais jamais pris le temps de passer à l'étape supérieure, vraiment d'écrire un livre. Et l'idée m'est venue naturellement à l'été 2020. Je suis un grand fan de Chris Cornell, notamment avec Soundgarden, et j'étais très surpris de voir que depuis sa mort, personne ne s'était vraiment penché sur sa carrière. Cornell était très connu et respecté depuis l'explosion de la scène de Seattle au début des années 90, mais au final on savait pas grand chose sur lui. Et le hasard a fait qu'un journaliste américain a sorti dans la foulée une biographie sur Cornell, et il faisait un peu le même constat, on trouve beaucoup de choses sur Nirvana ou Pearl Jam par exemple, mais très peu sur Soundgarden et sur son chanteur hyper charismatique. Et ce livre de Corbin Reef, qui s'appelle Total Fucking Godhead, m'a permis de comprendre son parcours, ses influences, et découvrir un paquet d'interviews hyper intéressantes. Et à partir de là, je me suis dit que je voulais vraiment faire mon propre ouvrage sur Chris Cornell, le tout premier en français. Et très vite, l'idée a été de s'écarter du format purement chronologique, déjà parce que je voulais pas faire une simple traduction ou un équivalent du livre américain, mais parce que je voulais mettre aussi en avant plein d'aspects, et pas juste faire une trame qui allait de sa naissance à sa mort. Donc je me suis penché sur les origines de la scène de Seattle, sur l'identité et l'évolution de Soundgarden, et je voulais aussi prendre le temps de parler d'Audioslave, son groupe qu'il avait avec les anciens Rage Against the Machine, de son side project Temple of the Dog, ou encore de sa carrière solo. En fait, je voulais détailler tout ce qui faisait Chris Cornell, des évidences mais aussi des aspects méconnus ou sous-estimés, et comme ça j'ai déroulé 10 chapitres, chacun sur un thème différent. Par exemple sa voix, sa personnalité sur scène, son style d'écriture, ses engagements ou encore sa relation avec la nature. Ça m'a facilité l'écriture et je voulais que les lecteurs et lectrices puissent choisir de passer d'un chapitre à un autre, pas forcément dans l'ordre. Et il y a des moments d'analyse, d'autres qui sont plus narratifs, et au fur et à mesure j'avais l'impression de construire un labyrinthe avec des chemins qui se recoupent. Et je trouvais que ça marchait bien parce que Chris Cornell était un personnage un peu mystérieux et sa musique l'était tout autant. Il y avait des sous-couches, des subtilités, des paradoxes aussi, et autant je voulais mettre ça en lumière, autant je voulais garder une part d'ombre, expliquer, montrer, mais pas trop décortiquer au point de perdre la magie. Et ce qui ressortait souvent, c'était des contrastes assez forts. Sa voix était douce et agressive, il était à la fois charismatique et introverti, il écrivait des textes hyper abstraits, mais pouvait être aussi très direct et sincère. D'où cette impression assez nette d'un artiste brillant mais sombre, ce qui m'a donné l'idée du titre du livre Chris Cornell, Clair-Obscur. Et je pense qu'un des meilleurs exemples de sa carrière pour bien saisir ce mélange, c'est le morceau qui finissait régulièrement les concerts de Soundgarden, une montagne russe d'intensité qui s'appelle Slaves and Bulldozers.

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1: Donc c'était Slaves and Bulldozers, troisième piste de l'album Bad Motorfinger, qui a été un peu celui qui a révélé Soundgarden au grand public. Coup de bol ou pas de bol, c'était en 1991, au moment où la scène qu'on a appelée grunge a explosé, et ils ont été à la fois hyper médiatisés et en même temps dans l'ombre de Kurt Cobain ou Eddie Vedder. Mais en fait, le groupe existait déjà depuis 7 ans. Chris Cornell, qui était à la base batteur, s'est mis au chant un peu par nécessité quand Soundgarden s'est formé. Et ils ont vraiment été parmi les plus actifs de la scène rock locale, sachant qu'à l'époque, bah, tout le monde s'en fout. Ils sont à Seattle, écartés du reste, les groupes d'ailleurs viennent pas souvent jouer chez eux, et eux-mêmes ont pas trop l'opportunité de se faire connaître ailleurs. Donc on a une poignée de fans de rock qui vont faire leur propre scène, ils écoutent plein de trucs différents, et ils se posent pas trop la question des genres et des codes. Ils sont très punk dans le fonctionnement, mais dans la musique, c'est bien plus varié. Et donc ces dizaines de groupes, leur public, bah c'est eux-mêmes. Ça crée une forte camaraderie qu'on a rarement vue dans le rock. Et là-dedans, Soundgarden, c'est déjà un cas à part. Ils ont des influences qui vont des Beatles au post-punk, ils imposent très vite un son large et intense, une ambiance puissante et brillante avec laquelle Cornell doit rivaliser. On les a vite comparés à Led Zeppelin, ce qui n'était pas forcément un compliment à l'époque, mais qui montrait déjà l'impact que le groupe pouvait avoir avant le grand succès. Et c'est vraiment avec Bad Motorfinger en 91 qu'on arrive à la version définitive de Soundgarden. Matt Cameron à la batterie, Kim Thayil à la guitare, Ben Shepherd à la base, et donc Chris Cornell en chanteur-guitariste, avec des délires rythmiques et mélodiques à foison, mais toujours avec de l'énergie, du groove et de la profondeur. Et à cette période, Cornell est vraiment une bête de scène. Il saute partout, il joue avec le public, au point qu'on va lui donner cette image d'icône grunge. Cheveux longs, torse nu, short et bottes noires. Il a une vraie présence, mais c'est jamais une posture. Déjà parce qu'il était déjà comme ça avant d'être connu, un peu dans son monde, dans son personnage, et qu'il supporte pas que les rockstars soient comparés à des messies. Cornell avait de l'ambition pour sa musique, mais il s'est toujours méfié du business, de la surmédiatisation. Il souffrait aussi de dépression depuis qu'il était jeune, et il pouvait un jour se sentir capable de tout, et le lendemain se détester. Et au fur et à mesure, on va voir Cornell s'ouvrir, s'accepter un peu plus, ou en tout cas être capable d'exprimer des sentiments, et musicalement assumer de plus en plus ses influences. Entre sonorités blues-rock, post-punk, metal, surtout stoner, ou encore psychédélique. Ça va aboutir en 1994 à l'apogée de Soundgarden, l'album Super Unknown, qui va devenir un énorme succès critique et commercial, et être un peu le point culminant du rock de Seattle. Un disque ultra complet avec des gros tubes comme Black Hole Sun ou Spoonman, le très touchant Fell on Black Days, ou encore le dernier morceau que Cornell a écrit en trouvant un oiseau mourant devant sa fenêtre, une envolée poétique baptisée Like Suicide. 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

0: Après Superunknown, Soundgarden avait l'air au top, mais en fait ils avaient déjà donné beaucoup physiquement et moralement. Ils vont refaire un album assez sous-estimé, Down on the Upside, mais contre toute attente, ils vont se séparer subitement début 1997. Ils ont besoin d'une coupure, et Chris Cornell va alors démarrer sa carrière solo, qui sera plus mélodique, plus pop-rock, et qui montre aussi qu'il va pas forcément très bien. Il va y avoir pas mal de changements successifs dans sa vie, ses problèmes d'alcool deviennent évidents, et il se sépare de sa femme avec qui il était depuis les années 80. Et c'est là que débarquent les musiciens de Rage Against the Machine, avec le producteur Rick Rubin, parce qu'ils veulent créer un nouveau groupe avec Cornell. Ça va mettre un peu de temps, mais en fait, il y a une alchimie naturelle entre eux, ils ont pas mal de choses en commun, et ils ont sans doute besoin à ce moment-là d'un nouveau souffle dans leur carrière. Et c'est comme ça que naît Audioslave. Le premier album éponyme sort en 2002, c'est clairement une libération pour Cornell, et des moments défouloirs, d'autres beaucoup plus mélodieux. La presse va pas forcément étendre avec Audioslave, mais il y a clairement un truc à creuser. Un peu plus de deux ans après, le groupe sort Out of Exile, donc Hors d'Exil, qui montre un côté plus apaisé, plus mature. On sent qu'ils ont tourné une page, et que Chris Cornell notamment va mieux. Ils ont trouvé leur identité et ils assument plus leurs principes. En mai 2005, ils vont notamment aller faire un concert gratuit à Cuba, ce qui était inédit pour un groupe de rock américain. Malheureusement, le groupe ne va pas durer au-delà du troisième album, pour différentes ambitions personnelles, et c'est vraiment dommage parce qu'ils commençaient à avoir leur propre identité et ils avaient une sacrée énergie en live. Cornell va prolonger sa carrière solo, tester des choses très différentes, et surtout se spécialiser dans les lives acoustiques, où il peut vraiment montrer tous ses talents de chanteur. Il va ensuite reformer Soundgarden en 2010, refaire un album qui s'appelle King Animal, qui donne presque l'impression que le groupe ne s'est jamais arrêté. Et tout va soudainement s'arrêter avec son suicide en 2017. Au final, même s'il y a cette fin tragique et qu'il y a un goût d'inachevé, Cornell a montré une vraie évolution, personnelle et musicale, et même quand ça n'allait pas, toujours ce besoin d'avancer. En tout cas, c'est ce que j'ai voulu montrer dans le livre. Et pour finir, je vous propose d'écouter un dernier morceau dans British Connection, un de mes titres préférés d'Audioslave, où Cornell parle de toutes ces choses qu'il aime parce qu'elles ne lui rappellent rien d'autre. Merci beaucoup pour votre écoute, un grand merci à British Connection et je vous laisse avec Doesn't Remind Me.
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0: Retrouvez le livre Chris Cornell, Clair Obscur chez Camion Blanc, écrit par Manuel Perru.
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0: Si, la deuxième partie de l'album de la semaine, c'est le premier album de Villa Fantôme.
2: Salut à tous, vous êtes sur British Connection. 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
2: Salut à vous chers auditeurs de British Connection, c'est Rémi et son micro jaune pour 180 secondes d'incruste dans vos petites oreilles. Qu'est-ce que ça me fait plaisir de vous retrouver pour une nouvelle saison avec vous. Vous n'imaginez même pas à quel point, parce que d'habitude je suis assez pudique niveau émotion, mais je peux pas vous cacher que vous m'avez sacrément manqué. Ouais, voilà, à peu près comme ça, mais en mieux. Du coup, c'est reparti pour une année de news musicale en 3 minutes pétantes. Oh là là, je suis trop content.
3: Quand je suis content, je vomis.
2: Pour débuter cette saison sur les chapeaux de roue, quoi de plus naturel que de vous présenter les albums de la rentrée à ne manquer sous aucun prétexte, en bon fan de rock que vous êtes. Tenez, prenez par exemple le grand retour de The Editors, le groupe indé emblématique de Birmingham, mené de main de maître par Tom Smith et sa voix, comment dire, profonde à souhait.
4: Coquin va.
5: Coquinou.
2: C'est le 23 septembre prochain que la formation britannique présentera IBM, son 7e opus studio, et d'ailleurs le deuxième extrait est déjà sorti, ça s'appelle Karma Climb, et ça donne ça.

0: bonne dose de rock enrobé d'électro super efficace qui devrait vous faire oublier les déboires de la rentrée.
1: Qui a eu cette idée folle un jour d'inventer l'école ?
0: Autre salle, autre ambiance, cette fois en revenant dans l'hexagone.
2: Let's get ready to rumble !
0: L'hexagone, pas l'octogone. Oh là là, c'est stagiaire à la régie, je vous jure.
3: Ma vie, ne jurez pas, je vous en prie.
0: Bref, retour en France donc avec deux groupes emblématiques depuis des décennies qui sortent simultanément leur nouvel album le 30 septembre prochain, Les Vents Passent. Et Trust.
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0: Et ouais, les deux mastodontes du rock engagé reviennent tout dégommés en cette fin de rentrée avec Tempête Tempête pour le groupe le plus taré des employés de la RATP.
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0: Et Propaganda pour la formation de Bernie Bonvoisin.
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deux albums parfaits pour se remettre dans le bain du rock old school vindicatif et se replonger dans l'insouciance des années 80. Dernière sortie et pas des moindres, le prochain opus des grands bargeaux de Slipknot. Le groupe phare de nu metal originaire de l'Iowa fait son grand comeback également le 30 septembre prochain, comme par hasard. Avec son 7e album studio intitulé The End So Far, la formation menée par Corey Taylor compte bien montrer qu'elle en a sous le capot. Preuve en est avec The Dying Song, Time to Sing, une énorme claque produite à la perfection.

0: Ça va, vous êtes encore là? Bon, bah, je compte sur vous pour aller les voir en live et me dire ce que vous en avez pensé, hein.
1: C'est mortel! Ouais, c'est mortel!
0: Allez, avant de vous quitter, je voulais vous souhaiter une excellente semaine pleine de Zik et de live. Et quant à moi, je vous dis à très vite pour une nouvelle édition des 180. Et n'hésitez pas à rejoindre le compte Les Voyages du Micro Jaune sur Instagram. Parce que plus on est de fous, bah, plus on est de fous, surtout en ce moment. Allez, prenez soin de vous, je compte sur vous!
2: Ah!

combiné de riffs de guitare et d'ambiance synthétique à l'instant. 15 Product avec Mona Soyok à la voix. On l'a comparé à celle de succès des Benchies. Never Come Back et voici Back to Nature. Fat Gadget dans British Connection. 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

0: prochain album sortira au mois de novembre. Depuis 6 ans, il n'avait rien sorti. C'est un 11 titres, celui de Louise Attack, un album plus rock mixé par Chad Blake, qui a produit Arctic Monkeys, Pearl Jam et Oh Black Keys. Un instant, le single Sortir de l'ordinaire. Et puis elle vient de fêter ses 64 ans. En 85, elle sortait ce titre, ce morceau, cet énorme morceau-là, surnommé la sorcière du son. Il s'agit de Kate Bush, tout de suite dans British Connection, Running Up That Hill.
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1: Salut, c'est Dirdir. Notre nouvel album Collect and Reject sera album de la semaine dans la prochaine session de British Connection avec Philippe. En attendant, nous vous proposons d'écouter notre titre Watch Me, I'm a Marauder.

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1: C'est la série live. Deux morceaux en concert dans British Connection.
2: Et deux morceaux dans la même ville, à Manchester, en Grande-Bretagne. Le premier, Peter Hook, On the Light, Love Will Tears Us Apart. 23 avril 2018, Adam and the Ants, Physical, avril 1994.
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Ah là là, quelle percutante reprise, celle d'Edith Piaf par Cyclope, groupe français des années 80, dont le chanteur était Gérard Cousin. Et d'ailleurs, je l'avais reçu la saison passée dans British Connection. Vous pouvez retrouver son podcast via la page Facebook de l'émission. Et puis, quand je vous dis que British Connection, c'est l'émission rock qui prend ce qu'on entend, ce qu'on écoute, ce qu'on n'entend pas sur les radios rock, eh bien, ça prend toute sa dimension avec les Salles Majestés, un groupe qui ne passe absolument pas en radio.

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0: Voilà, c'est un des plus vieux groupes de rock français, LSD, la souris déglinguée à l'instant, avec le titre « Je reste Stalingrad ». On va être sur Paris, puisqu'ils sont parisiens, les 8 degrés 6. Crew, voici tout de suite un bon morceau de ska, une fois pour toutes. Et juste après, on se retrouve pour le choix ska de la semaine et reggae par Amar.
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Salut à vous les Woodies, c'est Amar des Frelons sur British Connection. Je vous invite à écouter des sons qui sentent bon la Jamaïque et London. Ska, Rocksteady, Dub, Reggae. Aujourd'hui, King Amon. En fait, c'est l'ex-bassiste des Padmaners et des Selecteurs, Mr. Nick Welsh himself. Musicien, producteur, auteur prolifique. Sous ce pseudo, il a collaboré avec des stars comme Prince Buster, Laurel Atkin, Dave Barker, Rico Rodriguez, Lee Perry, etc. Rien que ça. Et un mec bien sympa que j'ai battu avec les Frelons Babyfoot lors d'une tournée des Badmanners. Bon, ça n'a aucun intérêt, je sais. Et puis en plus, j'ai pas envie d'être le Black Sheep de ce soir. Black Sheep, King Amon.

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1: Voilà, British Connection, votre émission rock, c'est terminé pour aujourd'hui. L'émission est déjà disponible via la page Facebook de votre émission. On se retrouve évidemment la semaine prochaine, ici même, même horaire, même fréquence, sur votre radio favorite. Et en attendant, ne l'oubliez pas, British Connection, c'est votre émission rock qui passe ce qu'on n'entend pas sur les radios rock.

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5: Grégoire Morelli.
4: L'épisode actuel d'El Niño pourrait être le plus puissant observé depuis le début des mesures du phénomène climatique il y a 40 ans. L'alerte lancée par l'Organisation Météorologique Mondiale de l'ONU qui dit s'attendre à des risques d'inondations, de sécheresse et de chaleurs extrêmes. Les États-Unis annoncent ouvrir une enquête après la frappe menée en début de semaine sur un mariage qui a fait 4 morts. Depuis dimanche, des échanges de frappes sporadiques ont repris entre Washington et Téhéran. Et pour tenter de trouver une issue à cette guerre, l'administration américaine mise sur de nouvelles sanctions économiques. Quand rester droit dans ses bottes coûte cher, une ONG norvégienne a fait une croix sur un financement américain qui exigeait en contrepartie ne plus soutenir l'avortement, l'égalité des sexes ou la diversité. Norwegian People Aid a refusé ces nouvelles conditions, disant ainsi au revoir à 40% de son budget. El Niño, bien parti pour battre tous les records. L'OMM, l'Organisation Météorologique Mondiale, prévoit que le phénomène climatique, qui revient tous les 2 à 7 ans, aura une intensité très forte, et ce jusqu'en février prochain, avec à la clé sans doute de nouvelles sécheresses, des inondations et des records de température. Explication à Genève de Jérémy Lanche.
6: Un indice de confiance de 100%, c'est une rareté chez les spécialistes du climat. Jamais ils n'avaient vu un El Niño aussi puissant depuis qu'ils mesurent le phénomène. Voilà plus de 40 ans. L'épisode actuel est marqué par des eaux de surface dans le Pacifique anormalement chaudes, jusqu'à 2,6 degrés au-delà de la moyenne en août. Sous la surface, l'eau est parfois plus chaude de 8 degrés, rappelle la directrice de l'OMM, Celeste Saolo.
7: El Niño devrait atteindre son pic à la fin de l'année, mais on va ressentir ses effets bien après cela, y compris en ce qui concerne les températures. Le dernier épisode de 2023-2024 a contribué à ce que 2024 soit l'année la plus chaude jamais enregistrée. On ne pourra pas être surpris si ce record tombe à nouveau.
6: Et de fait, l'automne devrait être plus chaud quasiment partout sur le globe. L'autre question, c'est est-ce qu'un El Niño puissant veut dire plus de phénomènes climatiques extrêmes ou plus violents? C'est possible, mais sur ce point, les scientifiques sont moins affirmatifs. Seule certitude, El Niño vient ajouter de l'huile sur le feu d'un monde déjà en surchauffe. Jérémy Lanche, Genève, RFI.
4: Toujours plusieurs dizaines de milliers d'habitants de Toronto dans le noir. D'importantes coupures d'électricité après des orages d'une rare intensité qui ont inondé les principaux axes routiers de la plus grande ville du Canada. Toronto a reçu en quelques heures ce mercredi plus de l'équivalent de la totalité des précipitations moyennes pour le mois de septembre. On reste au Canada où le constructeur Alstom remporte un contrat de 3 milliards d'euros pour concevoir une nouvelle flotte de trains longue distance. L'accord avec Ottawa et le constructeur français prévoit la livraison de 313 voitures pour remplacer les trains canadiens en service depuis plus de 77 ans. La chute du pouvoir iranien est à portée de main. C'est en tout cas ce qu'affirme le premier ministre israélien Benjamin Netanyahou ce jeudi dans une vidéo diffusée par son bureau. Le régime iranien se bat pour sa survie, affirme-t-il. Après un mois d'accalmie, les affrontements entre Washington et Téhéran ont repris dimanche à l'initiative de l'armée américaine. Alors que Donald Trump peine à trouver une issue à ce conflit, l'administration américaine mise aussi sur la pression économique avec l'annonce de nouvelles sanctions à venir contre les partenaires commerciaux de Téhéran. La capitale iranienne où la vie est de plus en plus difficile, comme l'explique l'historien Jonathan Piron.
8: Le quotidien des Iraniennes et des Iraniens est très compliqué, avec une inflation qui se maintient à 60%. On voit notamment que des biens de consommation courante deviennent inaccessibles. Il y a moins de viande consommée, les œufs aussi deviennent très chers. Des produits ménagers comme des machines à lessiver, des voitures ne sont plus remplacés, ce qui montre en fait qu'il y a vraiment une hausse de la précarisation de la population et aussi une disparition de la classe moyenne. Alors il y a certes une inflation qui est présente, mais l'effondrement économique de l'Iran ne semble pas être certain à court terme parce que que en fait l'économie continue de tourner. La monnaie, même s'il y a une dévaluation par rapport au dollar, maintient le choc. Les rentrées fiscales sont toujours présentes. Il y a toujours aussi des fonds qui arrivent auprès de la banque centrale iranienne et les salaires continuent à être versés dans la monnaie nationale. Et donc, si on se met alors du point de vue du régime iranien, celui-ci considère qu'il a encore une marge de manœuvre pour tenir face aux sanctions américaines.
4: À l'historien Jonathan Piron, il répondait aux questions de Marine de la Moissonnière. Le vice-président américain confirme que les États-Unis enquêtent au sujet d'une frappe contre un mariage en Iran qui a fait 4 morts selon les autorités de la République islamique. Jill Evans ne cache toutefois pas son scepticisme sur cette frappe, affirmant que les médias d'État iraniens n'ont pas vraiment rendu compte de manière fiable de ce qui s'est passé dans le conflit jusqu'à présent. Nous sommes reconnaissants envers l'Inde pour son engagement à mettre fin à la guerre menée par la Russie contre l'Ukraine. Déclaration de Volodymyr Zelensky ce jeudi en marge de la visite du chef de la diplomatie indienne en Ukraine. Une visite qualifiée d'historique par Kiev lundi déjà lors du sommet de l'OCS au Kyrgyzstan. Le premier ministre indien Narendra Modi avait exhorté Vladimir Poutine à trouver une issue au conflit. Renoncer à ses financements pour respecter ses valeurs, c'est le choix d'une ONG norvégienne spécialisée dans le déminage. Norwegian People's Aid a refusé les nouvelles conditions imposées par l'administration américaine, tirant ainsi un trait sur une grosse partie de son budget, Julien Chavanne.
0: Soutenir l'avortement, l'égalité des sexes ou la diversité sont désormais interdits aux ONG financées par le département d'État américain. Washington en faisait une contrepartie non négociable pour obtenir des aides financières. Des conditions jugées inacceptables par Norwegian People's Aid. Une ligne rouge est franchie. L'organisation fait un choix radical, difficile, courageux. Couper les ponts avec les États-Unis de Donald Trump plutôt que de renier son ADN. L'égalité, la dignité pour tous et la diversité ne sont pas des menaces, ce sont des valeurs qui renforcent notre travail et rendent les sociétés meilleures, écrit le secrétaire général de l'ONG, Raymond Johansen. L'organisation de déminage présente dans une vingtaine de pays, l'Ukraine, l'Irak, le Vietnam ou encore l'Angola, va perdre 37 millions d'euros. Les aides américaines pesaient lourd, 40% de son budget. Sans cet argent, l'ONG va devoir licencier environ 1700 employés et ses opérations de déminage et de prévention vont évidemment être réduites à travers le monde.
4: Les précisions de Julien Chavanne. Des heurts ont éclaté entre la police et des manifestants ce jeudi au Chili. Des contestataires rassemblés dans la capitale Santiago pour protester contre les réformes sécuritaires proposées par le président d'extrême droite José Antonio Kast. Des réformes vivement critiquées par l'opposition comme au sein de son propre camp. L'une prévoit la création d'un nouveau régime d'exception que le président pourrait décréter sans approbation du Parlement en cas de grave menace pour la sécurité publique. Nicolas Maduro demande à la justice américaine de rejeter l'acte d'accusation contre lui, avançant son immunité en tant que chef d'État étranger. Le président vénézuélien déchu, poursuivi et incarcéré aux États-Unis pour trafic de drogue, estime que le tribunal n'est pas compétent pour le poursuivre. L'ex-chef d'État de 63 ans en prison à New York depuis le mois de janvier est poursuivi pour 4 chefs d'accusation, dont celui de narcoterrorisme. Travailler tôt le matin ou tard le soir, voire même les week-ends, c'est ce que l'on appelle des horaires dits atypiques. Et ils concernent plus de la moitié des travailleurs en France. Selon une étude de l'ANSES, l'Agence nationale de sécurité sanitaire, ces horaires décalés ne sont pas sans conséquences pour la santé des salariés, Laurence Théo.
9: Qu'est-ce qu'on entend par horaires atypiques? Ce sont notamment le travail de nuit ou le week-end, les horaires longs, plus de 8 heures par jour ou 40 heures par semaine, de même que les horaires décalés, entre 5 et 8 heures le matin et entre 19h et minuit le soir. Il n'existe pas de statut juridique et pourtant la liste des professions concernées est longue. Entre autres, ouvriers, agriculteurs, commerçants, infirmiers, aides-soignants, vendeurs ou encore aides à domicile et serveurs. Les femmes sont plus nombreuses que les hommes à travailler avec des horaires atypiques. Parmi elles, sans surprise, les moins qualifiées. Un des principaux enseignements de cette étude porte sur les graves conséquences sur la santé. Cette désynchronisation crée des troubles du sommeil, mais ce n'est pas tout. Les horaires atypiques ont des incidences sur la santé mentale, cardiovasculaire. Ils nuisent aussi à la fertilité. L'agence sanitaire préconise donc aux entreprises d'éviter les horaires décalés quand c'est possible, sinon de mettre en place un suivi médical adapté et de proposer par exemple un repos compensateur. L'ANSES demande également la création d'un statut juridique.
4: À moins d'une semaine du sommet spatial international à Paris, les géants américains Blue Origin et SpaceX ont annulé ce jeudi leur participation à ce grand rendez-vous voulu par Emmanuel Macron. Selon le média américain Politico, la Maison-Blanche a poussé ses entreprises américaines à ne pas participer, assurant que leur présence pourrait être perçue comme un soutien tacite aux propositions politiques de l'Union européenne. Au total, ce sont 4 sociétés américaines qui ont annoncé renoncer à venir à ce sommet inédit, qui doit donc rassembler les acteurs économiques et institutionnels du secteur spatial les 9 et 10 septembre prochains. Et puis la toute première photo de l'histoire fait son retour en France, prise par le père de la photographie, le français Nicéphore Niépce. Le cliché va être exposé à Chalon-sur-Saône dans l'est de la France à l'occasion.
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0: Bonjour à tous, bonjour à toutes, bienvenue sur Radio Galaxie 98.5 FM, la radio du sud de Toulousain, la radio qui va de Toulouse jusqu'aux Pyrénées. Et nous allons parler de la 23e édition de Antique Agri qui va se dérouler à Longage les 5 et 6 septembre prochains. Et pour en parler, je suis avec deux des spécialistes de cette manifestation. Il s'agit de Christophe et de Hubert. Bonjour Christophe.
1: Bonjour.
0: Et bonjour Hubert.
2: Bonjour.
0: Christophe, 23e édition, 25 ans d'association, comment c'est né ça ?
1: Alors, merci de nous accueillir sur votre antenne pour parler un petit peu d'Antique Agri, organisé par l'association Labour Passion qui existe depuis 25 ans. Et actuellement, pour cette année, nous sommes à la 23e édition d'Antique Agri. Alors, ça a commencé en 2022 par un petit groupe de copains, et ils étaient 6-7. Et puis, au fil du temps, au fil des années, ben, ça a évolué. Dans les deux premières années, il n'y avait pas de public, puisque c'était entre copains. Et ensuite, ça a grandi, jusqu'à ce que nous puissions présenter au public quelque chose quand même d'extraordinaire. Et à ce jour, nous allons présenter la 23e édition sur le thème d'International Harvester. Et Hubert nous détaillera un petit peu de quoi il s'agit.
0: Le public s'est vite intéressé à cette manifestation d'anciens tracteurs, de ces mécaniques. C'était quoi ? Des agriculteurs qui étaient intéressés ou c'était du grand public ?
1: Alors, au début, c'était des agriculteurs à la retraite, des copains passionnés par le machinisme agricole qui faisaient un bout de jardin chez eux, qui avaient un petit peu de matériel, un motoculteur ancien, un tracteur ancien. Ça a commencé comme ça, tout simplement, le plus simplement du monde. Et puis après, est venu se greffer des passionnés qui avaient plus de matériel, des personnes qui gravitent autour du monde agricole, des retraités agricoles, des actifs, voilà. On trouve qu'il y a quand même pas mal de jeunes maintenant qui s'intéressent à ces machines anciennes. C'est bien parce qu'en fait, ça permet aux anciens de transmettre un peu le savoir de ce qui se faisait à l'époque. Parce que maintenant, les tracteurs, vous montez, vous avez la clim, vous démarrez, clim, GPS,
0: tout satellite.
1: La
0: mécanique était quand même beaucoup plus simple.
1: Ah, mais ça n'avait rien à voir.
0: Ce qui veut dire également que vous avez des gens qui, donc comme les anciennes voitures, qui collectionnent les anciens tracteurs.
1: Tout à fait, c'est ça, comme les anciennes voitures.
0: Enfin, alors Hubert, vous êtes le spécialiste de la partie mécanique et la partie tracteur. Qu'est-ce qui vous a amené à vous intéresser à ça d'abord ?
2: Eh bien, je suis fils d'agriculteur à l'origine, et comme beaucoup d'enfants dans les fermes, on était en adoration devant les tracteurs, devant les voitures et les camions, et ça m'a beaucoup marqué. J'ai fait un lycée agricole et puis après je suis pas allé dans l'agriculture, mais j'ai toujours eu un contact très étroit avec l'agriculture et avec les agriculteurs. Mmh. Et depuis quelques années, ça fait déjà plus de 20 ans, je me suis mis à acquérir quelques tracteurs et à parcourir pratiquement beaucoup de foires régionales du sud-ouest. Et dans Longage où je viens depuis une vingtaine d'années environ. Et puis j'ai été recruté comme secrétaire il y a déjà plus de 10 ans.
0: Et directeur technique pour la partie mécanique ?
2: Ah, plus que directeur technique, je suis plutôt dans le domaine de la connaissance de l'histoire et des marques, tout ce qui a jalonné la création du machinisme agricole, son évolution, les grands hommes qui ont contribué à tout ça, et il y en a beaucoup, il y a eu des histoires, des anecdotes, des fusions de sociétés, les couleurs des engins, les sites de production, les histoires des logos aussi, c'est très intéressant. Et tout ça fait un univers à lui seul qui est déjà vaste, contrairement à ce qu'on pourrait croire.
0: À titre personnel, vous avez combien de machines, vous ?
2: Ah, j'ai 10 tracteurs et quelques machines qui vont avec. Ce sont les tracteurs surtout qu'on trouvait dans la région parce que je suis plus attaché à un modèle qui a marqué nos régions et notre enfance et au gars de notre génération que des tracteurs qu'on retrouve aussi dans des grandes régions de culture mais qui ont beaucoup moins marqué le paysage rural de nos régions.
0: Quand on voit le format, la taille des tracteurs d'aujourd'hui et les équipements dont nous parlait Christophe tout à l'heure, c'est-à-dire satellite, GPS, clim, radio, etc. Ces gadgets peut-être, mais qu'est-ce qui fait la vraie différence d'un tracteur d'antan et d'un tracteur d'aujourd'hui ?
2: Les tracteurs d'antan étaient des mécaniques très robustes, assez sommaires en fait. Il y avait des boîtes à vitesse très rustiques, des moteurs aussi qui étaient assez rustiques, des mécaniques simples, assez fiables dans l'ensemble, bien qu'il y ait eu des séries dans certaines marques, ça a toujours existé, qui étaient très défectueuses. Il y a eu des loupés, hein. Il ne faut pas croire que tout était parfait, comme il y en a de nos jours d'ailleurs. Alors que ça a bien évolué au niveau puissance. Maintenant, on a des engins très puissants, mais avec un rapport poids-puissance beaucoup plus faible. On a des moteurs beaucoup plus performants, avec beaucoup d'assistance hydraulique, électronique, etc. Et des boîtes à vitesse aussi qui ont fait des progrès considérables.
0: Avec beaucoup d'aide, j'imagine, à la traction, au freinage, au désembourbement et tout, quoi.
2: Par exemple, aujourd'hui, pour citer un exemple, les tracteurs sont réglables au niveau du gonflage depuis le poste de conduite. Quand on sait qu'un tracteur a très peu de pression aux roues arrière, contrairement à ce qu'on pourrait imaginer. Mmh. La pression est réglable en fonction du travail qu'on va lui demander. S'il doit rouler sur route, il faut augmenter la pression. S'il doit être au champ, on baisse un peu la pression pour éviter le tassement au sol. Tout ça n'existait pas autrefois.
0: Mmh. Mais ce qui veut donc dire aussi qu'autrefois, je dirais, un gamin de 14 ans pouvait conduire un tracteur. Aujourd'hui, il faut un permis de conduire pratiquement.
2: Alors, un fils agriculteur ou agriculteur lui-même n'a pas besoin de permis de conduire. Contrairement à ce... C'est un peu paradoxal parce que ce sont les engins gros, lourds, puissants, mais il n'a pas besoin de permis de conduire.
0: Sur cette manifestation des 5 et 6 septembre prochains à Longage, il y aura combien de machines qui seront présentées?
2: Alors on attend au moins 200 tracteurs, plus un certain nombre de machines, c'est-à-dire des moissonneuses-batteuses, des tracteurs contemporains, des charrues, des outils de travail du sol, des engins de travaux publics, puisqu'il y aura un volet travaux publics, et il y aura aussi les moteurs fixes industriel de Jean-François Lacanal, notre président, qui est un grand passionné de ces moteurs industriels qui sont très inconnus du grand public, puisqu'on trouvait ça dans les usines différentes, dans certaines villes, pour l'alimentation en eau, pour les pompes à eau, la fourniture d'électricité au moyen de grosses dynamos. Donc ces moteurs seront présents aussi et en fonctionnement sur le site.
0: Alors, 10 ans maintenant qu'il n'y a pas eu la marque internationale Harvester, qu'est-ce qui fait qu'elle revient aujourd'hui?
2: Alors, c'est une marque absolument mythique, que beaucoup d'associations mettent en exergue parce que elle a beaucoup marqué le paysage agricole français et mondial. International était une marque américaine qui a fusionné deux grands groupes, McCormick et Deering, puis d'autres sociétés en même temps, mais c'était les plus connus, en 1902 déjà. Était très présent sur le marché français, déjà au début du siècle dernier, parce qu'il y avait des sociétés d'import. Mmh. Et ensuite des usines qui ont été à Croix, dans le Nord, à Montaterre dans l'Oise, et à Saint-Dizier après la guerre en 1954. Les deux précédentes étaient déjà installées en France depuis longtemps.
0: Donc ça sera l'occasion de revoir ces machines et de remonter dans les souvenirs. Alors, ça se passe à Longage, à côté de Carbone, dans le Volvestre. L'entrée est gratuite, c'est les 5 et 6 septembre, avec à chaque fois des animations, donc un marché producteur, un marché fermier, avec 2-3 expositions, un peu d'animation, des animations aussi pour les enfants. Christophe, il y a la possibilité, j'imagine, également de se restaurer sur place, parce que là aussi... Qui dit tracteur, dit ferme, dit manger et bon temps ensemble.
1: C'est ça, le but aussi de cette manifestation, c'est d'avoir de la convivialité, et la convivialité, on la trouve où? Ben, autour de la table, également, voilà. Donc en fait, cette année, nous commençons par le vendredi 4 septembre, à partir de 20h, avec un grand repas entrecôte frites. Donc à l'entrée, c'est salade de Gascogne, entrecôte frites, fromage fermier, tarte aux pommes, au prix de 25 euros. Toutes ces informations, vous pouvez les trouver sur notre Facebook Labour Passion. Ensuite, le samedi midi, le dimanche midi, ben, ce seront des repas grillades pour un montant de 15 euros. Et ensuite, le samedi soir, vous avez le repas concert avec assiette charcuterie, magret grillé, gratin dauphinois, fromage fermier et dessert. Suivi d'un concert avec le groupe Velvet Shaker, qui est un groupe de variété années 80-90, pop rock.
0: Et tout ça avec des produits régionaux.
1: Et tout ça avec des produits locaux, voilà.
0: Donc c'est Anticagri des 5 et 6 septembre, porté par l'association Labour Passion de Longage. Comment ça se passe techniquement, Hubert, pour rapporter tous ces tracteurs ici, là, sur Longage?
2: Alors, à Longage, vient qui veut, d'une part, avec la marque, peu importe, du moment que les tracteurs sont des années 60 et avant. Et après, nous accueillons ça dans un grand terrain où un ou deux adhérents vont placer les tracteurs par marque. Et si on a beaucoup d'internationales, on les classera par pays, puisque l'international était présent dans beaucoup de pays, dont notamment la France, l'Allemagne et l'Angleterre, et on aura un plaisir à les classer par pays, et les Américains bien sûr.
0: Mais comment ils viennent jusqu'à Longage? C'est-à-dire que vous avez des systèmes de transport, parce que les gens ne viennent pas en tracteur depuis, je ne sais pas, moi, l'Aveyron, le Lot ou...
2: Non, depuis si loin, nous allons chercher en semi-remorque, plateau. Et ceux du coin viennent en tracteur, il y en a qui viennent de 20 à 30 kilomètres. Pas de problème, ils peuvent se déplacer par leurs propres moyens.
0: Mmh. C'est une manifestation familiale, Christophe, hein, il y a des animations pour les enfants aussi.
1: Tout à fait, oui, il y a des animations pour les enfants, donc les familles peuvent venir avec les enfants, il y a des balades en calèche, ensuite des promenades avec des chevaux, il y a des jeux en bois, notamment des animations avec des jeux en bois, un peu à l'ancienne. Tout ça c'est gratuit, il va y avoir également des animations avec des ânes, un atelier pour faire des moulures avec du plâtre, faire des petits objets en plâtre. Tout ça, c'est gratuit, c'est pour les enfants, il y en a pour toute la famille. Vous avez ce qu'on disait tout à l'heure, le marché fermier, donc avec des producteurs locaux. Les plus loin viennent les Pyrénées, voilà.
0: Marché fermier, c'est quoi, du fromage?
1: Du fromage, du lait cru de vache, qui viennent de Rebigue, notamment de la ferme de Rebigue. du fromage de brebis, vous allez avoir un producteur d'ail, je vais pas tous les citer, vous avez un producteur de canard également qui va venir.
0: Il y a une grande variété de produits.
1: Oui, voilà, voilà. Ensuite, il y a des artisans d'art qui travaillent le bois sous différentes formes. Il y avait également des personnes qui fabriquent des bijoux artisanaux. Mmh, mmh. Je vous invite à aller consulter notre page Facebook, Labour Passion, et vous avez tout le détail sur l'ensemble des artisans et des fermiers qui nous rejoignent.
0: L'entrée est gratuite, ça commence à quelle heure le samedi ?
1: À partir de 9h, 9h30.
0: 9h, 9h30, 10h, ouais.
1: Voilà, c'est samedi.
0: C'est samedi. C'est samedi. Oui. Samedi, oui. Vers 10h jusqu'à en fin de soirée après les repas, évidemment.
1: Voilà, mais après, c'est toute l'après-midi, jusqu'au soir, jusqu'après les repas, voilà.
0: D'une façon générale, il y a combien de personnes qui viennent à cette manifestation d'après les années passées ?
2: On estime qu'il y a à peu près entre 2 et 3 000 personnes sur les deux jours. Un peu plus le dimanche, d'ailleurs.
0: Si vous avez envie de voir des anciens tracteurs, si vous avez envie de voir des machines un peu différentes et puis des animations autour du métier de l'agriculture et du labour, c'est à Longage qu'il faut aller les 5 et 6 septembre, la 23e édition organisée par Labour Passion de Antique Agri. Il y a de quoi se restaurer sur place. Il y a la buvette qui est tenue par l'association pour pouvoir aussi se désaltérer parce qu'il va aussi faire chaud encore peut-être le week-end prochain, on l'espère. Des animations avec les tracteurs, je sais pas, concours de labour, j'en sais rien.
2: Ah oui, oui, des animations prévues avec les tracteurs. D'une part, les tracteurs peuvent circuler à petite vitesse dans les allées qui sont très larges pour que le public puisse les voir évoluer. C'est souvent d'ailleurs des jeunes qui les conduisent. Et puis il y aura du labour, ça c'est le clou traditionnel. C'est le cœur de l'association Labour Passion. Un concours de labour amical entre adhérents et ceux qui veulent venir d'ailleurs. Mmh. Et puis il y aura la grande animation qui va être ce qu'on appelle la mouillère, c'est-à-dire c'est un espace de 30 mètres environ sur 5 ou 6 mètres de large où la terre est remuée et bien arrosée. Et là, ceux qui veulent, un par un, les tracteurs vont essayer de traverser dans cette mouillère. Et bien sûr, beaucoup s'enlisent. C'est assez spectaculaire, c'est très rigolo. Et sans aucun danger.
0: Une espèce de bain de boue de tracteur.
2: C'est ça. C'est le tracteur ressort ça. Les pilotes aussi, souvent. Ouais.
0: Hein. Donc, si vous voulez vous amuser, vous faire plaisir pour changer un peu, ça se passe les 5 et 6 septembre à Longage, à la sortie de Longage sur la route de Carbonne. Vous pourrez trouver donc cette exposition extraordinaire de tracteurs avec ce retour de la marque International Harvester avec une bonne vingtaine de tracteurs, vous m'avez dit Hubert, hein, sur cette marque-là au moins.
2: Ah oui, sur cette marque-là, oh, largement, on va dépasser.
0: Toutes les informations, Christophe, on va les retrouver sur la page Facebook Labour Passion, c'est ça ?
1: Voilà, c'est ça, sur notre page Facebook Labour Passion. Et on a également un Insta pour les jeunes, parce qu'il paraît que les Insta est regardé par les jeunes, donc Instagram, une page Labour Passion, et sur Facebook, où toutes les informations sont régulièrement mises à jour.
0: Petite question, pour participer au repas, il faut réserver avant ou on...
1: Oui, il est préférable, si vous voulez assister au repas entre côte frites ou magret grillé du vendredi ou du samedi soir, il vaut mieux réserver. Il y a deux numéros de téléphone qui sont indiqués sur le Facebook. Vous téléphonez à l'un ou à l'autre, c'est-à-dire Antoine ou moi-même, Christophe, et on vous accueillera sympathiquement pour vendre les tickets.
0: Ça se passe à Longage, l'entrée est gratuite, les 5 et 6 septembre, Antique Agri, organisé par Labour Passion, avec donc deux passionnés qui étaient avec moi ici sur Radio Galaxy, Christophe donc pour la partie organisation sur place, et Hubert, le spécialiste de l'histoire du tracteur local. Merci messieurs d'être venus sur Radio Galaxy.
1: Merci à vous.
2: Merci beaucoup.
0: Et bonne préparation pour votre Antique Agri 23e édition à Longage.
1: Et on y retourne.

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1: Tout en douceur, il est 1h.
2: 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Alors là, on est avec l'équipe de Kitchen.
3: Ah, mais pousse-toi, Céline. Eh, moi, c'est Alex. Et d'abord... espèce de bécasse. Mais je suis plusieurs, mais c'est pas possible. Écoutez, Kitchenette, il va falloir m'enfermer, là, parce que depuis tout à l'heure, on entend des ambulances qui passent. Je pense que c'est le moment, c'est bon, c'est pour moi. Je vous laisse avec Kitchenette.
4: Merci. Eh ben, nous aussi, on est plusieurs, mais on va essayer de se rassembler. Et pour la dernière de Kitchenette saison 17, on a troqué la mobilette pour une vintage estafette avec manche-disque chromé gourmette plein de sons d'une autre planète. Décollez donc vos étiquettes. Et comme le disent nos vedettes Sophie Dequet,
5: travel light, always. 永远听从旅行.
4: Ouh, plusieurs langues, hein. On est plusieurs, on vous a dit. Et Simon,
6: let's start building bridges.
4: Ça va, celui-là j'ai à peu près compris pour les traductions exactes. Restez bien à l'écoute. C'est parti, top générique.
7: Chanter c'est ma vie, chanter c'est ma passion. Je chante pour mes amis, je chante un peu à l'église, lors des mariages, vous voyez, c'est tout à fait amateur. Et on m'a convaincu de faire un disque. Alors c'est un peu en quelque sorte, comment dire, une consécration, j'en suis très fier.
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7: J'espère que ce petit florilège de morceaux, combien fameux, il y en a pléthore d'autres, mais il fallait faire un choix. Et voilà, et disons place à la musique.

0: Ce petit air de Flutio était assez kitsch et assez rigolo, mais on n'a pas forcément envie de rire, car c'est une chanson hommage à David Clayton Thomas. Sa disparition est passée à peu près inaperçue, mais c'était le chanteur de Blood, Sweat and Tears, cet incroyable combo, cette armée de 9 artistes très doués, fusion entre guillemets, funk. En tous les cas, bonjour à toutes, bonjour à tous. Bienvenue dans Kitchenette, la musique côté obscur. Blood, Sweat and Tears, on vous le conseille. Il y avait un type qui s'appelait And When I Die, There Is Wild Shine Born. C'est une reprise, je pense. And This World Carry On, Carry On. Voilà, vous connaissez mon niveau d'anglais. Voilà, et voilà, quand je mourrai, un enfant naîtra et le monde continuera de tourner. C'est un petit peu une épitaphe pour cette incroyable voix, pour des incroyables musiciens. On disait deux que c'était des blancs qui jouaient comme des noirs, mais c'est pas faux, et ils le faisaient plutôt très bien. Donc découvrez Blood, Sweat and Tears, ça s'appelait tout simplement Spinning Wheel, et le monde continue de tourner, la roue continue de tourner aussi. Depuis le temps qu'il vient nous voir cette saison, il croyait peut-être que c'était la roue de la fortune qui tournait quand il venait, mais faudra lui expliquer que non, c'est peut-être plutôt la banqueroute, on ne sait pas. C'est Mickaël, bonjour Mickaël, comment ça va?
1: Bonjour à toutes et à tous, la banqueroute de la fortune.
0: Oui, ben pourquoi pas, voilà, je ne sais pas si...
1: On peut la transmuter.
0: La fortune vous attend d'ici la fin de cette saison. Une fortune musicale, et c'est déjà pas mal. Et puis, il est là depuis 17 saisons, il est à la réalisation. Et lui, lorsqu'il entend parler d'une roue qui tourne, il pense forcément à cette grande citation du très grand philosophe français. Et c'est d'actualité, la roue tourne, continue à tourner. Qui avait dit ça, professeur, depuis peu?
2: On n'a pas les mêmes références.
0: Franck Ribéry, le footballeur français.
1: Le hamster.
0: Qui avait, voilà, presque un hamster, qui avait brillé il y a 20 ans. Et vous les avez entendus parler dans plusieurs langues. On est ravis de les accompagner. On va les applaudir très fort. Ce sont nos derniers invités de la saison 17. Sophie Dequet et Simon.
3: Ah, merci. On a l'impression qu'on est beaucoup.
4: Quel accueil.
0: Bonjour Sophie.
4: Bonjour.
0: Et donc Ni Hao, c'est comme ça qu'on dit?
4: Ni Hao.
0: Ni Hao, c'est du mandarin que tu nous as dit
4: exactement,
0: tout à l'heure.
4: Exactement, c'est du mandarin.
0: Et alors qu'est-ce que tu nous as dit exactement? Il y avait de l'anglais et du mandarin, je crois.
4: Oui, je vous ai dit travel light always, ce qui veut dire toujours voyager léger. Et c'est une auto-dérision en fait, parce que je suis toujours sur la route avec des valises très très lourdes.
0: Mais du coup, ouais.
4: Et on en a fait une blague avec notre public qui suit nos réseaux et qui me voit souvent en train de porter beaucoup de choses.
0: Et Simon, donc on t'appelle comme ça tout le long de l'émission, ou on peut t'appeler autrement, non?
3: Vous pouvez m'appeler Simon, vous pouvez m'appeler Octopus Man, parce que je suis l'homme poulpe, parce que j'ai beaucoup de tentacules, de bras pour jouer tous mes instruments. D'ailleurs, ça a contribué beaucoup au Travel Light Always.
0: Bah oui, forcément, il fallait porter toutes les valises
3: parce
0: avec les bras.
3: Voilà, on est deux, on a à peu près 12 instruments sur scène, ce qui est très sympa sur scène, ce qui est moins sympa en voyage.
0: Et qu'est-ce que tu nous as dit, toi, en début d'émission, Simon, Octopus Man?
3: Quelque chose un peu plus sérieux, j'ai dit « Let's start building bridges », ça veut dire « C'est le moment de commencer à construire des ponts entre les cultures, entre les générations, entre les façons de penser ». C'est quelque chose qui nous définit, Sophie et moi, énormément dans notre ADN, dans notre musique et notre façon de penser.
0: Vous l'avez compris, ils sont tournés vers les autres, vers les cultures du monde entier. Ils viennent à votre rencontre, hein. Vous jouez beaucoup en Suisse, là où vous habitez. Vous êtes Suisse d'ailleurs tous les deux?
4: On est les deux Suisses et on vit entre Paris et la Suisse.
0: D'accord, très bien. Nous connaissions les trois Suisses, le catalogue, et bien nous sommes ravis de recevoir les deux Suisses dans l'émission.
1: Bientôt trois Suisses.
3: Mais bientôt trois Suisses. Okay, on vend la mèche directement comme ça.
1: C'est un teaser.
0: Et vous jouez notamment en France, vous serez au printemps à La Ciotat, d'autres dates à venir.
4: Exactement.
0: En août également, vous allez jouer, chanter.
4: En août, on va avoir deux dates, mais du côté suisse. Et là, on sort d'une grosse période de tournée, et c'est vrai que cet été, on lève un petit peu le pied pour accueillir le troisième Suisse ou la troisième Suisse qui va rejoindre la famille.
0: Et puis on va parler de votre album Eclipse également, et de beaucoup de singles qui sont sortis, et de plein d'autres choses avec vous deux. On est ravis de vous recevoir pour la première fois dans Kitchenette. Qu'est-ce qu'on aura d'autre, les amis, dans le sommaire, vers le milieu de l'émission, en un mot? Et ce sera un autre hommage dans la vidéo Kitsch, c'est ça, avec vous, Mickaël.
1: V comme Victor et V comme Village, j'en dis pas plus.
0: Ah ben le monde est un énorme village.
1: Exactement.
0: On peut dire
1: village
0: ça comme
1: planétaire.
0: Ça. Vous allez jouer en live également, ce sera en acoustique, là pour le coup en guitare-voix, ce sera un extrait de votre album Eclipse ou pas, Simon et Sophie?
3: Oui, c'est un extrait de notre album Eclipse, c'est une chanson qui était en fait déjà sortie avant, qu'on a voulu remettre sur l'album, qui s'appelle Confession d'une hypersensible, qu'on a enregistrée avec une chanteuse qui s'appelle Charline, chanteuse française aussi, qu'on aime beaucoup, et on va vous jouer une version acoustique aujourd'hui.
0: Qu'est-ce qui va se passer avant le live, professeur, depuis peu, en un mot? Ils vont le découvrir, nos artistes, et ils vont sans doute pas s'en remettre.
2: Encore une fois, vous n'avez pas compris, ça s'appelle le hard kitsch. Chaque semaine, je vous le rappelle.
0: Est-ce que le troisième Suisse qui est en route protestera à l'écoute du Arkitch?
4: Je vous dirai s'il y a un coup de poing qui est...
0: Totalement. Ça veut dire arrêtez ça tout de suite. Ben, pourquoi pas, ça sera un bon test, en effet. Mais avant tout ça, l'émission commence, comme chaque semaine, par une nouvelle qui va nous amener cette semaine au théâtre. C'est la première rubrique de l'émission, c'est la News Kitsch.
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0: Eh bien, nous allons nous retrouver au Festival d'Avignon à partir du 3 juillet. Énormément de spectacles. Il y en a un dont on voulait vous parler plus particulièrement. Alors, est-ce que le tout nouveau Suisse aura l'occasion de le voir dans quelques années ? Peut-être. En tout cas, c'est à partir de 5 ans que vous pouvez voir ce spectacle. Il s'appelle Le Livre. C'est à la fois un spectacle d'éveil, de jonglerie et de musique. Et on va écouter pendant quelques secondes un extrait du spectacle.

0: Et ils sont deux. Est-ce que vous avez leur nom, Michael?
1: Elodie, Elodie Funès et Gian Vittorio Caligarin.
0: Également une rencontre franco-italienne, pour le coup. Elle est spécialisée, entre autres, dans les instruments, l'accordéon, la flûte et bien d'autres choses. Lui est spécialisé donc dans la jonglerie, mais les deux sont à l'aise, effectivement, dans toutes les disciplines, le jonglage, les marionnettes, etc. Et une question peut-être que vous vous posez entre vous, chère Sophie et Simon, et peut-être que vous poserez à la troisième personne lorsqu'elle sera là. Est-ce que vous vous ennuyez parfois? Est-ce que ça vous arrive?
2: C'est assez rare.
0: Non, vous trouvez toujours de quoi vous vous occupez?
2: Ouais, que ce soit de lire un bouquin, d'écrire. Non, j'ai jamais le sentiment de m'ennuyer.
3: Ça me manque presque même, je dirais. Non, mais c'est vrai, on n'a pas l'occasion assez de s'ennuyer.
1: Ça a du bon l'ennui. Hein.
3: C'est quelque chose qu'il faut presque chercher maintenant.
0: Et vous avez tellement de choses à faire tout le temps que...
3: Mais je pense que c'est le cas d'à peu près tout le monde. On est tout le temps sollicité à gauche à droite. Et en fait, de chercher l'ennui, c'est devenu presque un but de pouvoir se retrouver avec soi-même. On a une chanson qui parle de ça, qui s'appelle « Mes espaces libres ». Et je trouve que c'est super important de se retrouver face à l'ennui de temps en temps.
0: C'est une question cruciale pour les enfants, évidemment, qui ont l'impression de s'ennuyer très souvent. Et c'est le cas de nos deux personnages, hein, joués par Elodie et par Gian Vittorio. Alors, ils inventent plein de choses pour lutter contre l'ennui. Ils chantent, ils font des jeux invraisemblables. Et ils tombent soudain sur un grand livre. Et au fur et à mesure qu'ils ouvrent des pages, un nouvel univers s'ouvrira à eux. Et aux spectateurs, un spectacle qui aussi nous encourage à lire, puisque le livre est un très très bon remède contre l'ennui, et ça fait marcher l'imaginaire aussi.
1: Et ça propose à l'enfant, avec un grand E, aux enfants, de rencontrer nos amis les mots, et de tomber, je dirais, amoureux des mots. Et les mots sont très mis en avant, c'est l'éloge de la lecture, mais de la lecture intelligente avec le temps. Et puis il y a un énorme livre, effectivement, la scénographie est très insolite et originale, et leurs espiègleries sont très constructives.
0: Donc ça se joue tous les jours à 13h15 au Théâtre du Vieux Balancier. Si vous connaissez le Festival d'Avignon, vous avez bien repéré ce théâtre. Seulement, évidemment, il y a un jour de relâche comme dans tous les spectacles, donc sauf le mercredi. Mais sinon, donc du 3 au 25 juillet, vous pouvez amener vos enfants découvrir ce spectacle, le livre, donc qui se joue au Théâtre du Vieux Balancier pendant le Festival Off d'Avignon. On salue toute l'équipe de la compagnie Mazic, et en particulier donc Elodie Funès et Gian Vittorio Caligarin, les deux interprètes, et tout le monde. Et puis on souhaite un bon festival d'Avignon
1: aux petits et aux grands,
0: et n'hésitez pas à passer à l'ombre aussi de temps en temps après avoir vu ce spectacle. Il sera sans doute 14h, voilà, buvez un petit coup d'eau fraîche à l'ombre et puis ce sera parfait. Je ne sais pas si vous connaissez le Festival d'Avignon ou d'autres festivals. Vous avez dû en faire un petit paquet, Sophie.
2: On a eu la chance de jouer 16 fois d'affilée au Festival d'Avignon.
0: Ah ouais.
2: Pas l'année dernière, l'année d'avant.
3: Ouais, je vous promets que le jour off faisait du bien. C'était quand même assez extrême.
2: Et l'eau à l'ombre aussi.
0: Tu chantes quasiment tout le temps, Simon, avec Sophie, dans pas mal de chansons.
3: Il fut un temps où non, et c'est vrai que sur ce dernier album, on a vraiment essayé de chercher une autre ADN sonore avec nos deux voix mélangées. On a trouvé ça bien, on a trouvé que ça nous définissait en tant qu'entité, en tant que groupe. Donc oui, c'est vrai, je chante plus sur cet album Eclipse.
0: On peut entendre actuellement une reprise que vous avez reconnue. Là, on n'est plus en Suisse, on est en Belgique. J'imagine que vous avez tous deux entendu cette chanson quand c'était sorti. C'est un titre de Stromae, c'est bien ça?
2: Exactement. Alors on danse. Qui dit

0: On sent beaucoup d'admiration dans cette reprise. Vous avez voulu en faire une version un petit peu chic.
1: Quand on fait une reprise, on aime se l'approprier, la réinventer et la raconter à notre manière. C'est dans l'univers Eclipse, on la joue sur scène dans le spectacle Eclipse qui parle des zones d'ombre et les zones de lumière, et on trouvait que la thématique était très appropriée.
2: Moi, j'entends des tas de choses dans la chanson originale déjà, et ça a éclairé encore une autre partie de la chanson quand je l'ai découverte par vous.
1: Et, merci, c'est un beau compliment.
2: Et pour le coup, je me dis, techniquement, je viens d'avoir l'idée, mais si j'avais pu vous la livrer avant,
0: on aurait en même temps.
2: Et hop, et lui, et hop, et tu lui réponds, et il te répond.
1: Si tout d'un coup, il avait envie de faire un duo sur sa chanson, moi, je dirais oui.
2: Mais hein. Tu vois, en responsorial en plus. Bam, oui. bam.
0: Vous l'avez donc jamais rencontré, mais pourquoi pas
2: un jour. Encore.
1: On ne l'a pas rencontré, mais on a travaillé sur notre premier album avec son ingénieur son, Lionel Capouillet.
0: Et il lui a fait passer votre version, forcément.
2: J'espère.
1: J'espère aussi.
3: En tout cas, lui, il nous a dit qu'il l'avait beaucoup apprécié. J'espère qu'il l'a transféré derrière.
2: Et l'autre chose, c'est que vous passez au-dessus de la France. C'est un pont de francophonie entre les Suisses et les Belges et les Suisses.
0: Quelques dates donc à citer, notamment plusieurs dates en Suisse. Le 12 septembre, est-ce que je prononce bien, Sophie Dequet et Simon, vous serez à Corsières-sur-Vevey.
1: Corsiers-sur-Vevey.
3: C'est juste Corsiers-sur-Vevey en Suisse.
1: C'est région.
3: C'est ma région, absolument. C'est pour ça que je me permets de vous corriger. Et en plus de ça, on a une nouvelle qui est arrivée, qui est assez chouette. C'est la semaine d'avant. Sophie va partager la scène avec Hélène Segarra, le temps d'un duo.
0: Ah, sympa.
3: Ouais, c'est très chouette. Ça se passe au Champ du Gros, dans un festival en Suisse, dans le Jura, donc très proche de la France. Et ça va être un moment magique. Ça va envoyer, ouais. Et c'est un peu toute notre enfance, nous. Donc forcément, on se retrouve là.
0: C'est vers le 5 septembre, par là, environ.
1: Je crois que c'est le 4 septembre. C'est une exclusivité. C'est la première fois qu'on le dit. Mais c'est vrai que j'ai eu la chance de partager la scène avec elle le 1er mai. Et en descendant de scène, elle m'a dit tu reviens en septembre.
2: Ça m'étonne pas.
0: Et puis vous serez notamment, on a noté en avril 2027, vous serez à La Ciotat également.
1: Exactement, au théâtre de La Ciotat, à côté de Marseille. C'est un très bel endroit où on a eu la chance de découvrir en début juin.
0: Toutes les infos sur sophiedequet.com. Évidemment, le professeur depuis peu et Mickaël et moi-même avons énormément de questions à vous poser. Avant Mickaël, on va vous donner la parole. Je crois qu'on va continuer dans les hommages. C'est dans la deuxième rubrique de l'émission. C'est la vidéo catch tout de suite.
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2: Victor Willis.
0: Willis, mais pas Bruce, mais Victor Willis, c'est ça.
2: Victor Willis. Donc c'est un policier dans un groupe qui a été historiquement, il y a 50 ans presque, le premier boys band, c'est-à-dire constitué de 6 hommes qui ne se connaissaient pas du tout, mais c'est une histoire de producteurs. Les producteurs, c'est Henri Bellolo et Jacques Morali.
0: Ils sont français.
2: Scorpio Music. Ils étaient français. Leur label Scorpio Music. Et donc, il s'agit de Village People.
0: Et qu'est-ce que vous avez choisi ?
2: Alors, j'ai choisi là où on peut descendre pour pas cher dans n'importe quelle ville des États-Unis, YMCA.
0: Allez, on va tous faire la chorégraphie, tous. Et peut-être même le troisième Suisse la fera, sait-on jamais.
2: Ça, c'est sûr.

0: kitchenette.
1: C'est un peu comme le kirsch, sauf que ça pique les oreilles au lieu de la gorge.
2: Malgré le fait que ce soit notre dernière, on tient à le préciser, la dernière de la saison 17, non, nous sommes tout à fait sobres. Aucun alcool ne circule actuellement, même si ça peut y ressembler.
3: Sinon, ça serait kirsch et net.
2: Ça serait kirsch et net comme le jingle. Et en plus de ça, je crois que c'était interdit dans les YMCA. Qu'est-ce que ça voulait dire, Michael, les YMCA? C'était quoi?
3: Alors,
2: les
3: Young foyers Men Christian Association, pour moi. C'est géré par la paroisse. Et normalement, pas de boisson alcoolisée. Parce que si vous écoutez les paroles sont très marrantes. Parce que ça dit vraiment, viens dormir là-bas, il y aura à manger, il y aura à boire. Et il y a plein de jeunes mecs. Donc c'est en 78, enfin il y a 50 ans, c'était vraiment gonflé. Et c'est passé crème, la plaidoirie homosexuelle est passée tranquille. Et ça dit ça dit viens faire la teuf et viens faire l'amour.
2: Il y avait plusieurs lectures, disons.
3: On l'a
2: les
3: dit direct,
2: initiés savaient que c'était à peu près ça. Et puis la masse, entre guillemets.
3: Grâce au disco, voilà. RTL, Europe 1 et les autres ont diffusé une chanson plaidoyer. On dirait très avant-gardiste, on dirait un peu un coup de Act Up pour le coup. Et moi je trouve ça marrant que ça cartonne. Après quand on les voit, parce que si vous avez le clip en tête, vous pourrez le retrouver sur le site de l'émission. Ils sont tous habillés, l'un en cuir avec la barbe qu'on connaît super bien, le policier, le pompier, le militaire... Super beau mec, bien gaulé, et tout le clip c'est sur eux avec la chorégraphie, et puis on voit une façade d'immeuble YMCA, parce que c'était très mis en avant sur les façades d'immeubles, on voyait ça très loin dans les grandes rues de New York et d'autres villes.
4: Et les gens du monde entier connaissent la Corée et la danse partout, sans savoir la signification d'ailleurs de cette chanson.
2: C'est vrai.
3: C'est ça.
2: Du coup, avec les lettres, on refait les lettres. D'ailleurs, pendant la chanson, on n'a pas pu s'en empêcher avec nos invités, n'est-ce pas?
4: On mettra une petite story.
2: Pourquoi pas, effectivement, on verra. Je vais contacter mon avocat tout de suite.
3: Il est mort le 30. En fait, sa date de naissance, c'est le 1er juillet 51. Donc, on peut lui dire Happy Birthday.
2: Oui.
3: Et on fait un pont entre la vie et la vie après la vie. Et il a cofondé un label qui s'appelle Casablanca, en mémoire du film avec Humphrey Bogart et Play It Again Sam, Play It Again Sam. Et qui a signé sur Casablanca Records? Patrick Juvet, Kiss, Donna Summer. Donc c'est vraiment toute cette période
2: disco
3: magique.
5: Et Patrick Juvet qui est suisse d'ailleurs.
2: 50 ans plus tard, ça a été donc récupéré par Donald Trump pour sa campagne présidentielle. Donc voilà, le destin est parfois...
3: Alors que le dieu des compositeurs et des chanteurs et son âme, Victor Willis a dit qu'il avait beaucoup réfléchi, il n'était pas chaud. Et quand il a vu la somme, il a dit, moi je...
2: Allez monsieur Musk, voilà, pour mes enfants.
3: Voilà, j'y vais, je signe et... Prends l'oseille et tire-toi. Voilà.
2: C'est à peu près ce qu'il a fait, un PA son âme, bien sûr. Ouais. Sans transition, est-ce qu'on vous a déjà demandé, Sophie Dequet, avec Simon alias Octopus Man, de composer pour des, je sais pas, moi, de la musique à l'image, pour des films, pour du théâtre, pour d'autres gens, je ne sais pas.
5: J'ai eu la chance de faire de la musique à l'image avant l'arrivée de l'IA, qui était un âge d'or. J'ai travaillé pour la marque de montres Omega, vous allez dire, les Suisses, vraiment.
2: Et non pas Swatch ou qu'est-ce qu'il y a d'autre
3: Audemars Piguet.
4: Rolex.
3: En Suisse, on peut y aller.
2: Ouais. Swatch et Rolex.
3: Et les yeux fermés.
5: Ça, c'est sûr. Ouais. Mais c'était super intéressant, j'ai adoré faire ça. On n'a pas fait tellement d'autres musiques
4: à l'image. On a composé une chanson pour la chanteuse Nalia.
5: C'est vrai.
4: Qui nous a contactés avec un très beau texte. Et puis c'est quelque chose qu'on a vraiment envie de développer parce qu'on adore ça. Et...
3: Pour le film, moi quand il y a des chansons, des titres que j'écoute, je pense à des films. Hein. Tu fermes les yeux et
4: oui,
3: tu vois les images.
4: On parlait de ce duo avec Léonard Lassery qui nous a dit souvent qu'on avait plusieurs chansons qui pourraient être intégrées à des films ou des pièces de théâtre.
2: Alors Léonard Lassery, vous avez cité son nom. Tu as joué avec lui, Simon.
5: Exactement, ouais. Moi, je l'ai accompagné plusieurs fois. En fait, on l'a rencontré tous les deux, Sophie et moi. On est allé le voir en concert pour la première fois à Paris. On a beaucoup aimé son univers. On a beaucoup aimé le personnage. Et ensuite de ça, c'est lui qui est venu nous voir. On a échangé un peu et je crois qu'il a été très intéressé par mon côté un peu Octopus Man. Justement, il s'est dit, allez, ça peut être intéressant sur scène. Il
2: était justement en train de... selon les chansons.
5: Ouais. Ouais, et surtout de pouvoir avoir un musicien qui joue un peu de tout sur scène. Alors, on a fait deux dates de concert avec un violoncelliste également. Et sinon, sa danseuse qui était là aussi. Et moi, je m'occupe un peu du reste. Et j'adore faire ça. Et c'était vraiment super de transposer ça à son univers, de pouvoir le mettre en avant comme ça. C'était vraiment beau.
4: Et puis après, on est parti en tournée

0: en coplateau.
1: C'est vrai.
0: Et ça, c'était une super expérience. On a fait nos premiers concerts à Bordeaux, à Lyon. On l'a emmené en Suisse.
2: À Paris aussi,
0: concert.
2: Je crois.
0: Oui, bien sûr, aux Étoiles, à Paris.
3: Ah, aux Étoiles.
1: La chanson que vous entendez là, c'est lui qui l'a écrite et composée pour Sophie et lui, en fait. On l'a jouée en piano-voix pendant toute la tournée. Et là, on s'est dit, allez, avant l'été, on va en faire une version un peu plus
0: groovy.
1: Groovy, plus summer hit. Et c'est ce qu'on a fait.
2: Eh ben, ça va cartonner cet été. Léonard Lasserie en duo avec Sophie Dequet. Écoutez pendant quelques secondes.

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2: C'est beau. Donc, il a apporté les paroles. Vous avez aussi beaucoup contribué, Octopus Man alias Simon.
3: Il est venu chez nous à Paris avec deux chansons, en fait, celle-ci et une autre. Et on a sélectionné celle-ci direct. Il est venu avec son piano portable. Voilà,
2: c'est
3: quelque chose que j'aurais dû faire. J'aurais dû acheter ce piano.
2: C'est vrai, le petit piano portable.
4: Tu vas pouvoir l'acheter. Hein.
3: Oui, non, mais je vais le faire. C'est prévu.
4: Pour voyager, léger, tout.
2: Chers amis, ils sont deux, vous l'avez compris. Octopus Man et Simon, c'est la même personne. Sophie Doquet également, et deux aussi, mais on ne va pas réexpliquer pourquoi. Ce sont nos artistes invités de la semaine.
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2: Et justement, c'est avec Léonard Lasserie que le professeur, vous les avez découverts et vus sur scène. C'était donc aux Étoiles, la très très belle salle parisienne. C'était il y a plus de 6 mois maintenant. Belles impressions?
6: Oui, belles impressions. Après, vous êtes là.
3: Manon, on prend tout, hein.
6: Non, nous on choisit, on sélectionne. Comment vous avez combiné votre univers à celui assez particulier de Léonard Lasserie? Est-ce une référence? Je sais pas.
3: Alors, dans le concert, on n'a pas vraiment eu besoin de faire un mélange de nos univers, c'est-à-dire qu'on s'est vraiment dit qu'on allait jouer d'abord le concert de Léonard Lasserie et ensuite le nôtre.
7: Simon était le pont.
3: J'étais le pont, voilà. Let's start building bridges. Mais sinon, de manière générale, j'ai plutôt essayé d'être le plus fidèle possible à son univers à lui. Moi, mon but, c'était vraiment de servir la musique et de servir l'artiste. Et ensuite de ça, on a joué notre concert avec Sophie.
7: Mais je pense que ce qui nous réunit aussi, c'est l'importance des mots dans nos chansons.
2: Il y a un autre titre dont j'aimerais que vous nous parliez un petit peu. Je crois que ça s'appelle Ton Nom.
3: Ça s'appelle Notre Nom.
2: Notre Nom, excusez-moi. Et là, pour le coup, on vous entend à l'unisson.
7: Exactement,
2: très très fort, comme un hymne, j'ai envie de dire.
7: C'est Sophie Doquet, le nom de scène sur l'affiche, mais derrière ce nom il y a beaucoup de gens d'ailleurs. Mais
2: vous voulez dire que je prononce mal depuis le début de l'émission? Sophie Doquet, il n'est jamais trop tard.
7: Mais je ne vous en tiens pas rigueur.
4: Désolé. Doquet. Bravo.
3: Il n'est jamais trop tard. D'ailleurs, c'est vrai qu'en Belgique, on dit Stromae à la place de Stromae. Je ne sais pas si vous le savez. Et en général, on le dit faux. Mais ce n'est pas grave, on se comprend. C'est ce qui compte.
2: C'est ça, Sophie Doquet.
7: En tout cas, Simon a décidé de prendre mon nom pour la scène. Et dans la vie aussi, et c'est ce dont parle la chanson, c'est que quand on s'est marié, Simon a pris mon nom, ce qui est assez rare, encore très avant-gardiste et féministe. Ouais. Et on en parle et on l'explique dans la chanson.
2: Sophie Doquet, je prononce bien?
7: Parfaitement.
2: C'est votre vrai nom, c'est le nom de votre maman?
7: C'est le nom de ma maman. Ah. C'est le nom de jeune fille de ma maman. Et son rêve était d'être comédienne. Et quand on est rentrée en Suisse après 10 ans à l'étranger, à 48 ans, je crois, elle a fait son conservatoire. Et elle est devenue comédienne. Et je trouvais ça très inspirant comme message. Quand on a un rêve, quand il y a quelque chose qui nous tient vraiment à cœur, on peut le réaliser, peu importe l'âge. Et elle m'a toujours poussée à réaliser le mien, donc, à faire de la salle mon métier.
2: Vous-même, vous avez donc, pour lui rendre hommage aussi, pris plutôt son nom à elle que votre nom patronymique, entre guillemets, en tant que nom de scène.
7: Oui.
2: Et lui, il n'a pas pris le nom de votre mère, du coup, il a pris votre nom à vous.
7: Alors, ça, c'est hyper compliqué, effectivement, parce que il est plusieurs personnes avec Octopus Man, mais il a. Sophie Doquet, c'est notre nom sur la scène.
2: C'est ça.
7: Et il s'appelle Simon Laurétan. Laurétan, c'est mon nom de.
2: Votre vrai
7: civil.
2: Nom patronymique.
4: C'est le patronyme.
7: Voilà.
3: Sauf que
4: des bonnes questions.
3: Pour l'artistique, j'ai gardé mon ancien nom, Simon Jacquard. On a voulu faire des choses les plus compliquées.
7: Et du coup, on a dit Octopus Man pour que tout le monde s'y retrouve.
2: C'est un méli-mélo.
3: J'ai l'impression que la Suisse est un peu plus avant-gardiste par rapport à ça. Quand on dit ça en France, tout le monde nous dit « Ah bon, mais c'est légal ?» Alors voilà, donc oui, ça l'est, si jamais.
2: Ça l'est.
3: Pour nous, c'était quelque chose de très important. Et en fait, autant au niveau civil qu'au niveau de la scène, c'est vrai qu'on est réunis sous un nom. Est-ce que ça me fait disparaître, moi, en tant que personne, pour autant?
2: Au contraire.
3: Je ne crois pas, et c'est ce sujet qu'on a voulu explorer.
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0: cher Michael, vous ne les avez pas vus sur scène, mais je crois qu'ils vous inspirent pas mal.
1: Ouais, j'ai vu des vidéos. Sophie, là, j'étais en train de faire un petit jeu, comme j'aime bien faire. Unis. Ils sont unis, soyons unis, et le son nous unit, les mélodies nous unissent, les notes, les mots, tout à l'heure on en a parlé, nous unissent, et quand on est unis, on fait un grand pont en se donnant la main. Et puis après, effectivement, le petit plus, quand j'ai appris qu'il y avait l'arrivée d'un nouvel humain dans votre duo, j'ai trouvé que c'était très beau. J'ai eu la chance de passer pas mal de temps, c'est le petit truc du boomer. Avec Daniel, et si je vous dis Daniel et Muriel, le professeur va réagir. Toi, tu réagis.
0: Niagara. Le groupe Polydor,
1: Niagara. Ouais,
0: le duo.
1: Et dans le privé aussi, dînant tard le soir, chez Ali, près de la rue des Lombards. C'est un groupe qui me donnait la patate. Et depuis très longtemps, j'attends un groupe à la ville, comme à la scène. Je suis toujours très épaté, parce qu'on le sait toutes et tous, et plus on a dépassé les 60 ans, plus on le sait, c'est compliqué, le duo c'est compliqué, le couple, et ça se tisse à tous les moments. Et en plus, quand c'est dans la vie socio-professionnelle aussi, mais quand on y arrive, c'est d'une richesse, d'une force cosmique pour le coup. Et alors, quand arrive la petite dame, le petit dame, voilà, ça c'est une expérience très personnelle. Il se trouve que mes quatre fils sont mes quatre points cardinaux, et je vous souhaite d'avoir un point cardinal et une longue route, l'achodrome, on dit.
2: Merci infiniment.
1: Chez Tony Gatliff et ses frères.
3: Partage.
1: Belle route.
0: On parle vraiment toutes les langues. Et alors, le mandarin, ça vous est venu comment, Sophie ?
2: J'ai grandi à Singapour, donc j'ai été plongée dans la culture chinoise enfant. Là-bas, je ne l'ai pas appris, mais plus tard, j'ai eu ce besoin de connecter avec ce peuple qui m'a beaucoup inspirée de par sa culture et sa spiritualité. Et j'ai commencé à apprendre le mandarin à Genève, à l'université, à la base, pendant une année. Et ensuite, plus tard, je suis partie vivre à Shanghai. Une année.
0: Une volonté de votre part, ou c'était le hasard qui a fait que vous étiez arrivé là-bas à Shanghai? Non,
2: c'était une volonté de ma part. C'est moi qui ai décidé d'aller vivre là-bas. Mmh. Oui. Et c'était une expérience incroyable.
0: Et vous faites partager maintenant votre musique là-bas aussi en Chine. Alors vous avez fait 3 tournées là-bas, paraît-il.
2: Je crois qu'on en est plutôt à 4 ou 5.
0: Ouais, 4 ou 5 maintenant.
2: On a la chance de pouvoir connecter avec le public en parlant leur langue sur scène, en chantant des chansons en chinois, en français, en anglais aussi.
1: Ils doivent être heureux aux anges.
2: Ils sont très heureux.
1: Parce que quand on dialogue avec eux dans leur langue,
2: ouais.
1: Pour eux c'est un cadeau.
2: C'est un public hyper chaleureux, très démonstratif. Et on se développe là-bas. On a une manager qui s'occupe de nos développements en Asie, particulièrement en Chine. Là, on a un duo qui va sortir avec un artiste chinois.
0: Wow.
2: Sur notre chanson Shanghai qui est sur Eclipse.
3: Tu balances les exclus.
2: Ouais, c'est une exclu aussi.
1: Et oui, pour la dernière, c'est beau.
2: On va tester, on va voir qui réagit sur les réseaux sociaux.
0: Et vous avez fait des très grosses scènes là-bas, du coup, avec énormément de public ou...
2: On a fait des belles scènes. Une fois, on a fait une scène. Quand j'ai vu la scène, j'ai dit, en fait, c'est un festival. On participe à un festival. On nous a dit, non, c'est pour vous. J'ai rien compris. Et il y avait des milliers d'étudiants. C'était dans une université. On a fait des jolis festivals et des petits clubs aussi, plein de choses différentes. Mais en tout cas, le public chinois aime la pop francophone.
0: C'est vrai, il y a plusieurs artistes, on ne va pas remonter jusqu'à Mireille Mathieu, mais plusieurs artistes cartonnent en Chine, en effet.
2: Oui, exactement.
0: L'album Eclipse est disponible en physique, en digital?
2: Il est disponible partout. Si vous le commandez sur notre site, on vous l'envoie avec une dédicace. Si vous voulez me voir chanter, m'écouter chanter en chinois, il y a aussi plein de vidéos sur les réseaux
1: avec
2: sociaux.
1: Avec une chorale.
2: Instagram, TikTok, on a fait un duo avec la chorale du printemps.
3: La chorale chinoise de Paris.
2: Ça, c'était extraordinaire. Une quarantaine de choristes qui chantaient en chinois avec nous.
0: Et il est temps maintenant de retrouver un titre en entier tiré de l'album Eclipse. Là aussi, c'est très symbolique, je crois.
3: Un autre quelqu'un. Une chanson qui raconte un peu l'effet papillon. Si on avait fait d'autres choix, qui est-ce qu'on aurait pu être? Et pourquoi est-ce que la vie nous a amené à être qui nous sommes maintenant? C'est des questions qu'on se pose et qui nous font avancer. Et c'est aussi pour être reconnaissant, grateful du moment et de qui on est dans la réalité d'aujourd'hui.
0: Écriture à deux mains?
3: Absolument pas. Celle-ci, elle a été écrite aussi par François Vellegrine, qu'on salue au passage, qui est un très grand parolier, pas du tout, qui est parisien.
1: Pardon, okay.
2: Mais c'est nous qui l'avons composé.
3: Ouais.
2: Et Simon
3: ouais.
2: qui l'a co-réalisé avec le réalisateur William Rousseau.
0: Eh bien, on écoute tout de suite un autre quelqu'un, Sophie Decoué, et donc Simon Octopusman dans Kitchenette.
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2: Alors, si vous n'êtes pas dans votre assiette, vous pouvez essayer de devenir un autre quelqu'un, mais autant que le processus se fasse en douceur, puis en conscience, ou en inconscience d'ailleurs, c'est bien aussi. Donc, qu'est-ce que vous en pensez, Simon et Sophie?
3: Je pense que l'inconscience, ça peut amener beaucoup de belles choses qu'on ne réalise pas. D'ailleurs, c'est un peu de cette manière que cette chanson a été écrite, parce que François Velgrin, le parolier, nous a fait une sorte de psychanalyse. Il est venu chez nous pour nous poser énormément de questions. Et il en a tiré tous les thèmes des 6 chansons qu'il a écrites sur cet album. Et dont un autre quelqu'un, en fait, c'est quelque chose sur lequel on n'avait pas forcément prévu de parler. Et ça s'est fait comme ça. On a lu ce texte pour la première fois, on a été vraiment hyper touchés, on s'est dit, ça c'est nous. Et il nous a cerné.
2: Sophie Dequé et Simon, alias Octopus Man, vous allez nous faire part de votre hypersensibilité. Ce sera dans le live pour terminer joyeusement et artistiquement cette émission et cette saison 17. Ça s'appelle Confession d'une hypersensible, c'est bien ça.
4: Exactement.
2: Mais avant, une rubrique qui va faire très très mal à votre sensibilité, en particulier votre sensibilité d'artiste et vos oreilles, mais on espère qu'elles désaccorderont pas les cordes de la guitare de Simon. C'est tout de suite, c'est le Hard Kitsch.
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2: Heureusement, on ne va pas les diffuser en entier. On commence avec vous, Michael.
6: Ah bah oui, alors moi, vous allez voir, c'est un duo aussi, assez inattendu, qui a eu beaucoup beaucoup de lumière sur lui pendant des années. Est-ce que vous reconnaissez
2: l'accordéon comme dans le spectacle de...
7: 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À cet instant très précis,
2: ah, lumière, il faut le... C'est le cas de le dire, mais il faut bien...
6: Il y avait un indice, hein. Il y avait un indice.
2: Mais il faut bien trafiquer la lampoule pour que la lumière apparaisse, mais bon, ça, c'est autre chose. Une chanson de Claude François, donc, évidemment.
6: Exactement.
2: Alors c'est qui?
6: Vous avez un indice au début, on entend un rideau de fer qui se lève.
2: Je rappelle que nos invités ont grandi en Suisse et qu'ils sont jeunes.
6: Ça passait en Suisse, me semble-t-il.
2: Ah,
4: j'étais à Singapour.
2: Ah oui, en plus.
8: Ah non, mais bien sûr.
6: Alors attends, même... peut-être que vous n'étiez pas né en fait.
3: Je l'ai pas, moi.
2: Donc ça, c'est Claude François, chanson populaire. Mais qui reprend?
6: Ça revient, interprété par deux des comédiens de la troupe qu'on appelle les Deschiens. En France, les Deschiens, c'est une troupe où ils jouaient à deux ou à trois. Le rideau se lève. Bon, quelqu'un, Yolande Moreau, François Morel, ils sont devenus...
2: C'est sur Canal+, à nulle part ailleurs. Voilà, ils faisaient un peu les Français du plus profond de la campagne, c'est ça? Mais avec tendresse. On va retrouver alors un artiste que peut-être vous connaissez, car il me semble que le guitariste de Patrick Bruel a joué avec vous.
4: On a enregistré notre album avec Benjamin Constant.
2: Ah bah oui.
4: Enfin, l'album d'avant, Patrick.
2: Et oui,
4: ouais.
2: On a reçu son papa,
4: il
2: Benjamin.
4: Est pianiste. Ah oui.
2: Et il nous avait fait découvrir d'ailleurs les chansons de Benjamin tout petit, mais dont il a dû vous parler d'ailleurs. Oui, en effet, oui. Bernard Constant, c'était ça, professeur, souvenez-vous. Patrick Bruel, vous l'avez forcément rencontré aussi.
4: Oui, non. On l'a rencontré plusieurs fois.
2: Ouais, bon, alors bouchez-vous les oreilles, ça va peut-être pas vous plaire. Bon, en tout cas,
6: si,
2: voilà.
6: On y va.
2: Si Patrick écoute, coupez la radio. On avait diffusé Frédéric Becbédé, je crois, Je ne suis pas Patrick Bruel. C'était il y a une trentaine d'années. Chère Sophie, cher Simon, n'écoutez pas cette œuvre.
4: On est prêt à tout.
6: Dire à ses invités, n'écoutez pas, faut être gonflé.
3: Surtout qu'on a un casque sur les oreilles, c'est un peu compliqué de se boucher les oreilles.
2: Les affreux jojos qu'il va falloir blâmer s'appellent les décaféinés et ils ont osé sortir ça. C'est les chansons de Patrick Bruel.
6: C'est bon.
2: Revisité par l'actualité de Patrick Bruel, on va dire. Bon, je suis pas très...
4: Baby love, bouge-toi les oreilles.
2: Oui, on va demander aux petits aussi.
6: Ah, ça envoie.
7: Qui veut un doigt?
6: Ah oui,
2: de whisky, bien sûr. Un doigt d'alcool, on précise. Non, pardon, pas d'alcool.
6: Ça, c'est les décaféinés. Moi, pour moi, c'est une découverte des anciens étudiants en médecine.
2: Ah, bah, ils décaféinent la chanson.
6: Ah.
2: Bon, celle-ci, je l'assume pas.
7: Mais je te la mets quand même.
2: Et puis, je vous invite à voir les images. Elles sont assez rigolotes.
6: Je pense qu'il faut
2: rigolo.
6: Être né dans les années 60.
2: Oui, ils ont fait des petites images assez rigolotes.
7: On se dit, on se fait la petite de 16 ans.
2: Tiens, allez.
3: Ce jour même heure, bonne fois.
2: Je sais pas pourquoi ça fait rire, professeur. Ça aussi.
6: Bah moi aussi j'avoue. Hein, mais...
2: Référence à une célèbre animatrice. Ah bon. Bien, alors sur ce.
6: Mais arrête, là, on dirait une amie qui s'excuse.
8: C'est quand même compliqué.
3: Ça va être difficile d'enchaîner avec ça.
2: Bon, moi, j'imagine que vous l'avez pas revu récemment.
6: Mais c'est le hard pitch. C'est le hard pitch.
2: Bon, vous en êtes remis, professeur, ou pas?
9: De la petite de 16 ans, j'en ai eu 17, moi. Donc,
2: bah bon, ça va, ça vous est-il.
9: Alors, vous vous souvenez de Daniel Capri et Olivier?
2: C'est pas fini pour Daniel Capri?
9: Non, parce que cette semaine, il y a la phase B. Si elle est partie.
6: Capri cher, là.
2: Pas mal, bravo.
6: Oh.
2: Mickaël, là, bravo.
9: Ça s'appelle le temps de joie.
2: Et on est toujours dans les années 80, non?
9: Je sais même pas.
10: Temps de joie.
2: Ouais.
10: Temps de joie et temps d'amour sur la plage.
2: Ce qui est beau, c'est l'enthousiasme quand même de ce monsieur.
6: Mais le professeur nous déniche des hard-kitch, c'est toujours...
2: Et si on l'envoyait en Chine, Daniel Capri, non? Qu'est-ce que vous en pensez?
3: Je sais pas si c'est... On est vraiment sur le goût des Chinois par rapport à la chanson française. Ouais.
2: Il serait peut-être dans des salles beaucoup plus petites et pas éclairées.
6: Non, mais c'est la musique là qui te faisait penser à ça. Dans les restaurants, j'ai l'impression qu'on entend toujours les mêmes trucs, moi, dans les restaurants chinois en France.
3: Je pense que c'est une sorte de playlist générique
6: c'est ça, pour
3: qui
6: ici.
3: Doit tourner. Je pense que la personne qui a créé cette chanson doit être milliardaire actuellement.
2: C'est ça. Mais qui ne ressemble pas forcément au karaoké qu'on peut trouver là-bas.
3: Absolument pas.
2: Beaucoup plus varié.
3: C'est l'image qu'on s'en fait nous. C'est beaucoup plus important.
2: Professeur, est-ce que c'est vraiment fini pour Monsieur Capri?
9: C'est vous qui décidez. Hein.
2: Dire qu'à une lettre près, il aurait pu finir sur le Titanic, c'est dommage quand même.
9: Mais j'y ai pensé hier soir en mettant ce titre, les grands esprits sont en cours.
2: Voilà,
6: il est Capri, oh.
2: Pour terminer en beauté cette saison 17 et cette émission avec nos invités, c'est le live de la semaine.
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2: Simon, donc Jacquard, si j'ai bien compris, alias Octopus Man.
3: Oh, s'il aurait tant. Aussi, je pense Simon Decouet, tout me va.
2: Simon Decouet, ah, également. Oui, Simon l'aurait tant. Octopus Man, car vous jouez de plein d'instruments à la fois. On peut citer quelques instruments pêle-mêle.
3: Oui, on peut prendre le piano, la batterie, la basse, la guitare, parce que j'aime bien faire dans l'instrument rétro aussi. Le doudouk, parce que j'aime bien faire dans l'instrument ethnique aussi. Qu'est-ce que j'ai d'autre? On fait
8: saxophone,
3: des solos de tambour, le saxophone.
8: L'harmonica.
6: Le premier, ton apprentissage musical,
3: ah oui,
6: t'as
3: moi,
6: commencé avec
3: commencé,
6: le piano.
3: Oui, j'ai commencé par le piano. Ouais. Et j'ai fait le conservatoire de jazz en Suisse, à Lausanne, au piano. Ça m'a vraiment été super utile, parce que le piano, c'est vraiment... l'harmonie dans son ensemble qui est devant nos yeux. Et d'ailleurs, j'ai eu beaucoup de chance parce que tous les non-pianistes devaient prendre piano en deuxième instrument et moi j'avais le choix de prendre celui que je voulais. Donc ça prouve bien à quel point le piano est très très utile pour comprendre la musique et pour évoluer ensuite.
2: Ce titre s'appelle donc Confession d'une hypersensible. Tu as mis aussi un petit peu de parole dessus, Sophie, ou bien...
8: Alors là, c'est... Oui, j'ai écrit tout le texte d'une traite, et après je me suis dit on peut pas en faire une chanson, c'est tellement personnel. Simon m'a dit oui, et il a eu raison, parce que c'est un texte qui résonne dans énormément de cœurs, qui a bientôt dépassé le million d'écoutes sur les plateformes digitales, et on reçoit des témoignages tous les jours des gens qui nous disent merci d'avoir mis des mots sur ce que je ressens, et ça c'est un beau cadeau.
2: Donc tu vas nous faire part de ton hypersensibilité artistique et tu vas te connecter avec plein de gens d'un coup, c'est ça.
8: J'espère.
2: Qui est beau. Sophie Decouet et Simon dans Kitchenette, confession d'une hypersensible.

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1: C'était beau, toutes ces couleurs, Sophie, Simon, bravo.
0: Merci, merci.
2: Merci infiniment.
0: Merci.
3: Et alors, avant septembre, entre aujourd'hui et septembre, qu'est-ce qui va se passer? Un moment qui a un lien avec votre titre, c'est l'éclipse solaire du 12 août, qui est la 16e éclipse totale du 21e siècle.
1: En Suisse aussi?
3: Voilà.
0: Incroyable.
3: Alors
0: oui.
3: Je sais qu'il vaut mieux être à Barcelone.
2: Et en plus de ça, ce sera le moment où on sera un peu plus replié sur nous-mêmes pour préparer la suite, qui est toujours en lien avec Eclipse. Donc,
1: vous ne serez peut-être pas à Barcelone le 12 août alors, mais par la pensée en tout cas, ça c'est sûr.
2: C'est sûr, les ponts sont créés.
1: Merci en tous les cas de nous avoir fait voyager et de nous avoir reliés tous ensemble. C'est un vrai plaisir de terminer notre saison 17 par une émission avec vous.
0: Merci infiniment, bel été à tous.
2: Merci. Et que le kitsch soit avec vous.
1: Plein de bonnes choses pour cet album Eclipse ainsi que pour tous les nouveaux singles qui vont arriver, puis plein de bonnes choses bien sûr au niveau personnel pour vous.
0: Oui, venez, et puis venez. Merci à Léonard aussi pour la mise en contact.
1: Voilà, merci à Léonard Lasserie qu'on salue. Merci à toute l'équipe également. Alors vous avez entendu Lucie, on a beaucoup pensé à Agnès aussi qu'on espère réentendre très très bientôt.
4: Oui,
3: Agnès.
1: Merci Mickaël aussi d'avoir fait ces belles émissions avec nous.
3: Merci à vous
1: pour ce beau retour radio.
3: Et un grand merci à toutes les auditrices et à tous les auditeurs.
0: Exactement, on reçoit déjà beaucoup de messages, donc merci à ceux qui sont connectés en direct et à ceux qui écouteront en podcast.
1: Merci aussi, professeur depuis peu. Voilà, 17 saisons avec vous.
5: Est-ce que je me remercie moi-même ou je vous remercie d'être là?
1: Bah, comme vous voulez, vous pouvez faire les deux, ça nous va.
5: Et surtout, remercier l'équipe et les invités plutôt.
1: Oui, oui, oui, merci beaucoup. Et puis donc, la saison 18, elle sera majeure, l'émission, donc du coup, la saison prochaine. C'est ça qui est beau.
3: Et je vais aller.
1: Je reviens pas alors. C'est ça.
3: Je vais être un Eclipseman et je vais juste dire merci la vie.
1: Merci la vie.
3: Voilà.
1: Plein de bonnes choses pour vous, Simon et Sophie.
0: Merci à vous,
1: vous aussi. Au plaisir de vous retrouver très très bientôt sur scène.
3: Et bel été.
0: Vous recevrez des invitations.
1: Merci à vous, chers auditeurs, de nous avoir suivis. C'était un très très bon moment.
0: Il faut rajouter le A.
2: Et si jamais vous voulez saluer toute la communauté, c'est Tatia Hao Chongwen Pangyo.
3: Ah, ils sont bons.
2: C'est à peu près ça.
1: Il tape à la porte, ça y est, je crois qu'il nous a entendu.
3: C'est excellent.
1: Merci à vous en tout cas de nous avoir suivis tout au long de ces 17 saisons. On se donne rendez-vous puisque ça ne s'arrête jamais pour les premières rediffusions la semaine prochaine. Et comme on vous le dit à chaque fois, on